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1: Merci d'avoir choisi la Radio du Monde, Radio France Internationale, pour vous informer. Il est 6h ici à Paris, à Nice aussi. Le journal international. Bonjour Marion Cazeneuve.
2: Bonjour Vincent, bonjour à tous.
1: À la une, la fête nationale en France marquée par un douloureux anniversaire.
2: Les 10 ans de l'attentat de Nice, 86 morts et plus de 400 blessés lors des festivités du 14 juillet 2016. Emmanuel Macron présidera une cérémonie d'hommage ce soir. Il aura auparavant assisté au traditionnel défilé militaire sur les Champs-Élysées. Une parade qui sera grandiose cette année avec la participation de 500 soldats de la coalition des volontaires pour l'Ukraine et qui se veut une démonstration de force européenne au lendemain justement d'un sommet de cette même coalition. Un accord avec l'Iran est toujours possible, c'est ce que dit Donald Trump alors que les États-Unis mènent de nouvelles frappes sur l'Iran. Téhéran a visé à nouveau des pays du Golfe ainsi que de nouveaux navires dans le détroit d'Ormuz. Dans ce journal également, les députés hongrois adoptent un amendement qui pousse le président vers la sortie. Et puis une place en finale à la clé à Dallas. La France et l'Espagne s'affrontent ce soir en demi-finale du Mondial de foot, une compétition dont l'hymne officiel est actuellement la musique la plus écoutée au monde sur la plateforme Spotify. Ce 14 juillet marque donc la fête nationale en France avec, comme tous les ans, un défilé militaire à Paris sur les Champs-Élysées, particulièrement important cette année, on va en reparler. Ce 14 juillet marque aussi les 10 ans de l'attentat de Nice. Pendant le traditionnel feu d'artifice, un camion fonçait sur la foule, sur la célèbre promenade des Anglais dans cette ville du Sud-Est. Bilan, 86 morts, 458 blessés. L'auteur de l'attentat avait minutieusement préparé cette attaque, Baptiste Coulon.
3: Le 11 juillet, Mohamed Lawache Boulel se rend dans une agence de location. Il en ressort au volant d'un camion. Dans les 4 jours précédant l'attaque, à pied ou à bord du semi-remorque, l'homme effectue une quinzaine de repérages sur la promenade des Anglais. Le 14 juillet au soir, 25 000 personnes y sont rassemblées pour assister au feu d'artifice. À 22h30, Mohamed Lawache Boulel éteint les phares du 19 tonnes, grimpe sur le trottoir et prend de la vitesse. Déterminé, il réalise de grandes embardées pour faucher un maximum de personnes. Des Niçois, des touristes français et étrangers, de nombreuses familles, souvent percutées sans avoir eu le temps de réagir en raison du brouhaha lié aux festivités. Après 3 minutes de course meurtrière, le terroriste est ralenti dans son élan. Un homme à scooter se hisse à sa hauteur, lui assène des coups. Il réplique, tire ensuite sur des policiers qui finalement l'abattent. Le camion s'arrête, pneus crevés, pare-brise criblé de balles. Le groupe État islamique revendique l'attentat 2 jours plus tard, une revendication opportuniste car aucun lien n'a été établi ensuite entre le tueur et la mouvance islamiste.
2: Et on entendra dans 1 heure le témoignage de proches de victimes de cet attentat. Une cérémonie d'hommage aura lieu ce soir à Nice en présence d'Emmanuel Macron. Le président français assistera d'abord ce matin au défilé du 14 juillet. Ce sera son dernier en tant que chef d'État. La parade sera particulièrement importante cette année sur les Champs-Élysées. Au moins 25 chefs d'État seront présents, dont le président ukrainien pour une démonstration de force sur le thème du réveil stratégique de l'Europe. 500 soldats de la coalition des volontaires défileront. Cette coalition de soutien à l'Ukraine tenait d'ailleurs hier un sommet à Paris. Elle a décidé de renforcer son aide avec plus de moyens anti-aériens, la possibilité pour l'Ukraine aussi de construire des missiles de défense anti-aérien sur son sol. Et Kiev va aussi acquérir 16 Rafales, ces avions de chasse français. Tout cela, ce sont des annonces fortes pour Ulrich Buna. Il est analyste géopolitique, chercheur associé à Eurocréative.
4: La France décide de s'engager industriellement en Ukraine de façon relativement massive. Des vrais partenariats industriels qui se mettent en place. Ça montre encore une fois que l'Ukraine s'intègre complètement désormais dans l'écosystème de défense en Europe. Premier point. Sur les rafales, politiquement, c'est extrêmement fort. Ça montre que la France est prête à aider l'Ukraine sur le long terme. Ça montre aussi que potentiellement les équipements français aériens constitueront la base de la future aviation de chasse en Ukraine, puisque, grosso modo, il y a un contrat pour des Gripen suédois et des Rafales français désormais. La seule véritable question, au-delà voilà, du fait qu'il va falloir former ces pilotes, que donc Emmanuel Macron a parlé de 2028-2029, mais c'est aussi la question du financement. L'État ukrainien est financé à plus de 50% par l'aide occidentale. La vraie question, c'est qui va payer ces 16 Rafales et cette vingtaine de Gripen. Tout ça, ça reste vraiment, à mon sens, le grand point d'interrogation. Mais par contre, effectivement, d'un point de vue politique, c'est extrêmement fort.
2: Ulrich Bouna, analyste géopolitique, chercheur associé Eurocréative. L'Ukraine où les sirènes ont retenti à nouveau cette nuit. La capitale, Kiev, a été frappée par des missiles. Des incendies se sont déclarés dans plusieurs quartiers. Aucune victime n'a été signalée pour l'instant. On sera en Ukraine après ce journal, tout proche de la ligne de front. Notre correspondant a pu suivre une unité de l'armée ukrainienne près de Zaporijia dans le sud. La nuit marquée aussi par de nouvelles frappes en Iran et dans le Golfe. Des explosions ont été signalées dans le sud de l'Iran, à Bandar Abbas, au bord du détroit d'Ormuz. Donald Trump, qui affirme qu'un accord est toujours possible avec Téhéran, dit vouloir instaurer une taxe sur les navires marchands qui traversent le détroit. Il va aussi rétablir le blocus sur les ports iraniens. Les Émirats Arabes Unis signalent, eux, une attaque iranienne sur deux tankers. Dans ce passage stratégique, un membre d'équipage a été tué. Et l'Iran revendique ce matin aussi une attaque sur une base aérienne à Bahreïn. Toujours dans le Golfe, au Yémen, le gouvernement a ordonné hier la fermeture de tous les aéroports du pays. Ce même gouvernement a frappé celui de la capitale, Sanaa. Il est contrôlé par les rebelles houthis. Depuis plus de 10 ans, le pays est coupé en deux entre l'autorité, reconnue par la communauté internationale, et le groupe pro-iranien. Et ce nouvel incident, Oriane Verdier, menace un fragile équilibre trouvé il y a 4 ans pour geler le conflit.
5: Ce conflit oublié, qui a fait des dizaines de milliers de morts, a en réalité toujours été régional. D'un côté, les rebelles houthis, soutenus par l'Iran, qui contrôle le nord-ouest du pays. De l'autre, les autorités reconnues, soutenues avant tout par l'Arabie Saoudite. Cette nouvelle montée de tension, la plus inquiétante de ces dernières années, a en réalité commencé au début du mois. Selon les médias pro-houthis, un avion iranien serait venu chercher une délégation de hauts représentants houthis afin qu'ils assistent aux funérailles du guide suprême en Iran. Il brisait ainsi le blocus imposé aux groupes rebelles par des sanctions internationales. Des avions de chasse saoudiens auraient alors violé l'espace aérien yéménite et tenté d'empêcher cet avion d'atterrir. Un peu plus d'une semaine plus tard, donc, la même délégation est revenue par la voie des airs, faisant fi une fois de plus du blocus. Le gouvernement yéménite affirme avoir tenté à nouveau d'empêcher l'avion de se poser en frappant l'aéroport de Sanaa. Après la première agression, les Houthis avaient lancé une offensive terrestre contre l'armée yéménite et visé des bateaux saoudiens dans le détroit de Bab el-Mandeb. Le groupe rebelle a à nouveau promis de riposter.
2: Et les Houthis qui disent en effet avoir visé un aéroport en Arabie Saoudite, ils accusent Riyad d'être à l'origine des frappes sur l'aéroport de Sanaa. Des détentions arbitraires dans l'Est libyen, c'est ce que dénonce l'Institution nationale des droits humains en Libye. Elle a exprimé sa vive inquiétude concernant le sort de dizaines de citoyens détenus hors de tout cadre légal dans des prisons de l'Est, région contrôlée par le maréchal Haftar. L'institution s'inquiète aussi du non-respect des décisions du parquet et des tribunaux qui ordonnent la libération de certains prisonniers, victimes aussi d'actes de torture. Ouda Ibrahim.
6: Ce sont 210 personnes arbitrairement détenues à l'est libyen dans 3 prisons, El Gouaifia et Abu Dizra à Benghazi et la prison de Garnada à Shahat. Parmi eux, il y a des femmes, des personnes âgées et des enfants, selon l'Institution des droits humains en Libye. D'après l'ONG, les membres de l'ordre soufi arbitrairement arrêtés subissent spécifiquement le plus mauvais traitement. Depuis 2024, les soufis sont poursuivis dans les zones sous contrôle du maréchal Haftar. L'ANL compte dans ses rangs plusieurs brigades salafistes qui s'opposent à la voie soufiste plus tolérante et plus modérée. Ahmed Hamza, président de l'Institution nationale des droits humains.
7: Nous réclamons la régularisation de ces personnes arbitrairement détenues. Notre mission consiste à réclamer leur libération ou leur traduction devant la justice afin de vérifier la validité des accusations portées à leur encontre. Si la justice libyenne échoue à remplir cette mission humanitaire, nous n'aurons d'autre recours que de nous tourner vers les mécanismes internationaux, à savoir la Cour internationale de justice, car ce qu'ils subissent constitue des violations pouvant être qualifiées de crimes contre l'humanité.
6: L'Institution nationale de droits humains affirme qu'elle a formulé une demande d'enquête à la CPI, lui transmettant le dossier.
2: RFI 6h09 à Budapest, en Hongrie, le nouveau pouvoir continue de faire le ménage. Les députés ont adopté hier un amendement qui modifie la constitution et permet de mettre fin au mandat du président. Tamás Chuliok était qualifié de marionnette de Viktor Orban. L'ex-premier ministre pro-russe a perdu les dernières législatives il y a quelques mois. Depuis, l'actuel premier ministre Peter Madiar, pro-européen, entame un nouveau virage politique. Mais sa méthode est critiquée, Nicolas Roca.
8: Une constitution modifiée pour évincer le chef d'État opposé au gouvernement en place. Peter Madiar, dirigeant pro-européen de la Hongrie, avait promis de démanteler brique par brique le système autoritaire mis en place par son prédécesseur. Il met son plan à exécution, mais avec une méthode qui rappelle l'ère du Fidesz, selon Human Rights Watch. L'accusation a également été relayée par d'autres ONG à l'image d'Amnesty International. Le camp Orban, comme le principal intéressé, en multiplie les critiques. Le président Tamás Souliok a dénoncé une procédure violant les principes d'état de droit, de démocratie et de séparation du pouvoir. Mais le Premier ministre dispose d'une majorité des deux tiers au Parlement et il a tout de même pu voir son amendement constitutionnel être largement adopté. La balle est désormais dans le camp du chef de l'État. Tamás Souliok a 5 jours en théorie pour signer l'amendement, mais il pourrait décider de rester à son poste, entraînant de fait une crise institutionnelle et un bras de fer avec Peter Madiar. Le Premier ministre a promis d'engager une procédure en destitution si le président refuse de démissionner.
2: Nicolas Rocam, une dernière nuit de sommeil avant la rencontre tant attendue. La France et l'Espagne s'affrontent ce soir en demi-finale du mondial de foot. Le choc a lieu à Dallas, au Texas, avec donc à la clé une place en finale. Le coup d'envoi du match, c'est à 19h temps universel. Un match que vous suivrez en direct et en intégralité sur les antennes africaines de RFI. La seconde demi-finale demain opposera l'Angleterre à l'Argentine. On vous fait vivre toute la journée. On vous reparle toute la journée de ces demi-finales à venir au Mondial de foot aux États-Unis. Et ce mois de compétition internationale aura été rythmé par de nombreux hymnes, des musiques créées exprès pour. Chaque sélection avait le sien, mais le plus écouté, c'est Die Die de Shakira et Burna Boy, l'hymne officiel de ce Mondial. Actuellement premier du top 50 monde de Spotify, il a été écouté 140 millions de fois. Fatou Lordiouf revient sur la création de ce titre.
9: Deux superstars mondiales, Shakira et Burna Boy, un rythme afrobeat et pop, c'était le succès garanti. La chanson officielle de la Coupe du Monde de football 2026 est le titre le plus écouté sur le...
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1: Il est 5h en temps universel, 7h à Paris.
2: Andréane Mélard.
1: Et bonjour à vous, RFI Matin commence. C'est maintenant notre tour du monde quotidien de l'info jusqu'à 10h. Quelle journée pour la France ce 14 juillet 2026, la fête nationale, le défilé militaire sur les Champs-Élysées. On y sera dans nos éditions, la France qui se bat contre de gigantesques incendies, on y sera. Et puis ce soir, la demi-finale de la Coupe du Monde contre l'Espagne, on y sera également. Et on en parle dans votre journal, Martin Guez, bonjour.
3: On est partout aujourd'hui, bonjour André Mélard, bonjour à toutes et à tous.
1: En ce 14 juillet, donc le jour de gloire est arrivé. Reste à savoir si ça sera pour la France ou pour l'Espagne.
3: Qui se retrouve donc ce soir à Dallas en demi-finale de la Coupe du Monde. Il y a 2 ans, les deux équipes s'affrontaient déjà en demi-finale. C'était à l'Euro pour une victoire espagnole. Difficile de dégager un favori. Pour ce soir, nous appellerons notre envoyé spécial au Mondial, Cédric de Oliveira, dès le début de ce journal. Nous serons ensuite à bord de l'Ocean Viking. Embarquement exceptionnel pour notre reporter Elliot Brachet, qui est parti des côtes italiennes hier soir avec ce navire humanitaire de l'ONG SOS Méditerranée. L'association a sauvé 43 000 personnes ces 10 dernières années sur l'une des routes migratoires les plus dangereuses au monde. La France qui attend donc ses bleus ce soir et qui attend le traditionnel défilé du 14 juillet, ce sera dans 3 heures. Un défilé XXL cette année, le dernier sous la présidence d'Emmanuel Macron. Et puis enfin la consommation d'eau qui explose dans l'Hexagone, en cause bien sûr les canicules qui s'enchaînent en Europe.
1: Un carré d'as pour finir. Rarement les demi-finales d'une Coupe du Monde auront paru si relevées des demi qui débutent aujourd'hui.
3: Ah oui, les 4 premières équipes au classement FIFA qui se retrouvent dans le dernier carré. La logique est parfaitement respectée avec d'abord France-Espagne ce soir à Dallas, au Texas, où l'on retrouve notre Texan du moment, Cédric de Oliveira. Bonjour Cédric.
4: Bonjour Martin et bonjour Andréane.
3: Alors Cédric, vous allez commenter un sacré match ce soir sur les antennes Afrique de RFI. Tout simplement la première nation du classement mondial, à savoir la France face à la troisième, l'Espagne. Deux équipes invaincues dans ce mondial qui ont soigneusement tenu à se rejeter le statut de favori ces derniers jours.
4: Oui, effectivement, Didier Deschamps qui d'ailleurs ne s'est pas privé ce lundi en conférence de presse. Bien sûr que l'Espagne est favorite, je l'avais dit en début de tournoi. Elle a pris un but en 6 matchs, elle est redoutable cette équipe. Et de l'autre côté, Luis de la Fuente n'a pas hésité à vanter la qualité des attaquants français. Même Lamine Yamal, le prodige barcelonais, a reconnu que la France était une équipe spéciale. Alors il est vrai, Martin, qu'on a du mal à dégager un favori. D'un côté, la France, sans doute l'équipe la plus séduisante, la plus impressionnante du tournoi. 6 victoires en 6 matchs, 16 buts marqués, dont la moitié par Kylian Mbappé, le capitaine au sommet de son art et qui ambitionne de ramener une 3e étoile à la France. Et puis de l'autre, la Roja, équipe au collectif simulé qui lui a permis de remporter l'Euro il y a 2 ans et qui a beaucoup de certitudes dans son jeu. Ce sera une belle opposition de style et au bout, une place en finale, quoi qu'il en soit. Et je vais réutiliser les mots de Didier Deschamps. Ce sera spectaculaire.
3: Alors on espère. On a hâte de voir tout ça. Merci beaucoup, Cédric de Oliveira, en direct de Dallas, donc sur RFI France-Espagne. À suivre à partir de 18h47, temps universel, très précisément, sur nos antennes Afrique. Et puis l'autre demi-finale, on ne l'oublie pas, elle posera demain à Atlanta, l'Angleterre, à l'Argentine.
1: Et ce matin, RFI embarque à bord de l'Ocean Viking, navire humanitaire qui sillonne les eaux de la Méditerranée.
3: Un navire affrété par l'ONG française SOS Méditerranée qui vient de fêter ses 10 ans, période durant laquelle l'association a secouru près de 45 000 personnes ayant tenté la traversée. Depuis le début de l'année, l'Organisation internationale pour les migrations recense déjà plus de 1 200 morts en mer Méditerranée. C'est l'un des pires bilans enregistrés depuis 2014. Le Ocean Viking, à bord duquel a pu exceptionnellement donc embarquer notre reporter Elliot Brachet, déjà sur le pont ce matin. Bonjour Elliot.
5: Bonjour Martin.
3: Et Elliot, le navire vient donc à la rescousse de bateaux en détresse sur cette route migratoire. On le disait, parmi les plus mortels au monde. Vous êtes monté à bord il y a quelques jours. C'était à Syracuse, en Sicile, la grande île italienne de la Méditerranée. Et cette fois-ci, ça y est, vous avez levé l'ancre.
5: Oui, l'Ocean Viking a quitté dans la nuit les côtes siciliennes. Nous nous trouvons désormais aux abords de Malte et naviguons vers le sud. Après plusieurs semaines de maintenance à quai, l'Ocean Viking est fin prêt. Avec ses 69 mètres de long, sa coque rouge fraîchement repeinte. À bord, le navire contient une clinique, 3 embarcations semi-rigides pour les sauvetages, des tonnes de matériel et un équipage professionnel d'une 30aine de personnes.
3: Et Elliot, justement, avant de monter à bord, vous avez pu passer plusieurs jours avec cet équipage et vous avez pris part à toute une série d'exercices avant de prendre le large. On va écouter votre reportage, on vous retrouve juste après.
6: L'alerte est donnée. En quelques minutes, trois petits bateaux à moteur sont mis à flot. Ancien marin-pêcheur, Tanguy coordonne l'exercice.
7: Chaque type de bateau en détresse a une approche particulière. Bah, par exemple, ce qu'on appelle un rubber boat, qui est un gros zodiac sans quille, sans structure rigide, très fragile. Ça devient un piège dans lequel les gens se noient à l'intérieur. Avec tout ce qui est ce qu'on appelle wooden boat, donc bateau bois, bateau en fer, qui sont des cercueils flottants. C'est très instable, donc le problème c'est le retournement. Et à partir de là, on essaye de trouver c'est quoi la meilleure approche. Ensuite, il faut évacuer les gens. On a encore une fois tout un tas de techniques. Les débarquer sur le bateau mère.
6: Sur le pont, l'équipage répète les gestes médicaux d'urgence. Rebecca, l'une des trois soignantes à bord, prépare les sauveteurs à un afflux massif de blessés.
8: On rappelle les gestes de base à tous les membres de l'équipage. Chacun doit savoir comment procéder à un massage cardiaque. Déshydratation, coup de chaleur, hypothermie, noyade, traumatisme, brûlure au fioul. La mer Méditerranée est dangereuse. Et avec la criminalisation permanente des ONG qui réduit nos capacités de patrouiller en mer, cet environnement est devenu d'autant plus mortel.
6: Cap au sud pour le navire et son équipage. Après l'intensité des entraînements, l'heure est au repos et à la concentration. Elliot Brachet à bord de l'Ocean Viking pour RFI.
3: À bord de l'Ocean Viking, justement, on vous retrouve, vous êtes toujours avec nous. Elliot, on l'entendait dans votre reportage, le navire qui doit faire face à de très nombreux cas de figure. Alors, comment se profilent les prochains jours pour vous ?
5: Alors déjà, hormis la chaleur intense, les conditions météo s'annoncent plutôt bonnes. Si tout va bien, dans moins de 24 heures, le bateau sera opérationnel dans les eaux internationales au large de la Libye. L'équipage devra alors scruter l'horizon, être attentif aux moindres signaux de détresse, se tenir prêt à intervenir à tout moment, de jour comme de nuit. C'est en été que se font la plupart des traversées, alors la probabilité de naufrage ou de disparition en mer est élevée. Et c'est aussi à ce moment-là que les gardes-côtes libyens effectuent le plus d'interceptions en mer, forçant les embarcations chargées d'exilés à prendre plus de risques. C'est aussi une source d'appréhension pour l'équipage. En août dernier, l'Ocean Viking a été attaqué par des gardes-côtes libyens qui ont ouvert le feu, tirant une centaine de balles sur le navire humanitaire.
3: Merci beaucoup, Elliot Brachet, reporter embarqué à bord de l'Ocean Viking. On vous retrouvera tout au long de la semaine sur RFI et vous pouvez également lire toutes nos informations sur les 10 ans de l'association SOS Méditerranée sur notre site Info Migrants.
1: Retour à la case départ ou presque au Moyen-Orient.
3: Ah oui, difficile d'imaginer que le 17 juin, les États-Unis et l'Iran signent un protocole d'accord qui faisait alors espérer une fin rapide et globale du conflit qui dure depuis le 28 février. Car si Donald Trump estime qu'un accord avec l'Iran est toujours possible, les États-Unis poursuivent leur frappe en Iran et ce pour la troisième nuit consécutive, et il réinstaure un blocus maritime sur les ports iraniens. Blocus qui entrera en vigueur à 20h, temps universel. Le président américain qui envisage désormais, tout comme Téhéran, de créer un péage dans le détroit d'Ormuz. Et puis l'Iran qui a par ailleurs annoncé cette nuit avoir frappé une base américaine à Bahreïn. Les Émirats Arabes Unis disent eux avoir été visés dans le détroit d'Ormuz par des tirs iraniens. Attaque de missiles contre deux de leurs tankers, ce qui a provoqué la mort d'un membre d'équipage.
1: Au Mali à présent, Martin, un nouveau procès pour tentative de complot. Il concerne des personnalités réputées proches du premier président de la transition.
3: À savoir Mandao, renversé en 2021. Six personnes, dont le colonel Kassoum Goïta, l'ancien chef de la sécurité d'État, ou encore Kalilou Doumbia, ancien secrétaire général de la présidence, seront jugées à partir de ce mardi devant les chambres criminelles de la cour d'appel de Bamako. Après avoir été enlevés et torturés, ils sont enfermés depuis près de 5 ans dans les geôles maliennes. David Baché.
9: On attend depuis si longtemps. Ils auront enfin l'occasion de prouver leur innocence devant des juges. Pour les avocats des six co-accusés, l'espoir suscité est à la mesure des épreuves endurées. Enlevés par la sécurité d'État en 2021, certains avaient été atrocement torturés avant que leur cas ne soit officiellement transmis à la justice. Trois civils et trois porteurs d'uniformes sont accusés de tentatives de complot contre le gouvernement. Les faits exacts qui leur sont reprochés n'ont pas été dévoilés. Lors de la première période de la transition, le professeur de droit Kalilou Doumbia avait été secrétaire général de la présidence. Le colonel Kassoum Goïta avait dirigé les services de renseignement. Les autres, un adjudant-chef de la sécurité d'État, un commissaire de police, un opérateur économique et un marabout. Depuis le début de l'affaire, leurs avocats estiment qu'il s'agit d'un procès politique visant d'anciens proches du président Bandao, renversé par les militaires qu'il avait installés au pouvoir, à après avoir annoncé un remaniement du gouvernement. Après des tortures et 5 années de détention, il y a forcément des séquelles, déplore un proche. Ils n'ont pas bénéficié des soins adéquats. Selon leurs avocats, les 6 co-accusés seront pourtant bien tous présents à la barre pour répondre des accusations dont ils espèrent être enfin blanchis.
10: Explication signée David Bachet du service Afrique de RFI.
1: RFI 7h10 à Paris, dans un peu moins de 3 heures, place au défilé XXL du 14 juillet.
10: Près de 7000 militaires sur les Champs-Élysées, dont 500 de la coalition des volontaires et 25 Ukrainiens. Coalition qui se réunissait hier à Paris et qui a annoncé la création d'une coalition anti-balistique au soutien de l'Ukraine. Un défilé tout à l'heure donc, qui sera le dernier d'Emmanuel Macron comme président de la République. Cette année, le chef de l'État français veut en faire un moment exceptionnel, un moment aussi de démonstration de la puissance militaire française. Valérie Gasse.
11: 13 juillet 2026, comme chaque année depuis 10 ans, à la veille de la fête nationale, Emmanuel Macron s'adresse aux armées. Quand arrivent les derniers mots de ce dernier discours, le président a la gorge nouée de manière inhabituelle.
12: Je veux ici, en ce jour, vous redire ma reconnaissance d'être à vos côtés depuis 2017. C'est ma plus grande fierté.
11: Rien à voir avec la tonalité de sa première allocution dans le même cadre en 2017.
13: Je suis votre chef. Les engagements que je prends, je sais les tenir. Et je n'ai à cet égard besoin de nulle pression et de nul commentaire.
11: Nouveau chef de l'État, nouveau chef des armées, Emmanuel Macron voulait affirmer son autorité. À l'heure de préparer son départ de l'Élysée, il change de registre et envoie un message très politique.
14: Partout où on flatte les nationalismes, en France ou ailleurs, on se trompe. Le patriotisme, oui. Le nationalisme, jamais. Ne faisons pas bégayer l'histoire.
11: Aux mots vont s'ajouter les images d'un défilé militaire hors normes sur les Champs-Élysées avec la coalition des volontaires pour l'Ukraine à l'honneur. Cette coalition dont Emmanuel Macron a été l'instigateur. Plus de troupes qui défilent, plus d'avions qui survolent les Champs-Élysées pour montrer encore plus la puissance de l'armée française. C'est la trace qu'Emmanuel Macron veut laisser pour son dernier 14 juillet.
10: Et ce 14 juillet 2026 qui marque aussi les 10 ans de l'attentat de Nice, dans le sud de la France, qui avait fait 86 morts sur la promenade des Anglais. Vous retrouverez notre reportage France à ce sujet juste après le journal.
1: Enfin, la France, où la consommation d'eau explose.
10: En raison des canicules, à répétition du réchauffement climatique causé par les activités humaines, une troisième vague de chaleur marquée par des feux de forêt qui frappent le pays. Nous serons en direct de Fontainebleau dans le prochain journal international. Alors que 1800 hectares de cette forêt emblématique sont partis en fumée, 98 départements français peuvent, eux, faire l'objet de restrictions d'eau. C'est un record depuis 2013, Juliette Przetaszewski.
15: Plus de 200 arrêtés préfectoraux sur la consommation d'eau et une surveillance accrue sur tout le territoire français. Selon la gravité des situations, les autorités prévoient des restrictions sur le lavage des véhicules, le remplissage des piscines privées ou encore l'arrosage des jardins, mais aussi des restrictions sur l'irrigation agricole. En juillet et en août, 82% de l'eau consommée l'est par l'agriculture et la sécheresse est un facteur aggravant. Julie Trottier, directrice de recherche au CNRS, spécialiste de l'eau.
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1: C'est le journal, tout de suite. Bonjour Marion Cazanov.
3: Bonjour Andréane.
1: À la une, les brasiers en France, les incendies rongent des milliers d'hectares de forêt.
3: Le feu continue de progresser à Fontainebleau, au sud de Paris. Plus de 1900 hectares partis en cendres, des centaines de pompiers mobilisés. Une saison des feux inédite et sous une intense vague de chaleur. C'est sous la canicule que vont défiler des milliers de soldats à Paris à l'occasion de la fête nationale. Une parade particulièrement importante aujourd'hui. Sous le signe du réveil stratégique de l'Europe, 500 soldats de la coalition des volontaires y participe. Cette coalition de soutien pour l'Ukraine se rassemblait justement hier pour un sommet à Paris. Ses membres ont promis d'aider encore plus l'Ukraine, notamment pour sa défense anti-aérienne. Nouvelles frappes iraniennes et américaines au Moyen-Orient. Les attaques se poursuivent tandis que Donald Trump laisse la porte ouverte aux négociations et continue de lorgner sur le détroit d'Ormuz. Et puis une place en finale du mondial à la clé ce soir à Dallas. La France et l'Espagne s'affrontent donc ce soir. Une rencontre ternie par des sorties racistes, des propos largement condamnés à l'international.
1: Plus de 32 000 hectares partis en fumée en France. La saison des feux bat tous les records.
3: 32 000 hectares, c'est trois fois Paris et c'est déjà plus que la saison des incendies de l'an dernier. Des centaines de pompiers luttent en ce moment contre les flammes dans la forêt de Fontainebleau, au sud de Paris. Un incendie inédit. Plus de 1900 hectares là-bas ont été détruits. 800 pompiers sont mobilisés ce matin. Vous êtes sur place, Baptiste Coulon. Baptiste, le feu poursuit donc sa progression ce matin.
4: Oui, les deux principaux foyers de l'incendie sont toujours actifs et les pompiers toujours à l'œuvre. On les a vus en arrivant tout à l'heure tenter d'éteindre en bord de route des lisières toujours fumantes qui provoquent un panache de fumée encore impressionnant au-dessus de la forêt de Fontainebleau. Fixer les lisières, c'est la première étape pour fixer l'incendie dans son ensemble, faire en sorte qu'il ne progresse plus. C'est l'objectif du jour, me disait un pompier tout à l'heure. Le souci est que les conditions météo seront à nouveau défavorables aujourd'hui. 36 degrés attendus, un taux d'humidité très faible et le vent qui devrait à nouveau se lever. Ce qui ne facilite pas non plus le travail des secours, c'est le terrain escarpé, difficile d'accès. Alors de nouveaux engins pourraient être engagés aujourd'hui, en l'occurrence des bulldozers de l'armée, explique le commandant Jean-Marc Sicard.
5: L'idée, c'est de les utiliser à des endroits où les accès sont un peu compliqués pour niveler les pistes et permettre l'accès ensuite à nos engins, pour qu'on puisse s'approcher le plus possible des lisières et encore une fois essayer de traiter et de fixer ces lisières.
4: Et maintenant que le jour est levé, les Canadairs ont repris leur rotation il y a quelques minutes. Un appui aérien essentiel pour venir à bout du sinistre. Chaque engin permet, on le rappelle, de larguer jusqu'à 6000 litres d'eau à chaque passage.
3: Baptiste Coulon, en direct de cette forêt de Fontainebleau au sud de Paris, le ministre de l'Intérieur a annoncé hier que 59 personnes ont été interpellées en France en lien avec les incendies. 59, dont deux concernant celui de Fontainebleau, des incendies dopés par la chaleur. Plus d'un tiers des Français est toujours concerné aujourd'hui par le plus haut niveau d'alerte canicule de Météo France.
1: Et c'est donc sous cette vague de chaleur que des milliers de militaires défilent ce matin à Paris.
3: À l'occasion de la fête nationale et sa traditionnelle parade militaire, elle sera particulièrement importante cette année où les Européens vont effectuer une démonstration de force au lendemain d'un sommet de soutien à l'Ukraine. On va en reparler. 25 chefs d'État européens seront présents. Le président ukrainien va aussi, Volodymyr Zelensky. Franck Alexandre, le défilé commence dans 2 heures sur les Champs-Élysées où vous vous trouvez, un défilé donc sur le thème du réveil stratégique de l'Europe.
6: En effet, Marion, un défilé du 14 juillet pour dire que la France n'est pas seule et pour l'illustrer, 500 soldats des pays membres de la coalition des volontaires pour l'Ukraine ouvriront la parade sous les yeux du président ukrainien d'ailleurs, mais aussi du secrétaire général de l'OTAN. Pour son dernier 14 juillet, le président français Emmanuel Macron a voulu un défilé pensé comme un signalement stratégique, afficher une crédibilité militaire, montrer à la Russie de Vladimir Poutine que l'Europe est prête à s'engager. Cette année, le défilé sera donc massifié, historique, dit-on, avec un record de 6800 militaires sur les Champs-Élysées et dans le ciel de Paris, des avions équipés d'armements fictifs, symbole d'une armée française épaulée de ses alliés, prête au combat. Les hélicoptères, cette fois, défileront au-dessus des chars. Il y aura des drones, des matériels modernes, donc, pour porter deux messages. La France est prête à s'engager. Elle est capable aussi d'être nation cadre dans des coalition. Voilà, tout est en train de se mettre en place ici sur les Champs-Élysées. Coup d'envoi dans 2 heures avec l'arrivée des avions de chasse et des pilotes ukrainiens qui seront à bord des Mirage 2000.
3: Franck Alexandre avec les moyens techniques de Steven Elsley. On vous retrouve donc dans 1 heure, à 1 heure du coup d'envoi de ce défilé militaire sur les Champs-Élysées et 500 soldats de la coalition des volontaires pour l'Ukraine dont on parlait vont défiler. Cette coalition s'est réunie hier en sommet à Paris en présence du président ukrainien. Les dirigeants ou représentants des 37 pays membres ont réaffirmé leur soutien à Kiev. Ils prévoient de renforcer leur aide en matière de défense antiaérienne. L'idée était aussi de montrer que les Européens sont prêts à mettre les moyens pour assurer leur propre sécurité. Sofia Katsenkova.
7: 9 pays européens, dont la France, le Royaume-Uni ou encore les Pays-Bas, avec l'Ukraine, ont annoncé une coalition anti-balistique. Objectif, développer une défense capable de détecter et intercepter les futures menaces visant l'Europe. Kiev doit aussi recevoir de nouvelles batteries antiaériennes, des radars et des intercepteurs de la part des pays membres de la coalition. L'accord signé ce lundi prévoit aussi la production sous licence en Ukraine de bombes guidées et des missiles de croisière. Autre annonce majeure, l'Ukraine veut acquérir 16 avions Rafale qui pourraient voler dès 2028. La coalition prépare aussi l'après-guerre avec une force multinationale déployée seulement après un cessez-le-feu durable.
8: Nous avons à cet égard décidé des exercices qui se tiendront dans les prochains mois. Ils seront donc déployés dans les pays voisins de l'Ukraine pour valider nos plans de déploiement et démontrer que nous sommes prêts, déterminés et crédibles. Je veux le dire avec clarté, le soutien à l'Ukraine est un investissement dans notre propre sécurité. Et ceux qui pensent que cette guerre s'arrêtera aux frontières ukrainiennes si nous cédons ou cherchons des moyens d'accommoder l'agresseur se trompent.
7: Pour Emmanuel Macron, l'enjeu est aussi politique. Garder l'initiative et montrer que les Européens peuvent prendre en main leur propre sécurité. Reste à transformer ces engagements en capacités réelles sur le terrain, car ce chantier risque de prendre du temps.
3: Et une coalition des volontaires qualifiée de coalition de va-t-en-guerre hier par la Russie. Moscou a lancé une nouvelle attaque sur la capitale ukrainienne. Cette nuit, des explosions ont retenti à Kiev il y a quelques heures. Aucune victime n'a été signalée.
1: Des explosions rapportées aussi cette nuit en Iran et dans le Golfe.
3: Téhéran a revendiqué ce matin des frappes sur une base américaine à Bahreïn. 2 tankers émiriens ont été touchés aussi dans le détroit d'Ormuz. Un membre d'équipage est mort. Au-delà du Golfe, la Jordanie affirme ce matin avoir intercepté 4000 missiles iraniens. Les États-Unis, eux, ont mené de nouvelles frappes sur l'Iran. Des explosions ont été signalées à Bandar Abbas, au bord du détroit d'Ormuz. La tension continue de monter autour de ce passage stratégique. Si le président américain Donald Trump assure qu'un accord est toujours possible, il s'apprête à remettre en place un blocus des ports iraniens. Édouard Maille.
9: Un blocus des ports iraniens à partir de ce mardi 16h, heure de Washington, selon l'annonce du commandement américain pour le Moyen-Orient. Ce blocus avait été instauré en avril pour faire pression sur l'Iran, avant d'être levé en juin dans le cadre des négociations. Et Donald Trump a affirmé ce lundi dans une interview par téléphone sur la chaîne Fox News sa volonté de contrôler le détroit d'Ormuz, après avoir dénoncé la violation à ses yeux de l'accord par l'Iran.
10: Nous allons donc les frapper très durement et nous allons garder le contrôle du détroit et nous allons probablement en assurer la gestion. Nous en deviendrons les gardiens. On pourrait même nous appeler les anges gardiens du détroit. Et nous devrions être remboursés pour cela. Quand nous le ferons, nous serons remboursés parce que les autres nations sont très riches et qu'elles sont de notre côté.
9: Une taxe de 20% a précisé le président sur son réseau Truth Social, une taxe à laquelle s'était pourtant opposé Washington, qui estimait qu'aucun pays n'avait le droit de l'imposer. Et ce qui peut être vu comme un nouveau signe de l'intensification des tensions, Donald Trump a annoncé qu'il s'adressera au pays ce jeudi soir, mais sans préciser s'il sera question de l'Iran. Édouard Maille, Atlanta, RFI.
3: Donald Trump a raison, ironise la diplomatie iranienne. Quiconque protège le détroit doit être rémunéré. C'est l'Iran qui en premier a voulu mettre en place des frais de service dans ce détroit d'Ormuz.
1: RFI 7h09, Rabat au Maroc, une figure de la presse indépendante en prison.
3: Halim Rabet a été interpellé dimanche à son arrivée dans le pays. Il est accusé de diffusion de fausses informations. Exilé à l'étranger depuis plusieurs années, ce franco-marocain avait été interdit d'exercer au Maroc entre avril 2005 et avril 2015, à la suite de déclarations sur les Sahraouis des camps de Tindouf. Halim Rabet a été interrogé hier soir par un procureur qui l'a maintenu en détention. Oussama Bouajila est directeur du bureau Afrique du Nord de l'association Reporters sans frontières. Il dénonce une répression politique.
11: Rien n'explique le placement d'un journaliste en prison à cause de son activité journalistique. À ce stade, on n'a aucune indication sur les faits exacts qui lui seraient reprochés.
12: Exactement, tout à fait. Lorsqu'il était à Tanger, il a eu des informations de la part des policiers sur place. Il serait poursuivi pour diffusion de fausses informations, portant atteinte aux institutions constitutionnelles. Et c'est tout ce qu'on dispose comme éléments et informations à l'heure actuelle. Poursuivre un journaliste critique pour avoir exercé son métier, ce n'est pas une application de la loi. C'est au contraire, c'est une répression politique qu'on dénonce. On compte sur la bonne intention de la justice marocaine et on retire notre appel pour sa libération.
3: Oussama Bouajila du bureau Afrique du Nord de RSF, propos recueillis par David Bachet. On ne sait pas encore s'il sera question d'Halil Mrabet demain lors de la visite du Premier ministre français. Sébastien Lecornu sera à Rabat demain et après-demain pour consolider le rapprochement entre les deux pays. Des relations au beau fixe depuis que la France a reconnu il y a 2 ans la souveraineté marocaine sur le territoire disputé du Sahara occidental.
1: Allez, encore quelques heures à patienter. La journée va être longue pour les fans de foot.
3: Ah oui, première demi-finale du mondial, c'est ce soir à Dallas, au Texas. Un choc entre la France et l'Espagne. Une équipe de France qui aura essuyé plusieurs sorties racistes ces dernières semaines par des personnalités politiques. Au Paraguay, en Argentine, en Espagne aussi. L'ancien Premier ministre espagnol Mariano Rajoy disait ce week-end qu'il n'y avait aucun Français parmi les Bleus. Des déclarations aussitôt condamnées dans tout le pays et par ses supporters de la Roja, rencontrés par Vincent Souriau et Cyril Etienne à Dallas.
13: On le rencontre devant l'hôtel de la sélection espagnole dans le centre de Dallas. Assister à des matchs de Coupe du Monde, c'était un rêve de gosse pour David Gallardo et il ne supporte pas que la xénophobie d'un responsable politique vienne polluer le tournoi.
14: Peu importe, c'est la couleur de la peau, les croyances religieuses, que ce soit un homme ou une femme, je m'en fiche. Le racisme doit rester en dehors du football et de la vie en général. Ces déclarations sont insupportables, surtout venant d'un ancien dirigeant espagnol. Et encore plus quand je vois à quel point, en tant qu'espagnol dans un pays étranger, je suis reçu ici de manière exceptionnelle.
13: Après l'épisode de l'élue paraguayenne, que le 11 tricolore soit de nouveau pris pour cible, Juan, un supporter espagnol installé à Miami depuis une vingtaine d'années, y voit le dérapage d'un ancien Premier ministre en roue libre qui cherche à se faire de la publicité.
15: Il l'a sans doute fait de manière à ternir l'image de la France, mais l'équipe de France est une grande équipe dans tous les compartiments du jeu et ils peuvent en être fiers. Je ne sais pas pourquoi il s'est permis ce genre de commentaires, peut-être pour faire vendre du papier. J'ai suivi les réactions des joueurs espagnols. Tout le monde est sur la même ligne. Personne ne comprend et personne ne soutient ses propos. Personne ne sera d'accord avec lui. Ça n'a juste aucun sens.
13: La meilleure réponse à tout ça, disent-ils, se concentrer sur le sport, car d'après eux, ce match France-Espagne s'annonce comme l'un des plus beaux de ces 30 dernières années.

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6: Bienvenue dans Du Poil Sous les Bras. Alors vraiment, soyez les bienvenus, moi ça me fait très plaisir que vous soyez là, au bout des ondes, toujours plus nombreux, nombreuses, à écouter, non pas tant ce que je dis moi, mais tout ce que mes invités ont envie de partager avec nous. Et elles sont généreuses, mes invités. Plus ça va, plus je les aime. Et j'imagine, j'espère en tout cas, que vous aussi, vous aimez les gens comme elles.
7: Les gens comme moi, c'est des gens qui choisissent une vie dans laquelle ils vont être heureux. Sachant que ça peut évoluer tout le temps. Donc les gens comme moi, c'est des gens pas très faciles à saisir parce qu'ils ne vont jamais vers là où on les attend. Et c'est des gens libres. Oui, je pourrais dire que c'est ça. Les gens comme moi, c'est des gens libres. C'est ça d'abord qui me définit peut-être. La liberté au maximum, le choix. Se donner le choix de vivre la vie qu'on veut, comme on veut.
6: Elle m'a tout de suite donné envie de l'écouter me parler d'elle. Je ne la connaissais pas avant de faire cette émission, pourtant elle est connue en Ariège et dans les Pyrénées. Elle vient de la montagne, j'imagine que c'est pour ça qu'elle est un peu plus libre que d'autres qui grandissent en ville. Et elle est comme la montagne. Alors c'est avec elle, aujourd'hui, que j'ai eu envie de vous emmener ailleurs.
7: Bonjour, je suis Violaine Béraud. J'ai été éleveur, je le mets au masculin, on va pouvoir en parler de ça. Pourquoi je le dis au masculin? J'ai été éleveur dans ma vie pendant 12 ans. Je serais encore éleveur si je n'avais pas été malade. J'ai adoré cette vie. Mais éleveur très à la marge. Et je suis écrivain. Quand je dis je suis écrivain, c'est parce que c'est le métier dont je vis. Et c'est aussi ma passion. J'ai eu deux passions dans la vie, en fait, qui sont devenues deux professions, l'élevage et l'écriture. Et comme je ne peux plus élever, j'écris. Et heureusement, quand j'ai dû arrêter l'élevage, j'ai pu reprendre l'écriture et une passion a pu remplacer l'autre.
6: Bonjour Violaine et merci d'être descendue jusqu'à moi. Et oui, descendue parce que pour aller chez Violaine Béraud, il faut marcher, il faut grimper même. Violaine Béraud est la co-autrice avec Florence Debove et Jean-Christophe Cavalin de Pastoral, un livre paru aux éditions Wild Project, une maison d'édition marseillaise et très écolo. Et Pastoral, eh bien figurez-vous que ça m'a enthousiasmée, ça m'a émue, ça... j'ai aimé. Violaine, Florence, Jean-Christophe ont écrit à trois mains une petite pépite littéraire qui m'a transportée dans la montagne avec ses bergères éleveuses, ça m'a fait du bien. Bon, vous avez compris, je ne suis pas critique littéraire, je ne saurais pas trop vous parler de ce livre, mais il m'a fait du bien et c'est ça que j'ai envie de partager avec vous aujourd'hui, un peu de bonheur, un peu de douceur. Alors on va écouter ensemble Violaine Béraud, nous parler d'elle et de sa vie. On va avoir une pensée au passage pour Florence Debove, la bergère, qui aurait elle aussi eu toute sa place à ce micro. Et puis, on a en tête Jean-Christophe Cavalin, qui lui est professeur à Aix-Marseille Université, spécialiste de littérature et de poésie. Et c'est vraiment un écrit à trois qu'ils et elles ont réalisé. Et j'espère que cette émission vous donnera envie de vous faire du bien et peut-être de lire Pastoral. Du Poil Sous les Bras avec Violaine Béraud, c'est parti.
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6: Vous l'avez entendu, c'est une passionnée, Violaine, passionnée d'élevage, de montagne, d'écriture, mais c'est aussi quelqu'un qui a étudié la philosophie, l'informatique. Elle est autrice de romans qui parlent d'intimité, de violence, mais aussi de bêtes. Elle m'a intriguée, je me suis demandé à qui j'avais affaire.
7: C'est marrant parce que tout a démarré à l'âge de 15 ans, mais les deux choses, l'élevage et l'écriture, c'est vers l'âge de 15 ans que je commence à me mettre à écrire, sans du tout penser en faire un jour mon métier. Et c'est à l'âge de 15 ans que je passe un été en estive avec des bergers. Au départ, pas avec des bergers, au départ dans un refuge de montagne pour faire le ménage et les repas pour les touristes. Mais il se trouve qu'il y a des bergers à côté, donc très vite, le matin, je me barre pour aller faire la traite et le fromage. Et j'adore ça. J'adore la vie avec les bergers, j'adore ce travail. J'ai 15 ans, j'écris, je lis, et j'adore travailler avec les bergers. Et je rentre chez moi à la fin de l'été, et je dis à mon père, j'ai trouvé le métier que je veux faire, je veux être bergère. Et il me dit, non. Lui, il vient de la montagne pyrénéenne et d'un milieu paysan très, très pauvre. C'était vraiment pauvre, la paysannerie pyrénéenne, dans la génération de mes parents. Et donc, il me dit, non, tu vas faire des études. Donc, les livres, ça peut pas être un métier. Bergère ou éleveur ou éleveuse, je peux pas le faire. Donc, je fais autre chose et en fait, je fais un truc qui a rien à voir. Je fais de l'informatique et je me spécialise même, attention, en intelligence artificielle. Donc, j'ai un diplôme, Bac plus 5, intelligence artificielle. Et je suis partie pour une vie enfermée dans les bureaux. Et jusqu'à l'âge de 30 ans, j'écris en parallèle de l'informatique. Et je bosse en informatique et je gagne super bien ma vie. Et mes premiers romans sortent. Et il me manque quelque chose. Ce qui me manque, c'est d'être dehors et c'est les bêtes. Et donc à 30 ans, je change tout et je vais m'installer dans la montagne avec des bêtes. Et j'arrête d'écrire. C'est pas compatible. Les gens qui savent que j'ai été informaticienne et que j'écris et que j'ai élevé des bêtes, tout de suite, ils se disent « Ah, elle a arrêté l'informatique pour aller écrire et élever des bêtes. » Non. J'écrivais et j'étais publiée en étant informaticienne et j'arrête l'informatique pour aller faire de l'élevage en pensant continuer à écrire. Mais il se trouve qu'à partir du moment où je me mets dans l'élevage en le faisant de la façon dont je le faisais, très à la marge, dans des conditions hyper rustiques, hyper difficiles en montagne, il n'y a plus la place pour écrire, mais plus du tout. Parce que moi, pour écrire, il faut que mon cerveau soit disponible, il faut que mon corps soit disponible. Donc, quand j'étais informaticienne, une fois fini mes horaires de boulot ou le week-end, j'étais tranquille pour écrire. Avec les bêtes, on n'est jamais tranquille, on a toujours les bêtes dans la tête. Et donc, pendant 12 ans, je fais de l'élevage, et pendant 12 ans, je n'écris plus. C'est très prenant, c'est des métiers de passion. Donc, le principe de base de l'élevage, c'est que tu as toujours une bête qui ne va pas. On dirait que c'est fait exprès. Il y a toujours un truc de travers. Il y a toujours. Donc tu peux pas te libérer la tête. Tu y penses tout le temps. Et pour écrire, moi, j'ai besoin d'être très, très libre émotionnellement, en fait. Parce que moi, j'écris que sur l'émotion. Et donc, si ma vie et mes émotions de mon quotidien interfèrent trop, ça va plus du tout. Donc, les deux. Enfin, je me suis même pas posé la question. Hein. J'ai constaté très vite. Quand j'ai commencé l'élevage, très vite, j'ai constaté qu'il n'y avait plus la place pour écrire. Et pendant 12 ans, à part un texte que j'ai fait, mais qui est lié à l'élevage, qui était sur le problème de la réintroduction de l'ours dans les Pyrénées, j'ai rien écrit. J'ai arrêté complètement l'écriture.
6: Prendre soin des bêtes à la montagne, c'est une activité sans fin, ça ne termine jamais. C'est pas des vacances d'être bergère, quoi qu'en pensent les touristes. Je vous lis un extrait de Pastoral. C'est Violaine qui écrit peut-être, ou Florence, on ne sait jamais qui écrit quoi, même si on le devine parfois. Je vous lis. Je me coupe de mes connaissances. Je refuse les invitations. Je suis réticente à accueillir du monde dans ma petite cabane. Je supporte mal les gens, leur bruit, leur lenteur, devoir adapter mon rythme. Je redoute les périodes de vacances scolaires et cette question qui revient. Tu auras fini à quelle heure ? Finir. Mettre fin à une activité. Non, je ne finis pas. Je suis en pleine forêt, à la garde. Il y a des feuilles, plein les arbres, et les chèvres sont gourmandes de feuilles. J'attrape mon sac à dos, un stylo et du papier. Ce jour-là, j'écris sur l'ours, sur ce traumatisme qu'est l'ours pour le berger et son troupeau. Une chèvre me regarde. L'ours est un sujet délicat. Je fais semblant de ne pas la voir. J'essaie d'écrire au plus juste. La chèvre que je feins d'ignorer attrape ma feuille entre ses lèvres. J'ai beau tirer dessus pour la récupérer, elle ne lâche rien. Tout mon texte est englouti. La chèvre a dévoré l'ours.
7: J'insiste quand même sur le côté rustique parce que moi, par exemple, j'étais à 300 mètres de dénivelé, pas de marche, de dénivelé, de la voiture. Un pépin avec une bête, c'est pas comme quand tu peux te garer devant et l'amener chez le véto, quoi. C'est pas la même chose. En fait, tout est plus compliqué. J'avais pas l'eau, j'avais pas l'électricité. Plus t'es dans des conditions rustiques et de montagne, parce que la montagne c'est quand même en plus de l'effort, c'est physique. Plus t'ajoutes quand même des conditions difficiles au métier déjà difficile. Donc ça fait qu'il y a la place que pour ça. Au départ, quand je commence l'élevage, je ne m'installe pas dans des conditions aussi difficiles. Je m'installe dans le Piémont pyrénéen. Donc une petite ferme, mais accessible en voiture, avec du confort normal. Et en fait, j'ai envie de monter plus haut. Au bout de 5 ou 6 ans dans cette ferme, je décide d'aller... Je me rends compte qu'en Ariège, ça existe. Il y a des gens dans la montagne, beaucoup plus haut. On peut vivre différemment avec les bêtes. Et moi, ça part aussi de la volonté d'essayer de me prouver que je peux vivre de l'agriculture, de l'élevage en l'occurrence, en sortant complètement des carcans de l'agriculture classique, c'est-à-dire je refuse les primes agricoles. Enfin, je fais des choix très, très particuliers et qu'on ne fait pas d'habitude. D'habitude, un éleveur ou un agriculteur en général, il vit d'abord des primes agricoles, plus que du produit de son travail. Et moi, je trouve ça aberrant. Donc moi, je veux, au bout de quelques années où j'ai fait de l'élevage, je me dis, je veux arriver à montrer que je vais y arriver à vivre uniquement du produit de mes bêtes, du travail avec mes bêtes, du fromage, de la vente de la viande. Et donc, je fais tout à la marge, tout illégalement. Mais j'y arrive. Mais j'y arrive en vivant dans des conditions hyper extrêmes. L'idée, c'est d'avoir pratiquement aucune charge à payer pour arriver à m'en sortir. Et j'arrive à m'en sortir, sauf que j'y laisse la santé. Au bout de 12 ans, mon corps, il explose, je chope la maladie de Lyme, je suis dans un état absolument catastrophique, parce que j'ai tellement tiré, j'ai l'impression d'être superwoman pendant 12 ans, et plus ça devient difficile, et plus j'aime, et plus... Non, moi, rien ne m'abattra, j'y arriverai, mais c'est pas possible. Je cherche à prouver que... D'abord, qu'on peut faire un métier qui est une passion. Moi, j'ai été informaticienne, j'ai gagné du fric. Je me suis rendu compte au bout d'un moment, et c'est pour ça que j'ai arrêté l'informatique, que c'était complètement aberrant de gagner autant de fric. Pourquoi ? Pour me payer 5 semaines de vacances. Et tous les week-ends, je me barrais en montagne pour aller marcher. Autant changer complètement la donne et dire que mon lieu de vie devient le lieu dans lequel je partais en vacances. J'allais marcher en montagne pour le plaisir, mais je n'ai pas besoin de gagner autant de fric pour aller marcher en montagne pour le plaisir, et je peux m'inventer une vie en montagne où je serai dehors. Donc déjà, ça a du sens pour moi. Et après, pourquoi aller toujours plus dur et... Bon, ça, c'est des trucs de caractère, ça doit être lié à mon caractère. Mais c'est aussi parce que je pense qu'on s'enferme dans des besoins qui ne sont pas nécessaires. Moi, quand je suis montée là-haut et que j'ai commencé à vivre dans des conditions plus rustiques, je me suis dit, mais c'est vrai qu'on n'a pas besoin d'avoir un frigo, on n'a pas besoin d'avoir autant d'appareils électriques, on n'a pas besoin... Moi, j'en ai pas besoin. Après, c'est très personnel, ça dépend des personnes. Il y a des choses, par exemple, dont je me suis dit, ça, j'en ai besoin et j'ai pas l'électricité. Par exemple, une machine à laver... Exemple concret, machine à laver le linge. Moi, il est hors de question de faire ma lessive à la main, quoi. Déjà, il n'y a pas d'eau chaude chez moi, etc. Bon, mais ça, je m'arrange pour qu'au village, il y ait une machine à laver commune et qu'on puisse être plusieurs à faire la lessive dans cette machine à laver-là. On contourne. Je vais pas aller abattre les arbres à la hache, hein. Je suis ravie qu'il y ait des tronçonneuses qui existent. Donc, c'est pas refuser le progrès, c'est pas se faire mal pour se faire mal, mais c'est me prouver que je peux vivre avec peu d'argent tout en ayant l'impression de vivre dans le luxe. C'est ça, en fait. J'ai pas l'impression, tout le temps où je vis cette vie-là, j'ai pas l'impression de vivre une vie où je m'auto-flagelle toute la journée. Pas du tout. Pas du tout.
6: Le livre de Violaine Béraud, Florence de Beauve et Jean-Christophe Cavallin nous amène à questionner nos besoins, à ce qui est simple ou compliqué selon la vie qu'on mène. Avec des bêtes, tout s'enchaîne normalement, entre guillemets. Une attaque de loup peut faire partie d'une certaine normalité. Et pour autant, c'est un événement toujours dur à vivre. Dans Pastoral, on ressent cette dualité permanente et beaucoup d'intensité dans ces vies.
7: Quand tu es soit berger ou bergère, soit éleveur en montagne dans des conditions très rustiques, tu passes en 2 heures de temps de l'euphorie totale au désespoir total. C'est une vie de yo-yo permanent, donc il faut avoir un caractère qui supporte ça. Quand tu es dans le désespoir, il ne faut pas sombrer totalement, il faut avoir en tête que 2 heures après, ça va être peut-être à nouveau l'euphorie. Et quand tu es dans l'euphorie, il ne faut pas te laisser non plus complètement bouffer par ça, parce que tu vas péter les plombs, quoi. Et en fait, c'est une vie en permanence comme ça, quoi. Très dure et très belle à la fois. Moi, j'ai adoré parce que ça correspondait à mon caractère. C'est une vie en yo-yo en permanence. Ce qui était important pour nous avec ce texte-là, c'était de faire ressortir que c'est des émotions extrêmes. Donc déjà, ceux qui ne sont pas prêts à ça, ça va être difficile pour eux. Et puis ceux qui ont envie de ça, à ce moment-là, il faut aller tester. Mais il ne faut pas aller tester 3 jours, quoi. Il ne faut pas, quand il fait beau, et c'est quand même des métiers où on est dehors, où on se prend la météo, le climat de plein fouet, quoi. Et donc, il ne faut pas y aller que dans des bonnes conditions. Il faut le tester sur du long temps. Faut aller passer, on veut être berger, ben faut aller faire toute une saison d'estive avec un berger. Et on veut être éleveur, ben on fait du woofing, on reste longtemps. Et on bosse vraiment. Et on ne dit pas, je prends mes week-ends. On y va. On y va vraiment. Parce que quand tu as des bêtes, si tu travailles, moi je travaillais seule avec mes bêtes, le week-end ça n'existe pas, quoi. Les bêtes, elles mangent tous les jours. Elles boivent tous les jours. Et on ne dit pas, oh, je vais les traire tous les 2 jours parce que c'est le week-end. Non, non, ça ne marche pas.
6: À un moment, Violaine, ou Florence, écrit être terrifiée mais enchantée. Voilà, à la montagne, on peut passer du grand ciel bleu à l'orage terrible en très peu de temps. Pastorale questionne notre rapport au temps, nos rythmes de vie.
7: Oui, il y a plusieurs choses dans le rapport au temps. Alors moi, je vais parler surtout de l'élevage, mais pour l'élevage, il y a ce qui se répète tout le temps. Les bêtes, elles doivent boire tous les jours, elles doivent manger tous les jours, donc il y a cette répétition, tu ne peux pas te dire... Même si tu vas faire la fête un soir avec des copains, le lendemain matin, au lever du jour, il faut être là pour les bêtes. Et donc, il faut être là dans ce quotidien. Il ne faut pas se lasser de ce quotidien. Il faut continuer à avoir du plaisir avec ce quotidien qui a un côté très répétitif. Et puis après, il y a le rapport au temps. Quand tu vis dans des conditions extrêmes, tout prend du temps. Quand tu as 300 mètres de dénivelé pour monter jusqu'à chez toi, ben, ça prend du temps. Quand tu fais, moi, tout le temps où j'étais avec les bêtes, je faisais ma cuisine dans la cheminée sur le feu de bois. Tu vas avoir de l'eau chaude, ben, il faut commencer par allumer le feu. Pour faire un café, il faut commencer par allumer le feu dans la cheminée. Enfin, donc ça veut dire que tout est organisé aussi. Ça veut dire que tu as du petit bois sec. Alors, moi, je vis dans une cabane minuscule, mais il faut être organisé. Il faut avoir toujours du petit bois prêt. Moi qui suis quelqu'un de hyper speed au départ, toujours excité, il faut que tout avance à toute allure, ça m'a fait complètement changer ma relation au temps, mon rapport au temps. Parce que tout prend du temps, un autre temps.

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1: Pastorale est donc un livre écrit à trois mains, je vous le disais, ou six, en tout cas coécrit par Violaine Béraud, mon invitée, mais aussi Florence Deboeuf, Bergère et Jean-Christophe Cavalin. Et dans Pastorale, il y a le rapport au temps, certes, mais aussi le rapport aux autres. Est-ce que s'installer avec des bêtes signifie préférer les humains ? Dans le livre, je lis à un moment « J'adore plus que tout être seule et quasi inatteignable ». Mais une bergère, une éleveuse, est-elle réellement seule ou simplement peut-être accompagnée différemment ?
2: C'est très différent selon les situations. Moi, quand j'étais éleveur, j'étais dans un petit village. Enfin, j'étais au-dessus d'un petit village, donc t'as quand même toute la vie du village. Puis on était nombreux à habiter dans la montagne, donc il n'y avait pas vraiment de solitude. Je croisais des gens. Et puis il y avait beaucoup d'entraide entre nous. On faisait les jardins en commun, Tu t'en sors pas tout seul. Ces métiers de paysannerie de montagne, moi j'étais seule pour m'occuper de mes chèvres, mais en fait j'avais du monde autour de moi pour filer des coups de main pour d'autres choses. Il fallait construire des râteliers, il y avait quelqu'un qui me filait un coup de main, moi j'allais porter des choses avec mon cheval. Enfin, on s'entraide les uns les autres parce qu'on ne s'en sort pas si on est tout seul. Donc c'est pas vraiment de la solitude. Après, dans le livre, Florence, elle parle beaucoup du problème des touristes. Ça, c'est un très, très gros problème sur les estives, hein, sur les bergers. Donc moi, ce n'était pas vraiment mon problème parce que il y avait quelques chemins de randonnée autour de chez moi, mais en fait, j'étais plus cachée, quoi, on va dire. Mais c'est quand même très, très particulier parce que pour moi, le tourisme, et vraiment, je vais parler ça du tourisme et pas de la randonnée, c'est un gros sujet de conflit parce que notre territoire de travail est le territoire de loisirs des autres. Et c'est le même territoire. Et comment on fait pour... Et on n'est pas sur les mêmes rythmes, mais pas du tout. Les gens, ils sont en loisir, et donc ils cherchent... En plus, ils sont en loisir, et on est dans une société qui cherche l'animation. Il faut toujours animer pour les gosses, il faut toujours proposer des animations. Donc ils sont là, et ils pourraient juste regarder. Mais non, ils ont besoin de venir parler. Alors c'est gentil, ça part d'une bonne intention, mais nous, on est dans le travail. Et on a toujours les mêmes questions qui reviennent. Et puis on n'est pas là pour s'occuper des enfants des gens, on n'est pas là. Et les gens sont tellement déconnectés de la réalité de l'élevage qu'il y a des questions hallucinantes. Je donne l'exemple dans le livre, je l'ai entendu plusieurs fois, croiser une femme qui a des enfants avec elle, ses enfants avec elle. On commence à parler et au bout d'un moment, elle me dit « Ah, mais alors les chèvres, pour avoir du lait, il faut qu'elles fassent des petits ?» Mais tu te dis « Mais attends, mais t'es une femme, toi. Tu es un mammifère, comme la chèvre. Tu fais du lait quand tu as des petits. » Enfin, t'es déconnecté à ce point de ton corps, du fait que tu sois un animal, du fait que tu sois un mammifère. Et ça, c'est des choses, moi, qui me stupéfient, quoi, qu'on soit si déconnecté de qui on est, quoi, de nos corps animaux. Et après, la solitude, quand t'as des bêtes, c'est pas de la solitude, parce que même si tu vois personne de la journée... Tu vois ton troupeau, ton chien. Moi, j'avais un troupeau de chèvres, j'avais mon chien de travail, j'avais les chevaux avec lesquels je travaillais. Mais vraiment, tu te sens pas seul hein, au milieu d'un troupeau, parce que ça communique, hein, ça dit des choses, hein, ça râle. Ça... En plus, les chèvres, puis des chèvres... Moi, j'avais une vieille race, les chèvres pyrénéennes, donc il y a du caractère. Hein, c'est pas des chèvres dégénérées par la sélection des hommes. Et du coup, ça a vraiment de la vitalité, de la joie, de la colère, ça s'exprime beaucoup. Tu travailles avec un cheval, tu fais des portages avec lui, tu sues ensemble, t'es pas seul. Il y en a deux dans le travail, il y en a deux dans l'effort. Tu travailles avec ton chien, tu communiques avec ton chien, il est content de ce qu'il a fait, ou toi t'es content, ou vous êtes pas content, enfin, on est ensemble. Donc, moi j'ai jamais pensé à la solitude, jamais, dans ce métier-là.
1: Logique tout ça. Je ne me sens jamais seule, moi non plus, quand je suis avec des animaux, qu'ils soient humains ou non. Humains, non-humains, dans Pastorale, les pistes sont brouillées. Les non-humains ont parfois des noms d'humains. Je lis et j'ai le sentiment que les différences qu'on imagine entre humains et non-humains se brouillent un peu. En tout cas, qu'elles ne sont pas si marquées que ce qu'on voudrait nous faire croire.
2: La différence, c'est que dans le rapport à l'animal domestique, c'est que c'est toi qui décides de tout par rapport à un humain. C'est-à-dire qu'il y a un côté un peu despotique de l'éleveur par rapport au tyrannique, ou je ne sais pas quel terme mettre. ou autoritaire. C'est moi qui décide de la mort de mes animaux. Je ne vais pas décider de la mort d'un humain. C'est moi qui décide de leur vie, de comment elles vivent, de où je les amène ce jour-là, de, même si elles ont leur caractère, elles vont m'exprimer qu'elles sont pas contentes d'aller là, mais c'est quand même moi le chef. Et donc, j'ai pas ce rapport aux humains. Mais c'est un rapport, parfois qui peut être très très fort émotionnellement, presque aussi fort ou plus fort parfois qu'avec des humains, parce que les animaux, c'est des éponges. Ils sentent tout, d'ailleurs, si on travaille de plus en plus avec les animaux en thérapie, c'est parce qu'ils sont capables de tout ressentir à un point extraordinaire. Moi, il m'est arrivé des expériences avec, que ce soit avec des chevaux, des chèvres, enfin, tout type d'animal. Mais on le voit chez soi avec un chien ou un chat, hein, ils ressentent tout de ce qu'on ressent. Et donc, parfois, on se dit qu'ils remplacent, ils peuvent remplacer l'oreille d'un ami, Moi, j'avais une jument qui avait été sans doute battue, qui avait vécu des choses difficiles. Et à un moment de ma vie où j'étais éleveur, où j'ai vécu une relation un peu difficile, cette jument l'a sentie dans les moments où j'étais pas bien. Elle s'imposait à moi. Un jour où j'étais vraiment très mal, je traversais le pré des chevaux, et alors qu'elle n'était pas du tout affectueuse, câline, elle m'a coupé la route. Et elle me disait, mais vraiment, j'avais l'impression qu'elle me disait, pleure un bon coup, Violaine, je suis là, prends mon encolure dans tes bras et vas-y, lâche, pleure, je sais ce que c'est, tu peux pleurer. Et ça, c'est des trucs, elle est là au bon moment, quand il faut.
1: Je n'arrive pas bien à expliquer pourquoi je sens que cette émission est essentielle. Au milieu d'autres émissions plus axées sur des connaissances techniques, de la science, il faut jamais oublier les émotions, les ressentis. Sinon, j'ai l'impression que nos savoirs sont comme incomplets ou inutiles. Et Violaine, Florence, Jean-Christophe ont bien réussi à faire passer les émotions dans ce livre pastoral. Personne ne m'avait avant autant ému avec la mort d'un bouc ou d'une brebis androgyne surnommée le Yel. Tenez, je ne résiste pas à vous lire encore un extrait, justement sur la mort du bouc. Tes genoux me plaquent au sol. Tu as été toute ma vie, toi et ton harem au poil long. Tu m'as choisi à peine née, comme ces enfants de rois qu'on marie dans leur berceau. J'étais ce prince des contes qu'un sorcier change en bouc bleu. Tu le voulais pour tes filles, pour leurs caprices, leurs flancs féconds. Je ne t'en veux pas, je n'ai plus la force. Un nuage m'est témoin. Tu n'as pas pris soin de moi, mais tu as fait au mieux. Tu m'as fait confiance. Tu m'as donné la chance de faire du bon boulot, avec tes filles, dans ta maison, pas dans ton bordel à bouc. Tes genoux me plaquent au sol, à cheval sur moi comme pour la mort. Je ne t'en veux plus, tu vois. Un nuage nous absout. Je te souhaite d'être heureuse, ma grande bête debout. Je m'en veux de te laisser seule dans tout le mal qui s'annonce. J'ai peur que tu souffres beaucoup, j'ai peur qu'il n'y ait personne. Nous nous sommes tant aimés. Un nuage nous pardonne. Finis-en, ma grande bête. Le nuage s'effiloche dans le ciel tout bleu comme un grand pardon. Je ne demande qu'une chose, que ta main ne tremble pas, et de sentir jusqu'au bout tes genoux serrer ma dépouille.
2: On va parler plus de l'écriture, ça fait partie de la construction du livre. C'est un livre qu'on a écrit donc à trois auteurs. Florence Deboeuf, qui est bergère, moi-même donc qui ai été éleveur et qui écrit par ailleurs, et puis Jean-Christophe Cavalin, qui n'a rien à voir avec ça, qui est un prof de fac, un universitaire, et qui travaille sur des masters de création littéraire et d'éco-poétique. Voilà, c'est le sujet sur lequel il travaille. Et le projet, au départ, il part de Jean-Christophe, qui me connaît, donc il m'en parle. Et au début, il nous propose d'écrire sur notre expérience, Florence et moi, sur notre expérience d'éleveur ou de bergère. Il nous donne des thèmes particuliers, il nous demande d'écrire des anecdotes à la première personne et au présent. Donc moi j'écris par exemple sur ce bouc bleu, je dis bleu parce qu'il était bleu-gris, une couleur particulière. Donc j'écris sur ce bouc qui a été un bouc incroyable dans mon élevage, parce que je l'ai repéré vraiment tout petit, il venait de naître dans un élevage au Pays Basque, parce que je savais que ce serait un bouc qui améliorerait mon troupeau, en fait, c'était le bouc dont je rêvais. Et il se trouve que ce bouc, parce que je le déparasite pas assez, finalement il a les poumons pris et un jour je dois le tuer. Et moi j'écris mes textes à la première personne au sujet du bouc, et c'est Jean-Christophe un jour qui arrive avec des textes qu'il a écrits lui, où il prend la parole de nos animaux, pour moi du bouc bleu et pour Florence du yel, donc cette brebis qui n'est pas vraiment une brebis. Et ça, on n'avait pas du tout pensé à le faire, on ne voulait pas faire parler nos animaux. Et pour nous, ça devient quelque chose de très très émouvant. Alors tant mieux si ça émeut aussi les lecteurs. Mais moi, quand j'ai eu ce texte, c'était mon bouc qui me parlait par Jean-Christophe, mais il me regardait et il me regardait comme je ne l'ai jamais vu me regarder. Il m'appelle ma grande bête debout. Et c'est très très émouvant parce que ce bouc que moi j'ai dû tuer parce qu'il commençait à être malade des poumons, c'est exactement au moment où moi je deviens aussi malade. Donc en fait, quand on le fait parler, ce bouc il a conscience qu'il est malade, mais il a conscience que moi aussi je suis malade. Et il se fait du souci pour moi. Et ça pour moi c'est très très émouvant parce que ça fonctionne vraiment comme ça les bêtes. C'est des éponges et tu te doutes pas de tout ce qu'ils sentent et de tout ce qu'ils ressentent.
1: Ok, on parle littérature, mais n'empêche, on parle surtout de comprendre le monde, le vivant. Et dans ces passages où un bouc ou une brebis prennent la parole, et parce qu'ils la prennent au moment de leur mort, ça inverse les rôles. On se met à comprendre le monde autrement.
2: Oui, je crois que le rapport à la mort, qui est un rapport pas quotidien, mais enfin qui est... Ça arrive de devoir tuer une bête, ça arrive de perdre une bête... ce rapport à la mort, il nous amène à des relations très particulières à nos bêtes. Et au moment où tu dois tuer, enfin moi, quand j'avais à tuer par exemple une bête comme ça, comme ce bouc bleu, je tuais moi-même et j'avais besoin d'être seule avec lui. Je pense qu'il comprenait ce que j'allais faire, mais il paniquait pas. Et on se mettait dans un état de... C'était presque un peu surnaturel comme moment... C'était rien que nous, c'était un truc hyper intime entre la bête et moi. On allait vers la mort, mais je l'accompagnais. Parce que le principe de l'abattoir, c'est terrible quand même. Hein. L'éleveur, il n'a pas le droit de rentrer au moment de la mise à mort. C'est incroyable ce truc-là. Tu ne peux pas accompagner ta bête jusqu'au bout. Pour moi, c'est inconcevable. Il faut être là jusqu'au bout. Et du coup, tu te mets dans une espèce de... Ouais, d'état second et d'état où presque le bouc qui peut te parler, où tu es totalement en phase.
1: Et le yel alors ? Faut qu'on dise un mot sur le yel. C'est une belle trouvaille. Là encore, ça mélange non pas les genres, mais les espèces humaines et non humaines.
2: Bon, moi j'avais un tout petit troupeau, donc les bêtes elles sont personnifiées, elles ont tout un prénom... voilà. Florence, elle est bergère, elle récupère les troupeaux de 3 éleveurs, elle a 600 brebis. Donc elles arrivent avec des boucles, enfin moi aussi, ils avaient des boucles, mais elles n'arrivent pas avec des noms. Mais elle, au fur et à mesure de l'estive, elle en repère certaines et elle leur donne des surnoms, c'est même pas leur nom, mais c'est leur surnom lié à leur caractère. Et un jour, dans le troupeau qui lui arrive, elle voit une brebis qui est un peu bizarre, c'est pas une brebis, c'est pas un bélier, c'est... Et donc, elle l'appelle le yel. Et l'éleveur a décidé de garder cette bête alors qu'elle ne fera jamais de petits. Elle ne sert à rien, en fait. C'est une bête qui ne sert à rien dans le troupeau parce que les brebis, elles sont là pour faire des petits. Mais le yel reste et donc elle l'appelle le yel, en accord avec, enfin, même devant les éleveurs, je crois qu'elle l'appelle comme ça. Et puis un jour, le yel disparaît aussi. Et le texte qu'a écrit Jean-Christophe, c'est... C'est la raison de la disparition du yel et c'est magnifique. Et comme moi, j'ai été émue par le bouc bleu qui me parle, Florence a été très émue par le yel qui se suicide presque pour exister.
1: Violaine, Florence, Jean-Christophe, ce sont 3 gros bosseurs. Leur livre est plein de petits passages courts, percutants, très bien écrits, plein d'émotions. On lit... On respire, on fait une pause, on reprend, ça marche bien, c'est beau. Enfin attention, c'est pas que beau, c'est dur aussi parfois. Il y a des passages, courts ou heureusement, où on fait « oups ».
2: Avec Florence, on a dit la même chose tout de suite. On a dit « nous, on est d'accord pour faire ce projet-là, à condition que ça nous permette de désidéaliser ces métiers de bergère et d'éleveur ». Parce que l'idéalisation, génial, être dans la montagne avec ses bêtes en train de dessiner et d'écrire, comme si tu avais que ça à foutre de dessiner et d'écrire, comme s'il faisait toujours beau dans la montagne, comme s'il ne fallait pas surveiller le troupeau, comme s'il n'y avait pas des prédateurs, comme si, etc., etc. on avait envie de dire la réalité. Donc par moments, c'est beau et c'est vraiment ce truc idyllique de la bergère au soleil, étalée dans l'herbe avec ses moutons tranquilles autour. Ça existe. Mais c'est pas ça tout le temps. Sinon, c'est Marie-Antoinette, quoi. Et c'est la ferme pédagogique. Il y en a partout des fermes pédagogiques. La ferme pédagogique, c'est tout sauf de la paysannerie. C'est-à-dire, c'est une fausse ferme où il y a tous les animaux. C'est comme la ferme des livres d'enfants. Il y a tous les animaux. Mais en fait, on ne vit pas du produit de la ferme. On vit de la visite des enfants. Donc, on peut leurrer les gens. Hein. Mais nous, on voulait dire la vérité. On ne voulait pas rester dans le leurre.
1: Alors là, c'est marrant, voyez-vous, parce que Violaine Béraud a cru que ce que je trouvais dur, c'est les attaques de loups, les accidents, mais pas du tout. Parce que ça, c'est comme de la violence normale qui fait partie intégrante du métier. C'est là, faut faire avec, c'est dur, mais c'est OK. Non, moi, je faisais allusion à quelques lignes, très peu, mais qui surprennent un peu. Il y a comme une ombre, parfois, une noirceur qui plane.
2: Parce que, oui, parce qu'il n'y a pas que la vie, il y a ce prince charmant, donc j'appelle le prince charmant dans le livre. Parce que, ok, il y a les bêtes et tout ça, et ça nous bouffe tout notre temps, mais il y a aussi le fait qu'on est des êtres humains, avec des relations sociales, avec éventuellement un amoureux, avec des amis, avec de la famille. Et comment tout ça, ça joue aussi sur notre vie, sur notre mal-être, notre... Donc on voulait parler aussi de tout ça, de ce... On est des femmes au milieu de la montagne avec des bêtes, mais on reste des femmes quand même. Et ça, c'est la dureté anormale, quand ça vient de relations humaines qui sont anormales, oui, c'est la dureté anormale. Mais tu dois faire avec tout ça, c'est la vie. On est dans la vie des gens. On est dans la vie comme les gens, comme les autres gens. Donc c'est en plus sur le reste, du reste qui est déjà assez conséquent, et donc ça ajoute quelque chose en plus. Et on voulait pas le taire, ça. On voulait que ce soit aussi très personnel. On voulait dire des choses de nous, parce qu'on n'est pas juste des bergères ou des éleveuses avec leurs troupeaux.
1: Ah, vous l'avez entendu, elle a dit éleveuse cette fois, et pas éleveur. Forcément, ça titille. J'avais envie d'avoir quelques explications.
2: Dans mes métiers, je dis informaticienne au féminin, dans les métiers que j'ai faits, parce que quand j'étais informaticienne, à diplôme égal, à expérience égale, je n'avais pas du tout le même salaire que mes collègues masculins. Donc là, c'est important pour moi de le mettre au féminin. En tant qu'éleveur, dans les conditions particulières où j'étais, que je sois une femme ou un homme, pour moi, ça ne faisait pas de différence. Ça en fait, par exemple, pour Florence, qui on dit la petite bergère, hein, toujours, où il est le berger. Pour moi, j'ai pas souffert. Le fait d'être une femme n'a pas ajouté de la difficulté à mon travail, je trouve. Et comme écrivain, je le mets aussi au masculin parce que c'est pareil, on a des chartes, les auteurs, il y a une charte des auteurs qui existe, on est tous payés exactement de la même façon, donc homme ou femme, pour moi, ça change absolument rien. Je trouve qu'il y a d'autres combats à mener sur la différence homme-femme, plus important que cela pour moi. Ajouter à ça que c'est un problème d'oreille aussi, lié à mon âge et à l'habitude que j'ai de le dire, non pas au masculin, mais au neutre. Donc, écrivain, je l'ai comme ça dans l'oreille, écrivaine, ça me fait bizarre. Et puis, éleveur, il y a autre chose. C'est que pour moi, si je dis éleveuse, je vois une machine. Éleveuse, débardeuse, débroussailleuse, pour moi, tout ça, c'est des machines. Et j'ai vraiment beaucoup de mal avec ce mot d'éleveuse. Il ne me vient pas naturellement dans la bouche, quoi. Donc je le dis au masculin. Mais ce n'est pas très important pour moi parce que je n'ai pas eu à lutter en tant que femme dans ces métiers-là. Et puis le genre est très très important quand tu es éleveur. Parce qu'un troupeau, il est au féminin toujours. Moi, je les appelais mes filles. Florence, elle les appelle ses copines. Et pourtant, il y a des mâles dans le troupeau. Moi, j'avais des boucs au milieu. Elle a des béliers au milieu de ses brebis. Mais le féminin, il y a beaucoup plus de femelles que de mâles, hein, puisqu'il va y avoir un mâle pour 35 femelles, peut-être. Mais le féminin, le nombre, l'emporte sur le masculin. Et puis, on a un rapport particulier au mâle en tant qu'éleveur dans le troupeau. Le mâle, il est nécessaire, il est fondamental pour la sélection, parce que tous les petits vont naître de ce mâle-là, donc il faut bien le choisir. Alors que si une mère n'est pas très bonne, ben elle fera que les petits qu'elle fait naître. Mais le mâle, il ne faut pas se tromper dans la sélection. Donc ils sont vachement importants, les mâles, au niveau sélection. Mais Moi et Florence, c'est un peu pareil avec les béliers. On a un rapport assez distancié à eux. Ils sont là, on ne s'approche pas d'eux, on se respecte de loin. Il n'y a pas la même tendresse. Et puis, moi, je faisais la traite avec mes chèvres. Moi, je travaillais à la main, je ne travaillais pas à la machine. Donc, il y a un rapport hyper physique au pis. Il y avait les mises bas. C'est des rapports, c'est hyper sensuel, en fait.

0: Il est marrant ce livre pastoral. Il y a plus de choses qu'on ne croit dedans. Les animaux, le genre, la mort, ça brasse bien au-delà du pastoralisme. Le titre ne dit pas tout.
1: Oui, et puis ça peut faire réfléchir sur des choses sur lesquelles on n'a pas réfléchi. Par exemple, le rapport au tourisme. Quand on reprend les mots, les questions, que nous, il y a tout un passage sur ça où on reprend les phrases qu'on entend tout le temps. Ben les gens, ils vont se retrouver là-dedans. Ils les disent, ces phrases-là. Et qu'ils aient notre point de vue sur ces phrases-là. Qu'ils entendent ce que ça vient ébranler chez nous, ce que ça vient gêner chez nous. C'est important. C'est-à-dire, ils n'ont pas ce retour-là d'habitude. Ils ne se rendent pas compte. Donc, nous, ce qu'on veut avec ce livre-là, avec Pastoral, c'est que les gens voient différemment une bergère quand ils la croisent en montagne. Qui sont un peu plus respectueux. Parce qu'on voit des trucs fous, hein. On voit des gens approcher des cabanes. Moi, je vis en cabane. Et les gens, ils approchent avec leur téléphone. Ils n'ont plus d'appareil photo, maintenant, ils ont des téléphones. Et ils photographient l'intérieur de ta maison. Mais c'est ta maison. Mais jamais tu vas photographier l'intérieur de la maison de quelqu'un en ville, en passant devant. Enfin, ça ne te viendrait pas à l'idée. Et là, ça ne leur vient même pas à l'idée de demander s'ils peuvent le faire. Tu es à côté. Ils ne demandent rien. Enfin, c'est le zoo, quoi. Et donc, c'est des choses comme ça qu'on veut leur dire. Non, mais réfléchissez. Vous êtes sur un territoire de... Vous êtes en loisir, mais vous êtes sur un territoire de vie, de travail. Soyez respectueux. On voulait aussi beaucoup écrire sur les cabanes, sur la vie en cabane, parce qu'il y a une mode, là, depuis quelques années. Tu vas en librairie, tu regardes le nombre de livres sur les cabanes. Vivez en cabane, construire votre cabane, enfin c'est hallucinant. Donc tout le monde veut vivre en cabane.

0: Van, surtout les gens des villes. Et ça marche super bien, 2 semaines en yourte, 15 jours dans une cabane dans les arbres, en fait, tout ça, ça marche du feu de Dieu. Mais les gens font parfois pas le lien entre je passe 2 semaines en été dans une cabane dans les arbres et je vis toute l'année dans une cabane. C'est pas la même chose. Et donc expliquer ça aussi, dire la réalité de c'est quoi vivre dans une cabane. C'est quoi avoir la température à 2 degrés de différence, la même température que dehors quand tu te réveilles le matin. C'est quoi que l'eau est gelée dans ta cabane pendant la nuit. Juste dire ce quotidien-là, c'est quoi de pas avoir de douche. C'est alors que tu fais un travail hyper physique et que tu arrives trempé, sueux. Voilà, c'est expliquer tout ça. Mais qui peut être quand même une vie en même temps qu'on adore. Moi, je vis toujours. Moi, j'ai plus de bêtes depuis 12 ans ou 13 ans maintenant, mais je vis toujours bon, un peu moins haut, mais toujours dans une l'équivalent d'une cabane, quoi. C'est une grange, mais elle n'est pas accessible en voiture. J'ai toujours un petit panneau solaire pour avoir juste de quoi recharger mon téléphone, mon ordi et avoir quelques ampoules. Ça me suffit, j'ai pas l'eau courante, je monte sur mon dos l'eau potable, je récupère l'eau du toit pour tout le reste de l'eau. J'aime ça, mais j'apprécie aussi, je bouge beaucoup pour mon métier d'écrivain, j'apprécie aussi d'arriver à l'hôtel et d'avoir une douche chaude, hein. C'est très très appréciable. Mais c'est sûr qu'à chaque fois que j'arrive chez quelqu'un pour dormir ou à l'hôtel, que je tourne le robinet et qu'il y a de l'eau chaude qui coule, je me dis, c'est génial quand même l'eau chaude. Ce que je peux ajouter, c'est que les éditeurs, ils relisent et parfois ils te disent, il faudrait changer tel ou tel passage. Et nous, on a dit, ce qui est sûr, c'est qu'on refuse de changer tous les passages sur la mort ou des choses comme ça. On tient nos convictions et on sait que ce n'est pas politiquement correct. Par exemple, pour moi, c'est fondamental. Il y a un passage où je suis à table avec une famille, avec un enfant, et il y a de la viande à manger sur la table. Et l'enfant me demande c'est qui, et je dis c'est un petit de blondine, quoi. J'explique d'où vient ce chevreau. Et pour les parents, c'est insupportable. Il faut pas dire, ils me font des gros yeux. Et moi, je dis, moi, j'aime mes bêtes et je les mange. Et ça, pour nous, c'était important de le dire. Et ça remue un peu dans un milieu très vegan, très. Après, pour moi, on peut avoir une discussion sur faut-il continuer l'élevage? Mais alors on va loin, hein. Faut-il continuer la domestication? On peut avoir tout à fait, mais si on continue soit à manger la viande, soit à porter du cuir, soit à ce moment-là, soyons vraiment cohérents. Et après, moi, le gamin à table, je ne l'oblige pas du tout à manger de la viande. Je veux juste qu'il sache que la viande, ça vient d'une bête. C'est toujours ce problème de rapport à la mort et on a déconnecté la viande de l'animal. Et c'est important pour moi de lui dire, si tu as envie de manger de la viande, si tu as envie de manger un jour du chevreau, mange plutôt du bon chevreau qui a été heureux. Et puis tu connais sa mère, et ok, mange plutôt lui que d'aller manger un truc dégueulasse du supermarché. On fait ce qu'on veut, on mange ou on ne mange pas de la viande, bien sûr, libre à chacun. Mais si on en mange, soyons cohérents. Et si on en mange, c'est pas parce qu'on vient chez moi quand j'avais des bêtes, que, alors qu'on mange d'habitude de la viande, il faut dire oh non, là je peux pas. Ben non, c'est pas cohérent ça. Moi je mange pas beaucoup de viande, hein, mais je mangeais la viande de mes bêtes.
1: J'ai mentionné l'ours tout à l'heure, et bien dans Pastoral, le loup et l'ours ne sont pas absents. Ils font partie de la vie de nos éleveuses, bergères. Impossible si vous êtes en montagne avec des bêtes de faire l'impasse sur leur présence.
0: C'était important pour nous de parler légèrement de l'ours et du loup, juste pour faire ressentir qu'on les a toujours en tête, les prédateurs, ours, loup, chien, parce qu'il est chien aussi. On a toujours les prédateurs en tête quand on a des bêtes. Et juste dire c'est quoi la réalité d'une attaque d'ours, la hantise d'une attaque. Une attaque d'ours sur un troupeau de brebis en montagne, la crainte de tout berger, de tout éleveur, c'est le fait qu'elle déroche, ce qu'on n'a pas avec les chèvres. Moi, j'ai perdu une chèvre, je le raconte, qui, à cause d'un chien errant, saute, mais il n'y a qu'une chèvre qui saute, et elle fait sauter le chien, donc ça fait un mort contre un, donc ça, là, c'est juste. Alors que les brebis, c'est pas nuage, c'est-à-dire que s'il y a une brebis qui saute, il y a 300 brebis qui sautent. Et en bas, si elles ont sauté une falaise, en bas, elles ne sont pas mortes, elles ont les pattes cassées. Il faut aller avec le couteau, les achever une par une. Et ça, c'est dur. Ça, c'est horrible. de voir les bêtes souffrir, de devoir les achever. Pour rien, hein, c'est pas pour qu'ils bouffent l'ours, hein, c'est, ou le chien, hein, c'est, parce qu'il y a l'ours, mais les chiens errants, et un chien errant, c'est juste un chien qui n'est plus sous les ordres de son maître. Hein. Donc n'importe qui se balade en montagne avec un chien, le chien, il voit des brebis, il s'amuse à courir derrière. Voilà, le chien, il s'est bien amusé, il y a 300 brebis qui ont sauté. Ouais, mais il est gentil le chien. Et le problème de ces métiers-là, c'est qu'on a de la perte déjà. Parce qu'on nous dit, ouais, mais c'est pas gros, la perte. Mais ouais, mais c'est pas gros, mais c'est ça en plus. Tout le boulot, le travail de l'éleveur, le travail du berger, les éleveurs, ils disent qu'ils vont soigner les bêtes. C'est intéressant, le vocabulaire. On va soigner les bêtes. Soigner, ça veut dire alimenter, c'est prendre soin en général. Le boulot de l'éleveur, ce n'est que ça, c'est soigner les bêtes. Et si on leur fout des prédateurs en plus dans les pattes, ça ajoute la difficulté au métier. Donc on essaie, il y a déjà la maladie, il y a le climat, il y a déjà plein de raisons d'avoir des problèmes. Si en plus on ajoute des prédateurs, ça ajoute encore du problème. Et ce n'est pas une histoire d'être pour ou contre, parce que sur ces problèmes de loups et d'ours, ça c'est la question qu'on a toujours. Moi, dès que j'interviens quelque part, la première question, on ne parle jamais des chèvres, des brebis, du chien, jamais. Mais l'ours et le loup, tout le temps. Et toujours la question c'est, mais t'es pour ou contre ? Mais je ne suis pas pour ou contre. Moi, s'il y a un loup ou un ours, quand j'avais des bêtes, s'il y avait un loup ou un ours qui était passé derrière mon troupeau, tranquillou, mais j'aurais été ravie de voir un loup ou un ours vivre sa vie et passer à côté. Mais par contre, s'il attaquait mon troupeau, là, je me dois, c'est mon travail d'éleveur, je me dois de protéger mes bêtes. Donc, il faut que je puisse défendre mon troupeau. Et actuellement, je n'ai pas le droit de le faire.
1: La question du loup est une question épineuse, alors que la question des poils de Violaine Béraud est une question toute douce.
0: Le rapport à mes poils, moi je suis quelqu'un de plutôt poilu, j'ai 57 ans, hein, dans la norme de ma jeunesse, il ne fallait pas qu'une fille ait des poils. Maintenant c'est beaucoup plus cool et c'est appréciable, mais je reste encore avec des petits blocages de ma jeunesse, c'est fou hein, les trucs de génération et d'ancrage dans la tête. Donc, j'ai tendance quand même à me laisser aller vachement. En plus, en vivant rustique comme je fais, je laisse aller. Et puis, j'aime tellement les poils chez les bêtes que je crois que ça m'a fait aimer les poils chez les gens. Chez les femmes, parce que les poils chez les hommes, je les aimais déjà. Mais chez les femmes, c'était pas évident. Mais peut-être que mon rapport aux bêtes m'a fait aimer les poils partout.
1: J'espère que la voix et les mots de Violaine Béraud vous auront transporté un peu dans la montagne, que vous aurez envie de vivre des coups de lune, de manger en compagnie de succulentes, d'attendre tranquillement que le bois sèche et que l'eau chauffe. Et peut-être aurez-vous un regard légèrement différent quand vous vous baladerez cet été dans la montagne et que vous croiserez bergères et bergers, chèvres et boucs, brebis et béliers. Je vous rappelle le titre de ce très chouette livre, coécrit par Violaine Béraud, Florence de Beauve et Jean-Christophe Cavallin aux éditions Wild Project, Pastoral, un livre paru en 2024. Et puisqu'à l'heure où je vous parle, nous sommes en 2025, eh bien sachez qu'un nouveau roman de Violaine Béraud sortira cette année, probablement intitulé « Du côté des vivants », ce sera chez Buchet-Chastel. Quant à nous, eh bien on se retrouve bientôt avec une autre invitée pour un autre voyage, pour comprendre un peu mieux le monde qui nous entoure.
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une focus de Platin, libéré Platin, en direct des Fleury, grosse force, grosse dédicace à choisir. 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
2: Bonjour à toutes et à tous. Agir pour les sols, c'est agir pour la biodiversité. 60% des organismes terrestres vivent dans les sols. Mais cette problématique reste encore trop peu connue du grand public. Pour sensibiliser sur cet enjeu, l'ADEME et l'Association française pour l'étude du sol ont développé la fresque des sols. Nous en parlerons dans quelques minutes avec Antoine Pierrard, ingénieur à l'ADEME, coordinateur qualité des sols et prospective. Il nous parlera du travail de l'ADEME sur cette thématique. Mais avant, direction la ferme de la Margeotière à Couëron, où Romain Méril, de Jet FM, a participé à un chantier collectif organisé par la structure La Main Levée. Objectif ? Reconnecter le monde de l'entreprise avec le vivant.
3: Donc ce matin, ma mission, c'est d'aller à la ferme de la Margeotière, une ferme maraîchère à Couëron, 10 km de Nantes. Il fait vraiment pas chaud ce matin. C'est tout gelé partout. Voilà, je vais essayer de faire avancer le vélo jusque-là. Et là-bas, je vais y rencontrer Camille Bouet, qui a monté l'entreprise La Main Levée et qui organise la rencontre entre deux mondes. Et elle va nous raconter quelle est son idée.
4: Tu viens d'où ?
3: De Nantes.
4: Ok, ok. Ouais, et ben on va se poser. Bon, moi je suis Camille, c'est moi qui organise la journée à la ferme en partenariat du coup avec Simon parce que c'est quand même ça. On va laisser Agathe partir. Donc moi j'en ai fait, voilà, c'est mon activité professionnelle de faire du lien entre, en tout cas pour l'instant, la ferme de Simon et le monde de l'entreprise. Et donc j'organise des séminaires d'entreprise avec Simon sur sa ferme. Et donc j'avais déjà accueilli Guillaume ici au mois de juin avec Boss to Boss. Donc,
5: plantation d'épinards, petite motte. Vous sortez les plaques.
4: Moi j'étais avant donc ingénieur data analyst, donc c'était dans l'informatique. J'ai quitté en janvier 2024 et j'habite Couëron. Et donc l'idée de créer une journée pour les entreprises à la ferme. C'est l'idée première, c'est de recréer du lien entre le monde agricole et le monde de l'entreprise. C'est, voilà, on est tous et toutes dans notre bulle, ce qu'on appelle un peu la bulle sociale. Et je trouve que l'enjeu en ce moment, c'est de recréer du lien entre des bulles différentes et de la connexion et des échanges.
5: Alors peut-être un poil moins.
6: Donc oui, il est essentiel ce lien en fait à l'agriculture, à la terre.
4: Bah, il y a plusieurs sens pour moi. Il y a l'idée que, littéralement, remettre les mains dans la terre, en tout cas ponctuellement, comme on le fait là pour aujourd'hui pour Ipresia, ça fait du bien. C'est vrai que ça fait du bien.
5: Repiquage, c'est deux doigts, clac, clac, terminé. Répartissez-vous peut-être là, vous êtes tous au même endroit.
7: Ah oui, pardon.
5: Eh ben moi c'est Simon, Bernard mon famille. Je suis maraîcher diversifié sur les hauteurs de Couëron. C'est la fin du massif armoricain. Donc on est allé à 30 et quelques mètres d'altitude, au-dessus du lit de la Loire. Là on est sur des terrains qui sont quand même des très bons terrains pour Couëron. T'as beaucoup d'endroits où t'as très peu de sol. T'as 15 cm de sol et donc c'est pour ça qu'il y a beaucoup d'élevage à Couëron. C'est pas propice aux cultures. Là, on est sur une veine sableuse et avec de la profondeur de sol. Puis voilà, on est à peu près sur l'endroit où c'est les meilleurs terrains. T'as 80 cm de sol avant d'arriver sur la dalle. Donc c'est plutôt très très bien pour Couëron.
8: Okay.
5: En termes de niveau, le haut de la motte, c'est à peu près ça, quoi. Faut pas que ce soit trop creux, sinon t'as de l'eau qui va s'accumuler, ça fait une cuvette, t'as du champi qui se développe. Faut pas que ce soit trop haut, sinon ça peut dessécher la motte.
6: Vous êtes où habituellement à la même heure là? Il est 10h40.
9: On est en pause.
10: Dans 5 minutes.
9: Dans 5 minutes.
10: Dans 5 minutes. Quelqu'un fait le tour des bureaux
9: on
10: pour
9: est
10: dire.
9: En pré-pause.
6: C'est la pause.
11: Je vais faire de l'autre côté du coup.
6: Donc ça fait 5 minutes que vous repiquez là.
12: Qu'est-ce ouais,
6: que.
12: Ouais, ouais.
6: Vous en dites quoi?
12: Bah c'est très sympa. Ouais. Ça fait changer un peu d'activité par rapport à ce qu'on a l'habitude de faire.
7: Ça fait plaisir,
8: c'est chouette déjà.
7: De toucher autre chose qu'un clavier, quoi.
8: Ouais, totalement. Ouais.
6: Elle est comment la terre là ce matin?
7: Bah, moi de mon côté, elle est un peu dure.
8: C'est dur, ouais.
7: Un peu, ouais. Mais bon, ça va.
8: Ouais, ça se fait, hein.
7: Ouais, ouais. T'as pas besoin d'outils pour le faire, c'est bon.
9: Moi, Guillaume Guérino. Je suis un des deux gérants de l'entreprise. Ypresia, YPRESIA.
6: L'entreprise de.
9: On fait des logiciels pour les collectivités dans toute la France. En particulier dans le domaine de l'eau et d'assainissement. Donc du coup l'eau et les sols, ça nous parle. Et c'est aussi pour ça qu'on vient plutôt dans une exploitation bio, parce que voilà, on veut encourager des pratiques plutôt vertueuses. Et puis bah, nous, voilà, comme on est plutôt toute la journée devant des ordis au chaud dans nos locaux, on a besoin aussi de s'évader, d'ouvrir un peu nos esprits et de revenir un peu trouver du contact avec la terre, et donc gratter, s'aérer, un peu retrouver de la créativité et puis du sens quoi dans ce qu'on fait.
12: Donc, pour vous dire, là on va aller faire un petit nettoyage de tunnel de tomates.
6: Ton métier habituellement c'est quoi?
13: Chef de projet en informatique pour un logiciel d'assainissement de l'eau.
6: C'est très différent de retirer des ficelles de pieds de tomates.
13: Ouais, hein, ça fait du bien de changer.
6: T'as cassé la ficelle?
13: J'ai cassé la ficelle.
12: On met pas le plastique dans le compost.
5: Nous, notre créneau, c'est clairement la paysannerie. C'est de rester à des échelles où l'humain a encore sa place dans des entreprises agricoles. Quoi. La production agriculture biologique est un label. Production AB, le créneau, c'est de dire, bon, bah, en fait, on veut produire, alors évidemment, sans produit de chimie de synthèse, sans OGM, sans plein de choses qui seraient délétères sur et la biodiversité, et l'environnement en général, et la santé humaine, et justement les sols. La vie du sol aujourd'hui, dans l'agriculture en général, même pas française, elle est plutôt malmenée. Et du coup, bah, au plus tu as un sol vivant, au moins tu auras de problèmes en tout cas, et parasitaires et de maladies sur tes productions. Et puis ça va bien au-delà d'ailleurs de nos productions agricoles, ça va sur l'environnement en général. Un sol en vie évite par exemple des phénomènes de lessivage et d'érosion liés aux pluies par exemple. Donc ici on fait attention à tout ça, et pour vous dire par exemple on essaye de ne pas laisser du sol nu l'hiver. C'est basique, hein, les paysans faisaient ça depuis tout temps, sauf que en fait ça s'est un peu perdu avec l'industrialisation de l'agriculture. Idéalement, en fait, sur le travail du sol en maraîchage bio, on essaye de ne pas trop retourner les horizons. Il faut imaginer qu'un sol, c'est un millefeuille.
6: Dans tout ce que tu proposes, il y a aussi une activité autour des sols, et quelque chose qui s'appelle la fresque des sols.
4: Oui.
6: Est-ce que tu peux nous en dire un mot?
4: Oui. Je suis animatrice de la fresque du sol. Une des fresques les plus connues s'appelle la fresque du climat, pour ceux ou celles qui connaissent. Et c'est sur la même pédagogie, c'est-à-dire qu'il y a un jeu de cartes de 50 cartes et les participants de cet atelier qui dure 3 heures vont pouvoir manipuler ces cartes et créer des liens en fait, entre ces cartes. Et au bout de 3 heures, le but c'est de ressortir avec plus de connaissances sur comment fonctionne un sol, l'importance du sol et les menaces qui pèsent sur les sols. Et du coup, la dernière heure, c'est quand même sur comment on se met en action pour atténuer ces menaces. Moi, la première fois que j'ai participé à cet atelier, je me suis surprise à me dire qu'en fait, ce avec quoi je m'habille, je me chauffe, je me loge, je mange, ça vient du sol, en fait, tout vient du sol. Et donc, effectivement, si à un moment donné, et c'est déjà le cas, 60% des sols sont dégradés en Europe, il va y avoir un impact sur notre façon de vivre. Cet atelier-là permet de rendre visible le fait qu'on peut se mettre en marche donc à tous les niveaux. Moi, en tant que Camille Boué, habitante de Couëron, mais moi aussi dans mon activité professionnelle ou dans ma ville aussi de Couëron, donc dans ma commune. Pareil pour les entreprises. Enfin, une entreprise, par exemple, qui travaille dans le digital va pas voir le lien direct avec le sol, alors qu'en fait, tout le matériel numérique, tous les composants viennent du sol. Les matériaux rares, tout ça vient du sol, en fait. Donc même ce qui est totalement déconnecté du sol et qu'on utilise tous les jours dans le digital vient du sol. Et c'est intéressant de le remettre à jour, quoi.
3: Bah, bonne suite de journée. À une prochaine fois. Salut.
2: Voilà pour ce reportage de Romain Méril de JetFM. Et nous poursuivons maintenant la réflexion avec Antoine Pierrard, ingénieur à l'ADEME. Antoine Pierrard, bonjour. Vous êtes le coordinateur qualité des sols et prospectives à l'Agence de la transition écologique. Quelles sont vos missions? Et notons au passage que vous êtes basé à l'ADEME à Angers.
14: Oui, l'ADEME à Angers, effectivement, là, c'est le siège qui est basé à Angers. On est organisé avec trois sites centraux, Angers, Paris et Valbonne, qui ont des missions d'accompagnement sur tous les enjeux de la transition écologique à l'échelle nationale. Et ensuite, on a des directions régionales qui sont implantées partout sur le territoire, donc aussi en Pays de la Loire. Et moi, je m'occupe de missions à l'échelle nationale. Et donc, j'ai comme travail de coordonner la thématique gestion durable des sols en interne, donc de travailler avec tous les collègues à ce que nos actions sur les sols soient organisées et structurées, puisque c'est un sujet qui est transversal à l'agence. On va autant travailler sur les sols agricoles que les sols forestiers ou les sols urbains, et aussi le continuum entre ces différents milieux. Et donc, tous les enjeux de gestion durable de ces terres, de changement d'affectation des terres, des impacts de nos activités humaines, et puis des solutions qu'il faut mettre en place aussi pour préserver les sols.
2: Alors comment on fait pour travailler sur tous ces enjeux-là d'un coup? Avec qui on travaille?
14: Alors déjà, en interne, on travaille avec pas mal de collègues, on s'est structuré parce que ce sujet est très vaste. Donc on a rédigé une feuille de route qui est organisée autour de trois grands axes. Un axe autour de l'acquisition des connaissances, mieux connaître les sols, mieux connaître l'impact des pratiques que l'on a, et puis identifier des solutions qui soient bénéfiques pour préserver ou restaurer les sols. Et donc dans ce cadre-là, on va beaucoup travailler avec le monde de la recherche pour acquérir des connaissances et pour pouvoir ensuite les valoriser, les diffuser. On a un deuxième axe dans cette feuille de route qui est beaucoup axé autour de deux choses différentes. D'abord, sensibiliser au maximum toutes nos cibles aux enjeux de la préservation des sols, pourquoi c'est important de les préserver, de les restaurer. Et puis ensuite, dans cet axe-là, on va aussi déployer plus largement, donc là grâce à nos directions régionales, des solutions qui par exemple ont été identifiées dans le premier axe dans le monde de la recherche. Une fois qu'on sait qu'il y a des choses qui peuvent être efficaces, on va les déployer sur le terrain avec des expérimentations vraiment au niveau local pour essayer de voir vraiment si ça marche, si c'est facile à implémenter, avoir du retour d'expérience. Et ensuite, donc dans ce cadre-là, on va travailler plus avec nos directions régionales et puis tous les partenaires qui peuvent avoir sur le terrain, les collectivités, les entreprises, vraiment qui agissent au quotidien, qui vont avoir un lien direct avec le sol en termes d'usage et ou de prise de décision sur l'aménagement du territoire. Et le troisième axe de cette feuille de route est orienté de façon plus globale sur comment on peut accompagner les politiques publiques et puis le secteur privé dans une meilleure prise en compte des sols. Donc dans ce cadre-là, on a tout un travail à l'ADEME de surveillance de l'état des sols. Donc on accompagne depuis sa création le GIS-SOL, qui est un groupement d'intérêt scientifique qui regroupe tout un nombre d'acteurs, l'OFB, l'IGN, le BRGM, INRAE, les ministères, etc., qui travaillent à acquérir de la donnée et puis la valoriser pour connaître l'état des sols en France. Et ça va aussi nous servir du coup à échanger avec toutes nos cibles et puis avec les ministères, nos tutelles, pour les alimenter via ces données, via aussi tous les projets de recherche qu'on accompagne dans l'axe 1, les projets de terrain qu'on accompagne dans l'axe 2. On peut alimenter leurs réflexions pour avoir des politiques publiques plus cohérentes en faveur de la gestion durable des sols. Et on a un dernier élément dans cet axe-là qui est tout ce qui traite de la prospective, donc se projeter à long terme et essayer de réfléchir, en fait, les actions qu'on met en place maintenant, quelles conséquences ça aura en termes d'usage des terres. Parce qu'on le sait, si on veut atteindre les objectifs qu'on s'est fixés en termes de transition écologique, d'atteindre de la neutralité carbone, en fait, on va avoir de plus en plus besoin de faire appel au sol. Si on veut se substituer, se passer des énergies fossiles, on doit faire appel à la biomasse, on doit faire pousser des arbres pour avoir de l'énergie, pour avoir des matériaux, on doit mettre en place des cultures pour s'alimenter d'une part, mais aussi avoir des biocarburants, par exemple. Tout ça, c'est de l'usage des terres. Et donc, il faut qu'on puisse se projeter à long terme pour faire des bons choix maintenant d'usage des terres qui puissent nous permettre d'être neutre en carbone et puis préserver la biodiversité et tous les services aussi que peuvent nous rendre les sols à long terme.
15: Donc ça, c'était une réponse à l'axe 1. Quelles sont les attentes autour de la gestion des sols, c'est ça? Ou si on devait résumer la problématique, pourquoi faut-il s'occuper des sols en quelques mots?
14: En quelques mots, on doit s'occuper des sols et de leur gestion durable parce que ça a été documenté déjà à l'échelle européenne. On sait que les sols sont très dégradés. Il y a à peu près 62% des sols qui sont dégradés au niveau européen. Et donc on voit qu'il y a un enjeu quand on sait que toute notre alimentation vient des sols. Les sols, c'est le stockage carbone, c'est la filtration de l'eau et puis le stockage de l'eau, c'est la préservation de la biodiversité. Donc quand on sait qu'il y en a déjà 62% qui sont dégradés, il faut agir impérativement pour les préserver et les restaurer.
15: Alors qu'est-ce que c'est un sol dégradé ?
14: Un sol dégradé, ça peut avoir plusieurs aspects. Il y a beaucoup de dégradations différentes. Ça peut être l'érosion. L'érosion, c'est une perte nette de sol, soit sous l'action du vent ou l'action de la pluie. Alors, il y a une érosion qui est naturelle, mais il y a aussi une érosion qui est nettement intensifiée par nos activités humaines, que ce soit en agriculture ou que ce soit parfois avec certaines pratiques sylvicoles ou d'aménagement du territoire où on va travailler les sols. Et puis après, quand ils sont plus couverts et qu'ils ont été retournés, s'il pleut, en fait, la pluie emmène les sols et emmène la couche qui est finalement la plus fertile en surface. D'autres dégradations, ça peut être la pollution des sols, qui a des origines très diverses, autant en milieu agricole qu'en milieu urbain, industriel. On a des pollutions liées à nos activités humaines. Et tout ça, en fait, ça se retrouve dans les sols et derrière, ça peut se retrouver dans l'eau, dans notre alimentation. Il y a des enjeux de déforestation, il y a des enjeux de tassement, des enjeux d'artificialisation des sols, de changement d'usage des terres aussi, liés à l'évolution de nos pratiques et de nos besoins. Donc voilà, les dégradations, elles sont multiples, mais tout cumulé, on en a près des deux tiers qui sont déjà dégradés.
15: Alors les projets pour répondre à ces problématiques-là, par exemple, si on devait en citer quelques-uns?
14: Des projets de restauration des sols?
2: Oui, par exemple.
14: Ouais. En fait, il y a plein de projets autour de renaturer, de revégétaliser, de couvrir les sols, de rapporter de la matière organique. En fait, il faut redonner de la vie, redonner à manger au sol et puis réactiver la vie qu'il y a dedans au maximum pour qu'il soit le plus fonctionnel possible et donc ensuite qu'il puisse nous rendre les services dont on a besoin. Et ce qui est en fait une étape clé en amont, pour nous, un des enjeux, c'est que tout le monde connaisse ces problématiques et puis derrière, et finalement les clés pour agir. Et donc on a développé dans l'axe 2 de la feuille de route justement un outil qui vise à sensibiliser au maximum la population, et donc toutes nos cibles, que ce soit les élus, les citoyens, les entreprises, les écoles, la génération de demain, pour qu'ils connaissent ces enjeux-là. Et donc ça, c'est la fresque du sol qu'on a développée avec l'Association française pour l'étude du sol en 2023, et donc qui se déploie depuis maintenant 2 ans et donc qui vise à déployer ce langage commun et cette prise de conscience des enjeux sols.
15: Donc là, ça tombe bien parce que c'est ça qui nous intéresse suite au reportage qu'on vient d'entendre de Jet FM où on a entendu parler de la fresque des sols. Là, c'était une entreprise qui se formait, qui passait un temps en fait de séminaire pour former ses salariés et sensibiliser au sol. Vos objectifs à vous, c'est le grand public où il y a des personnes un peu prioritaires à former sur les problématiques du sol?
14: En fait, on est tous concernés par les sols. Donc nous, on n'a pas une cible prioritaire. On va essayer de déployer la fresque du sol au maximum auprès de toutes les cibles qu'on vise à l'ADEME. Donc ça peut être autant le grand public, les citoyens, que le milieu scolaire pour la génération de demain. C'est aussi les entreprises, parce qu'en fait, toute entreprise, quasiment toutes, ont un lien à un moment dans leur chaîne de valeur avec le sol. Donc il faut qu'ils prennent conscience de ça pour pouvoir agir efficacement. Ça peut être les élus, les décideurs, parce qu'eux ont aussi la main sur l'aménagement du territoire et donc la façon de gérer quel sol on préserve, quel sol on artificialise pour les zones commerciales, pour l'habitation, etc. Donc on vise toutes les cibles avec la fresque du sol.
15: Et comment fait-on justement pour viser toutes les cibles? Quels sont les grands outils? Qu'est-ce qui permet d'influencer les décideurs, les citoyens ou l'entreprise qui souhaite se former à aller suivre par exemple une fresque des sols?
14: Ben nous, le choix qu'on a fait avec cet outil-là, c'est donc déjà qu'il ait une assise scientifique. Il a été développé avec la communauté scientifique française, donc on diffuse un message qui est valide scientifiquement et donc qui est robuste, qu'on peut porter auprès de toutes ces cibles-là. Et ensuite, on le diffuse sous licence Creative Commons, gratuitement. Tout le monde peut s'en saisir. Si quelqu'un a les compétences sur les sols, il peut utiliser l'outil et aller sensibiliser autour de lui s'il a du réseau. Et à côté de ça, on forme des animateurs qui, eux, vont pouvoir ensuite être vraiment compétents en termes de gestion de dynamique de groupe et puis compétents sur le fond technique pour pouvoir, eux, aller finalement être les porte-parole des enjeux sols auprès de toutes ces cibles-là en fonction de leur réseau. Et nous, côté ADEME, on a aussi énormément de réseaux par toutes nos activités. Donc on va pouvoir pousser la fresque du sol, par exemple, quand on est au Salon des maires auprès des élus ou via des réseaux qu'on anime comme le réseau des élus pour agir ou les référents territoriaux pour tout ce qui est territoire engagé dans la transition écologique. Donc en fait, on va leur parler de la fresque du sol, on va les former aux enjeux sols pour que eux puissent se saisir de l'outil et continuer à déployer.
15: Une dernière question, est-ce que ça fonctionne, la sensibilisation au sol, c'est provoque, mais quand on parle de transition écologique, quand on parle de sensibilisation à l'écologie, quand on parle de dérèglement climatique, de tout ce qu'il peut y avoir comme limite planétaire, le sol, c'est pas ce qui ressort en premier, c'est pas ce qui est le plus connu. Est-ce que ça fonctionne? Est-ce que vous avez des difficultés?
14: Alors c'est vrai que c'est pas l'enjeu le plus connu et pour autant en fait c'est un des enjeux qui est clé et qui recoupe tous les enjeux de climat, biodiversité, eau qui aujourd'hui font plutôt la une dans l'actualité. Et nous c'est ce qu'on essaye de porter, c'est qu'en fait le sol c'est un sous-jacent à tout ça. Préserver la biodiversité en fait c'est préserver les sols majoritairement. Il y a plus de 60% des organismes terrestres qui vivent dans les sols ou en lien avec le sol. Donc c'est un enjeu clé. Et ça marche de faire porter ce message. On le sait parce que il y a 2 ans, on en parlait très peu. On est passé de 0 personnes sensibilisées à plus de 10 000 en à peine 2 ans. On avait 0 animateur, on en a 300 aujourd'hui. Et tous ces gens-là, c'est des gens qui, à la base, connaissaient pas les sols, sont venus curieux pour découvrir cette thématique et repartent en voulant aussi porter le message et continuer à le diffuser, donc parce qu'ils ont pris conscience qu'il y avait un besoin d'en parler autour de nous, parce qu'il y a urgence à les préserver.
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2: Bonjour à toutes et à tous. Agir pour les sols, c'est agir pour la biodiversité. 60% des organismes terrestres vivent dans les sols. Mais cette problématique reste encore trop peu connue du grand public. Pour sensibiliser sur cet enjeu, l'ADEME et l'Association française pour l'étude du sol ont développé la fresque des sols. Nous en parlerons dans quelques minutes avec Antoine Pierrard, ingénieur à l'ADEME, coordinateur qualité des sols et prospective. Il nous parlera du travail de l'ADEME sur cette thématique. Mais avant, direction la ferme de la Margeotière à Couëron, où Romain Méril, de Jet FM, a participé à un chantier collectif organisé par la structure La Main Levée. Objectif, reconnecter le monde de l'entreprise avec le vivant.
3: Donc ce matin, ma mission, c'est d'aller à la ferme de la Margeotière, une ferme maraîchère à Couëron, 10 km de Nantes. Il fait vraiment pas chaud ce matin. C'est tout gelé, partout. Voilà, je vais essayer de faire avancer le vélo jusque-là. Et là-bas, je vais y rencontrer Camille Bouet, qui a monté l'entreprise La Main Levée et qui organise la rencontre entre deux mondes. Et elle va nous raconter quelle est son idée.
4: Tu viens d'où ?
3: De Nantes.
4: Ok, ok. Ouais, et ben on va se poser. Bon, moi je suis Camille, c'est moi qui organise la journée à la ferme en partenariat du coup avec Simon parce que c'est quand même ça. On va laisser Agathe partir. Donc moi j'en ai fait, voilà, c'est mon activité professionnelle de faire du lien entre, en tout cas pour l'instant, la ferme de Simon et le monde de l'entreprise. Et donc j'organise des séminaires d'entreprise avec Simon sur sa ferme. Et donc j'avais déjà accueilli Guillaume ici au mois de juin.
5: Donc, plantation d'épinards, petite motte. Hop. Vous sortez les plaques.
4: Moi j'étais avant donc ingénieur data analyst, donc c'était dans l'informatique. J'ai quitté en janvier 2024 et j'habite Couëron. Et donc l'idée de créer une journée pour les entreprises à la ferme, c'est l'idée première, c'est de recréer du lien entre le monde agricole et le monde de l'entreprise. C'est, voilà, on est tous et toutes dans notre bulle, ce qu'on appelle un peu la bulle sociale. Et je trouve que l'enjeu en ce moment, c'est de recréer du lien entre des bulles différentes et de la connexion et des échanges.
5: Alors peut-être un poil moins.
6: Donc oui, il est essentiel ce lien en fait à l'agriculture, à la terre.
4: Bah, il y a plusieurs sens pour moi. Il y a l'idée que littéralement remettre les mains dans la terre. En tout cas, ponctuellement, comme on le fait là pour aujourd'hui pour Ipresia, ça fait du bien. C'est vrai que ça fait du bien.
5: Repiquage, c'est deux doigts, clac, clac, terminé. Répartissez-vous peut-être là, vous êtes tous au même endroit.
7: Ah oui, pardon.
8: Eh ben moi c'est Simon, Bernard mon famille. Je suis maraîcher diversifié sur les hauteurs de Couëron. C'est la fin du massif armoricain. Donc on est allé à 30 et quelques mètres d'altitude, au-dessus du Lille de la Loire. Là on est sur des terrains qui sont quand même des très bons terrains pour Couëron. T'as beaucoup d'endroits où t'as très peu de sol. T'as 15 cm de sol et donc c'est pour ça qu'il y a beaucoup d'élevage à Couëron. C'est pas propice aux cultures. Là on est sur une veine sableuse et avec de la profondeur de sol. Puis voilà, on est à peu près sur l'endroit où c'est les meilleurs terrains. T'as 80 cm de sol avant d'arriver sur la dalle. Donc c'est plutôt très très bien pour Couëron.
5: Okay. En termes de niveau, le haut de la motte c'est à peu près ça quoi. Faut pas que ce soit trop creux, sinon t'as de l'eau qui va s'accumuler, ça fait une cuvette, t'as du champi qui se développe. Faut pas que ce soit trop haut, sinon ça peut dessécher la motte.
6: Vous êtes où habituellement à la même heure là? Il est 10h40.
9: On est en pause.
10: Dans 5 minutes.
9: Dans 5 minutes.
10: Dans 5 minutes, quelqu'un fait le tour des bureaux
9: on
10: pour dire.
9: Pré-pause.
10: C'est la pause.
11: Je vais faire l'autre côté du coup.
6: Donc ça fait 5 minutes que vous repiquez là.
12: Qu'est-ce
6: Vous en dites quoi?
12: Bah c'est très sympa. Ouais. Ça fait changer un peu d'activité par rapport à ce qu'on a l'habitude de faire.
7: Ça
9: c'est chouette déjà.
7: De toucher autre chose qu'un clavier quoi.
9: Ouais, totalement. Ouais.
6: Elle est comment la terre là ce matin?
7: Bah, moi de mon côté elle est un peu dure.
9: C'est dur ouais.
7: Un peu ouais. Mais bon ça va.
9: Ouais, ça se fait hein.
7: Ouais. T'as pas besoin d'outils pour le faire, c'est bon.
12: Moi, Guillaume Garino. Je suis un des deux gérants de l'entreprise. Ypresia, YPRESIA.
6: L'entreprise de...
12: On fait des logiciels pour les collectivités dans toute la France. En particulier dans le domaine de l'eau et d'assainissement. Donc du coup, l'eau et les sols, ça nous parle. Et c'est aussi pour ça qu'on vient plutôt dans une exploitation bio. Parce que voilà, on veut encourager des pratiques plutôt vertueuses. Et puis bah, nous, voilà, comme on est plutôt toute la journée devant des ordi, au chaud dans nos locaux, on a besoin aussi de s'évader, d'ouvrir un peu nos esprits et de revenir un peu trouver du contact avec la terre. Et donc gratter, s'aérer, un peu retrouver de la créativité. Et puis du sens quoi dans ce qu'on fait.
5: Pour vous dire, là on va aller faire un petit nettoyage de tunnel de tomates.
6: Ton métier habituellement c'est quoi?
13: Chef de projet en informatique pour un logiciel d'assainissement de l'eau.
6: C'est très différent de retirer des ficelles de pieds de tomates.
13: Ouais, hein, ça fait du bien de changer.
6: Oh, t'as cassé la ficelle?
13: J'ai cassé la ficelle.
5: La tomate, on l'a fait grimper le long d'un fil, vous allez voir. Et on met des clés. On met pas le plastique dans le compost. Nous, notre créneau, c'est clairement la paysannerie. C'est de rester à des échelles où l'humain a encore sa place dans des entreprises agricoles, quoi. La production agriculture biologique est un label. Production AB, le créneau, c'est de dire, bon, bah, en fait, on veut produire... Alors évidemment sans produits de chimie de synthèse, sans OGM, sans plein de choses qui seraient délétères sur et la biodiversité et l'environnement en général et la santé humaine et justement les sols. La vie du sol aujourd'hui dans l'agriculture en général, même pas française, elle est plutôt malmenée. Et du coup, bah, au plus t'as un sol vivant, au moins tu auras de problèmes en tout cas et parasitaires et de maladies sur tes productions. Et puis ça va bien au-delà d'ailleurs de nos productions agricoles, ça va sur l'environnement en général. Un sol en vie évite par exemple des phénomènes de lessivage et d'érosion liés aux pluies par exemple. Donc ici on fait attention à tout ça. Et pour vous dire par exemple on essaye de ne pas laisser du sol nu l'hiver. C'est basique, hein. Les paysans faisaient ça depuis tout temps, sauf que en fait, ça s'est un peu perdu avec l'industrialisation de l'agriculture. Idéalement, en fait, sur le travail du sol en maraîchage bio, on essaye de ne pas trop retourner les horizons. Faut imaginer qu'un sol, c'est un millefeuille.
6: Dans tout ce que tu proposes, il y a aussi une activité autour des sols, et quelque chose qui s'appelle la fresque des sols.
4: Oui.
6: Est-ce que tu peux nous en dire un mot?
4: Oui. Je suis animatrice de la fresque du sol. Une des fresques les plus connues s'appelle la fresque du climat, pour ceux ou celles qui connaissent. Et c'est sur la même pédagogie, c'est-à-dire qu'il y a un jeu de cartes de 50 cartes. Et les participants de cet atelier qui dure 3 heures vont pouvoir manipuler ces cartes et créer des liens en fait, entre ces cartes. Et au bout de 3 heures, le but, c'est de ressortir avec plus de connaissances sur comment fonctionne un sol, l'importance du sol et les menaces qui pèsent sur les sols. Et du coup, la dernière heure, c'est quand même sur comment on se met en action pour atténuer ces menaces. Moi, la première fois que j'ai participé à cet atelier, je me suis surprise à me dire qu'en fait, ce avec quoi je m'habille, je me chauffe, je me loge, je mange, ça vient du sol, en fait, tout vient du sol. Et donc, effectivement, si à un moment donné... et c'est déjà le cas, 60% des sols sont dégradés en Europe, il va y avoir un impact sur notre façon de vivre. Cet atelier-là permet de rendre visible le fait qu'on peut se mettre en marche donc à tous les niveaux. Moi, en tant que Camille Boué, habitante de Couëron, mais moi aussi dans mon activité professionnelle ou dans ma ville aussi de Couëron, donc dans ma commune. Pareil pour les entreprises. Enfin, une entreprise, par exemple, qui travaille dans le digital... va pas voir le lien direct avec le sol, alors qu'en fait, tout le matériel numérique, tous les composants viennent du sol. Les matériaux rares, tout ça vient du sol, en fait. Donc même ce qui est totalement déconnecté du sol et qu'on utilise tous les jours dans le digital vient du sol. Et c'est intéressant de le remettre à jour, quoi.
3: Bah, bonne suite de journée. À une prochaine fois.
14: Ouais.
3: Salut.
14: Salut.
2: Voilà pour ce reportage de Romain Méril de Jet FM. Et nous poursuivons maintenant la réflexion avec Antoine Pierrard, ingénieur à l'ADEME. Antoine Pierrard, bonjour. Vous êtes le coordinateur qualité des sols et prospective à l'Agence de la transition écologique. Quelles sont vos missions? Et notons au passage que vous êtes basé à l'ADEME à Angers.
15: Oui, l'ADEME à Angers, effectivement, là, c'est le siège qui est basé à Angers. On est organisé avec trois sites centraux, Angers, Paris et Valbonne, qui ont des missions d'accompagnement sur tous les enjeux de la transition écologique à l'échelle nationale. Et ensuite, on a des directions régionales qui sont implantées partout sur le territoire, donc aussi en Pays de la Loire. Et moi, je m'occupe de missions à l'échelle nationale. Et donc, j'ai comme travail de coordonner la thématique gestion durable des sols en interne, donc de travailler avec tous les collègues à ce que nos actions sur les sols soient organisées et structurées, puisque c'est un sujet qui est transversal à l'agence. On va autant travailler sur les sols agricoles que les sols forestiers ou les sols urbains, et aussi le continuum entre ces différents milieux. Et donc, tous les enjeux de gestion durable de ces terres, de changement d'affectation des terres, des impacts de nos activités humaines, et puis des solutions qu'il faut mettre en place aussi pour préserver les sols.
16: Alors comment on fait pour travailler sur tous ces enjeux-là d'un coup? Avec qui on travaille?
15: Alors déjà, en interne, on travaille avec pas mal de collègues, on s'est structuré parce que ce sujet est très vaste. Donc on a rédigé une feuille de route qui est organisée autour de trois grands axes. Un axe autour de l'acquisition des connaissances, mieux connaître les sols, mieux connaître l'impact des pratiques que l'on a, et puis identifier des solutions qui soient bénéfiques pour préserver ou restaurer les sols. Et donc dans ce cadre-là, on va beaucoup travailler avec le monde de la recherche pour acquérir des connaissances et pour pouvoir ensuite les valoriser, les diffuser. On a un deuxième axe dans cette feuille de route qui est beaucoup axé autour de deux choses différentes. D'abord, sensibiliser au maximum toutes nos cibles aux enjeux de la préservation des sols, pourquoi c'est important de les préserver, de les restaurer. Et puis ensuite, dans cet axe-là, on va aussi déployer plus largement, donc là grâce à nos directions régionales, des solutions qui par exemple ont été identifiées dans le premier axe dans le monde de la recherche. Une fois qu'on sait qu'il y a des choses qui peuvent être efficaces, on va les déployer sur le terrain avec des expérimentations vraiment au niveau local pour essayer de voir vraiment si ça marche, si c'est facile à implémenter, avoir du retour d'expérience. Et ensuite, donc dans ce cadre-là, on va travailler plus avec nos directions régionales et puis tous les partenaires qui peuvent avoir sur le terrain, les collectivités, les entreprises, vraiment qui agissent au quotidien, qui vont avoir un lien direct avec le sol en termes d'usage et ou de prise de décision sur l'aménagement du territoire. Et le troisième axe de cette feuille de route est orienté de façon plus globale sur comment on peut accompagner les politiques publiques et puis le secteur privé dans une meilleure prise en compte des sols. Donc dans ce cadre-là, on a tout un travail à l'ADEME de surveillance de l'état des sols. Donc on accompagne depuis sa création le GIS-SOL, qui est un groupement d'intérêt scientifique qui regroupe tout un nombre d'acteurs, l'OFB, l'IGN, le BRGM, INRAE, les ministères, etc., qui travaillent à acquérir de la donnée et puis la valoriser pour connaître l'état des sols en France. Et ça va aussi nous servir du coup à échanger avec toutes nos cibles et puis avec les ministères, nos tutelles, pour les alimenter via ces données, via aussi tous les projets de recherche qu'on accompagne dans l'axe 1, les projets de terrain qu'on accompagne dans l'axe 2. On peut alimenter leurs réflexions pour avoir des politiques publiques plus cohérentes en faveur de la gestion durable des sols. Et on a un dernier élément dans cet axe-là qui est tout ce qui traite de la prospective, donc se projeter à long terme et essayer de réfléchir, en fait, les actions qu'on met en place maintenant, quelles conséquences ça aura en termes d'usage des terres. Parce qu'on le sait, si on veut atteindre les objectifs qu'on s'est fixés en termes de transition écologique, d'atteindre de la neutralité carbone, en fait, on va avoir de plus en plus besoin faire appel au sol. Si on veut se substituer, se passer des énergies fossiles, on doit faire appel à la biomasse, on doit faire pousser des arbres pour avoir de l'énergie, pour avoir des matériaux, on doit mettre en place des cultures pour s'alimenter d'une part, mais aussi avoir des biocarburants par exemple. Tout ça, c'est de l'usage des terres. Et donc, il faut qu'on puisse se projeter à long terme pour faire des bons choix maintenant d'usage des terres qui puissent nous permettre d'être neutre en carbone et puis préserver la biodiversité et tous les services aussi que peuvent nous rendre les sols à long terme.
16: Donc ça, c'était une réponse à l'axe 1. Quelles sont les attentes autour de la gestion des sols, c'est ça? Ou si on devait résumer la problématique, pourquoi faut-il s'occuper des sols en quelques mots?
15: En quelques mots, on doit s'occuper des sols et de leur gestion durable parce que ça a été documenté déjà à l'échelle européenne. On sait que les sols sont très dégradés. Il y a à peu près 62% des sols qui sont dégradés au niveau européen. Et donc on voit qu'il y a un enjeu quand on sait que toute notre alimentation vient des sols. Les sols, c'est le stockage carbone, c'est la filtration de l'eau, et puis le stockage de l'eau, c'est la préservation de la biodiversité. Donc quand on sait qu'il y en a déjà 62% qui sont dégradés, il faut agir impérativement pour les préserver et les restaurer.
16: Alors qu'est-ce que c'est un sol dégradé ?
15: Un sol dégradé, ça peut avoir plusieurs aspects. Il y a beaucoup de dégradations différentes. Ça peut être l'érosion. L'érosion, c'est une perte nette de sol, soit sous l'action du vent ou l'action de la pluie. Alors, il y a une érosion qui est naturelle, mais il y a aussi une érosion qui est nettement intensifiée par nos activités humaines, que ce soit en agriculture ou que ce soit parfois avec certaines pratiques sylvicoles ou d'aménagement du territoire où on va travailler les sols. Et puis après, quand ils sont plus couverts et qu'ils ont été retournés, s'il pleut, en fait, la pluie emmène les sols et emmène la couche qui est finalement la plus fertile en surface. D'autres dégradations, ça peut être la pollution des sols, qui a des origines très diverses, autant en milieu agricole qu'en milieu urbain, industriel. On a des pollutions liées à nos activités humaines. Et tout ça, en fait, ça se retrouve dans les sols et derrière, ça peut se retrouver dans l'eau, dans notre alimentation. Il y a des enjeux de déforestation, il y a des enjeux de tassement, des enjeux d'artificialisation des sols, de changement d'usage des terres aussi, liés à l'évolution de nos pratiques et de nos besoins. Donc voilà, les dégradations, elles sont multiples, mais tout cumulé, on en a près des deux tiers qui sont déjà dégradés.
16: Alors les projets pour répondre à ces problématiques-là, par exemple, si on devait en citer quelques-uns?
15: Des projets de restauration des sols?
2: Oui, par exemple.
15: Ouais. En fait, il y a plein de projets autour de renaturer, de revégétaliser, de couvrir les sols, de rapporter de la matière organique. En fait, il faut redonner de la vie, redonner à manger au sol et puis réactiver la vie qu'il y a dedans au maximum pour qu'il soit le plus fonctionnel possible et donc ensuite qu'il puisse nous rendre les services dont on a besoin. Et ce qui est en fait une étape clé en amont, pour nous, un des enjeux, c'est que tout le monde connaisse ces problématiques et puis derrière et finalement les clés pour agir. Et donc on a développé dans l'axe 2 de la feuille de route justement un outil qui vise à sensibiliser au maximum la population et donc toutes nos cibles, que ce soit les élus, les citoyens, les entreprises, les écoles, la génération de demain, pour qu'ils connaissent ces enjeux là et donc ça, c'est la fresque du sol qu'on a développé avec l'Association française pour l'étude du sol en 2023, et donc qui se déploie depuis maintenant 2 ans et donc qui vise à déployer ce langage commun et cette prise de conscience des enjeux sols.
16: Donc là, ça tombe bien parce que c'est ça qui nous intéresse suite au reportage qu'on vient d'entendre de Jet FM où on a entendu parler de la fresque des sols. Là, c'était une entreprise qui se formait, qui passait un temps en fait de séminaire pour former ses salariés et sensibiliser au sol. Vos objectifs à vous, c'est le grand public ou il y a des personnes un peu prioritaires à former sur les problématiques du sol?
15: En fait, on est tous concernés par les sols. Donc nous, on n'a pas une cible prioritaire.

0: les décideurs, les citoyens ou l'entreprise qui souhaite se former à aller suivre, par exemple, une fresque des sols?
1: Ben nous, le choix qu'on a fait avec cet outil-là, c'est de donc déjà qu'il ait une assise scientifique. Il a été développé avec la communauté scientifique française, donc on diffuse un message qui est valide scientifiquement et donc qui est robuste, qu'on peut porter auprès de toutes ces cibles-là. Et ensuite, on le diffuse sous licence Creative Commons, gratuitement. Tout le monde peut s'en saisir. Si quelqu'un a les compétences sur les sols, il peut utiliser l'outil et aller sensibiliser autour de lui s'il a du réseau. Et à côté de ça, on forme des animateurs qui, eux, vont pouvoir ensuite être vraiment compétents en termes de gestion de dynamique de groupe et puis compétents sur le fond technique pour pouvoir, eux, aller finalement être les porte-parole des enjeux sols auprès de toutes ces cibles-là en fonction de leur réseau. Et nous, côté ADEME, on a aussi énormément de réseaux par toutes nos activités. Donc on va pouvoir pousser la fresque du sol, par exemple, quand on est au Salon des maires auprès des élus ou via des réseaux qu'on anime comme le réseau des élus pour agir ou les référents territoriaux pour tout ce qui est territoire engagé dans la transition écologique. Donc en fait, on va leur parler de la fresque du sol, on va les former aux enjeux sols pour que eux puissent se saisir de l'outil et continuer à déployer.
0: Une dernière question. Est-ce que ça fonctionne, la sensibilisation au sol, c'est provoque, mais quand on parle de transition écologique, quand on parle de sensibilisation à l'écologie, quand on parle de dérèglement climatique, de tout ce qu'il peut y avoir comme limite planétaire, le sol, c'est pas ce qui ressort en premier, c'est pas ce qui est le plus connu. Est-ce que ça fonctionne? Est-ce que vous avez des difficultés?
1: Alors c'est vrai que c'est pas l'enjeu le plus connu et pour autant en fait c'est un des enjeux qui est clé et qui recoupe tous les enjeux de climat, biodiversité, eau qui aujourd'hui font plutôt la une dans l'actualité. Et nous c'est ce qu'on essaye de porter, c'est qu'en fait le sol c'est un sous-jacent à tout ça. Préserver la biodiversité en fait c'est préserver les sols majoritairement. Il y a plus de 60% des organismes terrestres qui vivent dans les sols ou en lien avec le sol. Donc c'est un enjeu clé. Et ça marche de faire porter ce message. On le sait parce que il y a 2 ans, on en parlait très peu. On est passé de 0 personnes sensibilisées à plus de 10 000 en à peine 2 ans. On avait 0 animateur, on en a 300 aujourd'hui. Et tous ces gens-là, c'est des gens qui, à la base, connaissaient pas les sols, sont venus curieux pour découvrir cette thématique et repartent en voulant aussi porter le message et continuer à le diffuser, donc parce qu'ils ont pris conscience qu'il y avait un besoin d'en parler autour de nous, parce qu'il y a urgence à les préserver.
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3: Dans ce deuxième épisode, nous retrouvons les habitants du 19 rue de Tivoli dans les jours qui suivent l'explosion du 9 avril 2023. Si tous ont en commun d'être locataires et partagent le même bailleur, chacun a sa propre histoire avec l'immeuble et le quartier. Certains sont nés à Marseille, d'autres ont emménagé récemment dans ce coin du Cama, un quartier tranquille à deux pas de la Plaine et du cours Julien. La plupart ne se connaissent pas, pourtant ce drame va les rassembler, les pousser à s'entraider et peu à peu à former une petite communauté soudée face à l'épreuve. Retour à Tivoli, une série documentaire de Maxime Grandbert. Épisode 2, les lignes de faille, avec les témoignages de Julie, Étienne, Florian, Myrtille, Florent et Alexandre, réalisés entre avril et septembre 2024, un an après l'explosion.
4: Alors effectivement, on ne se connaît pas. Il y a des gens dans cet immeuble qui se connaissent très très bien, par contre, qui ont une très longue histoire d'amitié même ensemble. Les voisins du quatrième, Sylvie et Étienne se connaissent depuis au moins plus de 20 ans, ou au moins 20 ans.
3: Julie, entresol droite.
4: Donc il y a vraiment de fortes histoires, et là vraiment deux quartiers entre eux. Et puis après, il y a des gens, moi je ne suis pas forcément même la plus récente, hein, il y a encore plus récent que moi dans cet immeuble. Mais finalement, on se connaît très peu les uns les autres.
5: On était tous locataires, aucun propriétaire. Avec la même agence, donc c'était évident qu'il fallait qu'on s'entende, parce que s'il allait y avoir quelque chose à faire, ça serait forcément en groupe.
3: Étienne, quatrième étage, droite.
5: On aurait été, comme d'autres immeubles, certains locataires, certains propriétaires louants, enfin, ils n'avaient pas les mêmes rapports, nous. On savait que même si on n'avait pas, nous, les mêmes assurances, on avait le même propriétaire dans tout l'immeuble. Pour nous, c'était évident qu'il fallait qu'on puisse s'épauler, en tout cas, un temps, certains plus que d'autres, mais que c'était une obligation. Tu ne peux pas gérer une évacuation comme ça, même si il y a quand même des huit morts, c'était à côté de chez nous, enfin je sais pas, c'est bizarre, tu peux pas seul sortir du trauma comme ça.
6: Je crois que Étienne et Julie en fait avaient mis en place un groupe WhatsApp où ils s'échangeaient des informations.
3: Florian, premier étage gauche.
6: Le 12, ils avaient organisé et ma sœur était là, était venue de Paris pendant une journée, et ils avaient organisé comme ça une première entrevue au Champ de Mars, qui est un bar sur la Plaine. Et c'est là que j'ai pu poser un peu des noms sur des visages, quoi, des visages que j'avais déjà vus auparavant, de gens que j'avais croisés soit aux abords de l'immeuble, soit dans la cage d'escalier, en fait, qui étaient mes voisins, quoi. Je crois qu'à la base, il a été vraiment créé dans le but un peu d'échanger des informations, de commencer un peu à penser au volet un peu légal de cette histoire, de qu'est-ce que serait l'après, du point de vue des assurances, du point de vue du procès qui allait être sans doute... qui allait sans doute débuter, enfin ce genre de choses-là. Et en fait, je crois que tous, très vite, hein, même dès la première réunion, en fait, on s'est rendu compte que c'était un peu une thérapie de groupe, quoi.
7: Une fois que l'explosion est passée, après, quand on s'est rencontrés un peu par la force des choses, et puis aussi on s'est rendu compte très rapidement et très étonnamment qu'on avait quand même tous une certaine facilité de langage ou de connexion, qui nécessairement vient aussi de l'explosion et du trauma commun, qui est quelque chose toujours qui lie un peu les gens.
3: Florent, premier étage droite.
7: Mais au-delà de ça, il y avait quand même la première fois qu'on s'est rencontrés, je pense, sans avoir aucune idée de quelque part pourquoi on faisait ça, ni pourquoi est-ce qu'on allait se rencontrer, mais de le faire quand même. On s'est rendu compte assez rapidement, au bout de l'espace de deux pastis, ce qui est quand même rapidement bu, qu'apparemment le courant passait assez bien et assez facilement. Et on était tous assez étonnés, donc on a refait une réunion, parce qu'on avait essayé de mettre en place deux, trois petits trucs avec notamment nos propriétaires pour voir comment on pouvait faire des choses et montrer qu'on était tout de suite un petit peu ensemble, donc pour se donner un peu du poids. Et on s'est, je crois, de mémoire, retrouvé deux jours plus tard pour reboire un verre, et puis celui-là a duré... plus que de raison, où tout le monde est reparti assez saoul et plutôt assez le cœur assez léger par rapport à la situation, parce qu'on s'était tous très bien entendus.
4: Et on va créer, je pense que vraiment, j'ai peut-être un peu droit au but en disant ça, mais quelque part, ça va constituer un sas très important, effectivement, pour les uns les autres. En tout cas, pour moi, c'est une évidence que ça va être un sas émotionnel très important. En plus d'être une prise, vraiment une prise directe sur, entre guillemets, les situations, certains diraient nos destins du moment, mais vraiment c'est ça. Enfin, on a l'union fait la force, et pour le coup, c'est quelque chose qui s'inscrit très vite entre nous, quoi. On va très rapidement écrire ensemble, s'exprimer ensemble et avoir des contacts en notre nom de locataire auprès de notre syndic, etc. Donc, on va faire bloc, en fait, quasiment tout de suite.
8: En fait, c'était assez marrant parce que du coup, là, ça a commencé ce truc avec le 19, où en fait, tu vois les gens.
3: Myrtille, troisième étage, gauche.
8: Et donc, tout le monde avait son petit truc. Et donc, dans les semaines qui ont suivi, tu vois que chez tout le monde, il y a son petit truc qui déconne, quoi. Genre, tout le monde a l'air totalement normal, mais il y a un machin qui est pas totalement, voilà. Donc Florian, il était là, genre, non, mais moi, j'ai absolument aucun problème. Je crois qu'il était avec sa sœur, ou il y avait une femme avec lui, je crois que c'était sa sœur, qui avait l'air très préoccupée. Et lui, il était là, genre, oh non, mais moi, je fais énormément de blagues. Les petits arrêtent pas de me dire, c'est quoi ton problème? Mais en fait, mais moi, j'ai aucun problème. Enfin, franchement, ça va hyper bien. Après, il y avait Étienne qui était, genre, survolté. Il y avait Alexandre qui buvait, genre, 15 000 bières en fumant 15 000 joints avec son fils qui parlait pas. Il y avait, genre, Julie qui était un peu... en mode genre... Ah oui, elle était souvent avec sa mère, donc elle était là, déjà il y avait le truc avec le chien de sa mère, et puis elle était là genre... moi pareil un peu genre tout va bien. Enfin, en fait, tout le monde, ce qui était drôle, tout le monde était un peu en mode tout va bien, mais chez tout le monde il y avait un truc bizarre, et du coup, moi quand j'ai vu ça, c'est là que ça a commencé, et puis ça s'est répété les autres fois on s'est vu, ça m'a fait me dire, ok, toi aussi tu crois que tout va bien, mais t'es comme eux. Enfin, je savais qu'en fait, moi aussi j'étais là genre, franchement... il s'est passé ce truc, mais en fait, je vais totalement bien. Alors qu'en fait, j'étais complètement à l'ouest, mais je m'en rendais pas compte. Et, mais du coup, voyant les autres, je savais que comme tout le monde était comme ça, bah, moi aussi, j'étais sûrement comme ça. Donc ça m'a vachement aidé, je pense aussi, par confrontation. Et voyant les autres, les stades dans lesquels ils passaient, c'est toujours plus facile de voir sur les autres, de savoir que moi aussi, je passais ce stade, et du coup, de savoir aussi un peu où j'en étais. Enfin, je pense que ça... voilà. Et du coup, ouais, c'est là qu'on s'est rencontrés, quoi.
9: Je me souviens plus de ce qu'on a dit, de ce qu'on a décidé, de voilà. Mais en tout cas, on ne sait plus. Je ne sais pas comment le dire.
3: Alexandre, troisième étage, droite.
9: Et puis on s'est revu à Valier. Valier, c'était un peu notre maison, notre lieu de rencontre. Donc on se voyait là. On parlait de nos émotions, de nos ressentis, de comment. Comment ça se passait pour les uns pour les autres, et du coup les relations se sont, on a suivi le relogement de chacun, mais voilà, du coup, et heureusement qu'ils étaient là, parce que je pense, déjà par rapport à ma phobie, à mon truc administratif, ça, je suis très vite débordé, leur présence était vraiment rassurante, ça m'avait vraiment, heureusement qu'ils étaient là.
7: L'une des premières choses que j'ai faites quand je me suis réveillé, j'ai pas vraiment dormi, mais quand j'ai émergé, on va dire, le dimanche matin, c'était un dimanche quoi, enfin le lendemain de l'explosion, ça a été d'envoyer un message à ma psychologue en texto. Alors bon, peut-être qu'elle m'aurait répondu que le lendemain pour lui dire bonjour, je suis désolé, je viens de vivre un truc un peu particulier, je pense que ça me ferait pas de mal d'avoir une petite séance psychologique, sachant que j'avais un suivi psychologique depuis un certain temps déjà, puis il m'est arrivé quelques trucs pas très drôles dans la vie, notamment le décès de mon père qui m'avait mis un peu mal, parce qu'il était accidentel, que j'avais un suivi avec cette psy que je trouve super. Et moi je lui ai dit, écoutez, je sais que c'est pas facile de trouver des psys, mais... dans quelle mesure est-ce que vous voudriez, vous pourriez en tout cas essayer de recevoir certains de mes voisins, parce que y a du monde qui est traumatisé, il y a du monde qui n'est pas sensibilisé, comme moi j'ai l'impression de l'être, à ce que ça peut apporter d'aller faire au moins une séance ou deux d'après-choc pour éviter que ça reste du coup ce qu'on appelle un choc post-traumatique, en fait, qui s'entretient parce qu'on n'a pas bien analysé à sa manière le choc, ou pas bien compris, ou pas bien déconstruit, qu'on reste bloqué sur les trucs, et que c'est ça qui crée des chocs traumatiques derrière, ce qui est tout sauf drôle. Comme moi je la trouve super, j'ai essayé d'encourager tout le monde. Alors d'abord, j'ai essayé d'encourager simplement à consulter un psychologue, et puis moi je suis retourné la voir rapidement la semaine d'après. Et du coup, j'en ai reparlé, et en fait, elle m'a dit, mais si jamais en fait ça peut parler du coup à vos voisins, Moi, ça me va très bien d'essayer de faire une séance avec eux. Je ne pourrais pas tous les prendre en charge en thérapie suivie parce que je n'ai pas la place dans mon emploi du temps. Mais en revanche, ce qu'on peut essayer de faire, elle m'a dit, en fait, c'est un truc que j'ai travaillé moi dans ma carrière de psychologue, que j'ai déjà eu fait. Donc, je sais de quoi je parle pour le coup. Je peux facilement le mettre en place. C'est à vous de me dire. On peut faire une séance de consultation psychologique, en fait, commune, où vous serez tous ensemble, qui sera collective, et où ça permet, en fait, déjà d'éviter le côté... intimidant d'une première séance pour des gens qui n'ont jamais vu de psychologue ou de psychiatre de faire une première séance. Déjà, ça peut casser ça parce que vous venez ensemble.
4: Première réaction a été, comment dire, un peu distancée de part et d'autre. Dire oui, bon, pourquoi pas. Et puis quand même, dans un deuxième temps, se dire après tout, en même temps, moi je me disais, ben, en même temps, si ça intéresse quelqu'un, n'entravons pas cette possibilité, donc allons-y, quoi. Je pense qu'on se l'est à peu près tous dit de cette façon-là, puis on se dit que ça ne nous ferait pas de mal, et puis que ce serait quelque part une continuité et encore une nouvelle forme à donner à ce travail du dire, quoi, enfin, ce qu'on faisait entre nous de façon plus informelle. Et donc on en a vu l'intérêt, en quelque sorte. Pas tous, on n'y est pas tous allés, mais quand même une bonne partie d'entre nous. D'ailleurs, je pense qu'il y en a une ou deux, enfin, je sais pas, qu'on n'a pas forcément voulu parler, mais bon, on a été accueillis par cette femme, jeune femme d'ailleurs, très habituée à ce genre aussi de situation, et voilà, donc qui nous a fait raconter les uns après les autres, déjà pour commencer, de façon très, très informelle, mais quand même dans ce cénacle-là de paroles, nous a fait raconter la façon dont chacun avait vécu ce moment.
9: C'était vachement bien, parce que ça a vraiment permis de... à partir des expériences de chacun, de reconstituer l'événement et d'essayer de lui donner du sens, d'essayer de donner du sens à des bruits qu'on avait entendus. Alors, un tel savait quel bruit c'était, enfin, qui est douce. Enfin, et donc, du coup, ça donnait, tout à coup, on avait une vision un peu comme une mouche, là, qui donnait un tout à l'expérience parcellaire. Et je pense que c'était un moment fondateur aussi pour le groupe, maintenant que j'y repense. C'est rare de livrer des émotions comme ça à des gens que tu connais pas. Enfin, mais même avant la séance, enfin, dès le deuxième jour, le troisième jour, quand on s'est rencontrés, on était tout de suite à un niveau d'intime à cause de l'événement. C'est pas un truc général, universel, lié à ces événements de ce type-là, parce que dans d'autres immeubles, ça s'est pas passé comme ça. Il y a des immeubles où ils étaient déjà en conflit, je parlais par être recommandé déjà avant, et ça a continué après l'explosion. Alors c'est vraiment lié à une magie particulière de notre groupe, quoi. Parce que même avec le reste du collectif, c'est pas ça qui s'est passé.
8: Qui aurait cru que des gens que je connaissais pas deux semaines avant, ou trois semaines avant, je sais plus exactement quand c'était, en fait là on se retrouve dans un truc, faut quand même faire confiance. Moi j'ai jamais fait de séance de psychothérapie collective dans ma vie. Et on va se retrouver les uns après les autres à raconter ce qui s'est passé ce soir-là. Et en fait, chez tout le monde, ça fait écho à des trucs de leur vie personnelle. Enfin, et en fait, tu le vois très clairement, et même les gens le disent explicitement. Et de dire ça devant tout le monde, que tu connais pas très bien, tu leur fais confiance, en fait. Tu signes un pacte que tu leur fais confiance de base, quoi. Et ça produit aussi de la confiance en retour. Et ouais, ça a quand même été très important, je pense, pour souder un collectif et se dire aussi, on va traverser. C'était aussi une façon de se dire à nous tous, on va traverser ce moment ensemble. Enfin, en fait, parce qu'on fait pas une séance de psychothérapie collective comme ça avec des gens qu'on compte pas revoir dans la semaine d'après, quoi. Donc c'était aussi une façon informelle et sans se faire des grandes déclarations d'amour, mais de se dire à tous, on s'apprécie, on s'aime bien, on se fait confiance et on est là et on sera là. Mais tout le monde est quand même assez pudique, finalement, je pense, dans ce groupe. Et donc, personne n'a vraiment prononcé ces mots-là ou dit ces mots-là. Et je pense que c'est aussi pour ça que c'est passé, parce que sinon, ça aurait été trop et on n'aurait pas pu gérer, en fait. Voilà. Et donc, ça, c'était quand même très important.
4: Je pense que ce moment a été effectivement ce moment d'osmose, hein, enfin, vraiment bon, est un moment finalement assez rare et un moment qui pour moi rejoint une espèce d'idéal, en fait, enfin, en tout cas de moment très, très, très fusionnel finalement, où où le grand bonheur existentiel, c'est de ne pas avoir besoin de demander à l'autre la permission de le voir, en fait, ou de ne pas se demander à soi-même si c'est le bon moment, si l'autre est libre, si, etc., si, si, si. Donc, quelque part, où la sociabilité, en fait, devient fusionnelle, et donc, il y a cette espèce d'énorme soulagement existentiel, d'un point de vue émotif aussi, émotionnel, que d'avoir cet accès direct, finalement, aux uns et aux autres.
5: C'était bien que ça existe, c'était important, mais c'était pas ça qui allait me sortir de la merde. Je savais que j'étais mieux avec eux qu'avec mes amis, parce qu'on se comprenait, mais on se connaissait pas. Mes amis, je les connaissais, mais je les comprenais pas. Enfin, tu vois, c'était... Donc là, on se comprenait sur des trucs de façon d'être. Je me rappelle une fois, j'ai croisé Myrtille dans la rue, on s'était pas trop vu, on s'était quand même vu quelques fois avant. Et j'étais vraiment pas bien, j'étais en descente de je sais pas quoi. Et donc on est parti boire un café ensemble, ça m'a fait du bien. Tu vois, j'aurais vu une autre personne... ça m'aurait pas aidé. Donc, ça Myrtille, je tombe dessus par hasard avec son vélo, le seul truc qui lui reste. C'était rigolo qu'on aille boire un café, ou je sais plus ce qu'on a mis, on a bien un café, c'était en journée. Moi, ça m'a fait du bien, en fait.
9: Il y a quelque chose, je pense, que les personnes qui n'ont pas vécu l'événement ne pourront jamais comprendre, même si tu leur expliques. Et en fait, tu peux pas leur expliquer parce que c'est pas explicable. Et en fait, nous, on savait. Sans mots, sans expliquer, sans... Voilà, on savait. Tu dis à quelqu'un, ouais, j'ai plus rien, j'ai plus d'affaires, j'ai plus rien, j'ai tout perdu, machin. Il dit, ouais, mais bon, toi, t'as encore en vie. Et en fait, c'est insupportable. Je dis, oui, je suis effectivement, par rapport aux 8 qui sont morts, ben, je suis encore en vie. Mais quand même, j'ai plus rien. Et ce sentiment-là, ben, tant que tu l'as pas vécu, je peux pas t'expliquer ce que ça fait, le jeu avec des mots.
5: Des gens qui sont incapables de se mettre à ta place, on va dire, et qui te proposent plein de solutions. Tu vas faire ci, ça va bien se passer, t'as qu'à faire un forcing pour rentrer dans ton immeuble, récupérer tes affaires, enfin des trucs, mais mets-toi ton cul, en fait. En vrai, c'est comme de la condescendance, parce que c'était évident pour eux qu'il fallait faire certaines choses de cette manière pour que je m'en sorte. Sauf que moi, j'étais incapable de voir quelles solutions je pouvais appliquer, et que vraiment, j'avais pas besoin de ce genre de conseils, en fait. Non. Comme des fois on me propose un appartement, mais je te laisse parce que je suis pas là pendant une semaine. En fait, non, je veux une chambre parce que je suis un adulte vieux, je veux pas être avec des enfants parce que j'ai pas envie de pleurer devant eux, mais je veux une pièce, je veux un lit normal, pas un lit d'enfant s'il te plaît, avec des biberons et des doudous, c'est pas possible, c'est trop la régression. Donc j'avais mes petits critères, je voulais être au calme, chez des gens calmes, où il n'y avait pas de fête, où j'allais pas les saouler trop non plus, et parce que j'allais pas rester très longtemps. Mais je pouvais pas. J'étais incapable de savoir ce que je voulais, donc incapable de supporter n'importe quel conseil. Et donc pour moi, pas mal de gens, j'ai des trucs condescendants dans la façon dont ils m'imposaient leur vision de comment je devais régler mes problèmes.
7: Je pense que le groupe, psychologiquement, il a été indispensable. Enfin, en tout cas, pour moi, j'ai l'impression d'aller pas forcément si mal que ça. Après tout ce qui s'est passé, je m'en sors bien, enfin, en tout cas, je crois. Peut-être que je me leurre, mais j'ai pas l'impression. Et je pense que si j'ai pas tort sur ce sujet-là, le groupe, il a été indispensable à cette réparation-là. Je pense que clairement, ça a été un vrai appui. Et c'est un appui qui coûte pas, parce qu'il y avait quand même quelque chose aussi, je pense, avec nos amis proches de nos groupes ou nos familles, même j'imagine pour tout le monde, que moi j'ai ressenti où il y a quand même un moment donné où on a l'impression d'être un poids. Et je pense qu'il y a beaucoup de gens qui vont peut-être beaucoup beaucoup beaucoup plus mal que ce que nous on peut être actuellement au 19, sans vouloir mettre de niveau. C'est pas une compétition, mais. Je pense que ça nous a beaucoup aidé. Je pense que c'est sûr que ça nous a beaucoup, beaucoup aidé. Je pense qu'on compte facilement les uns sur les autres aussi. Après, avec, je veux dire, sur une douzaine de personnes, les appétences qu'on a chacun de manière plus directe entre nous. C'est normal aussi qu'il y ait des affinités plus poussées. Mais je pense que clairement, ça a été un truc qui nous a énormément aidés.

0: au lendemain de l'explosion, vraiment, en fait, la première interprétation que j'ai eue, donc quand j'ai un peu percuté, machin, c'est que c'est comme si c'est moi qui avais provoqué cette explosion. Enfin, c'était vraiment... Et vraiment, je n'étais persuadée... Bon, heureusement, j'avais rendez-vous avec ma psychothérapeute 2 jours plus tard, qui, du coup, m'a un peu permis de recadrer le truc, mais vraiment, c'est comme ça que je l'ai ressenti. En fait, dès le moment où c'est arrivé, jusqu'à, voilà, plusieurs jours après, et puis même, ça a mis quand même du temps que cette idée me quitte, plusieurs mois, c'était comme si... Parce que je pense que dans ma vie, j'ai l'impression d'être quelqu'un qui provoque sans cesse des explosions. Enfin, c'est une constante. D'ailleurs, en fait, juste après, bon, je me suis fait tatouer un volcan. Enfin, une de mes amies m'a tatoué ce volcan sur le bras après l'explosion. Et c'est pas un hasard. Voilà, parce que j'ai cette impression que voilà, partout où je passe, il faut toujours que j'appuie sur le truc qui fait qu'après, ça explose. Donc, j'ai l'impression que je fais que produire des problèmes et des explosions. Et donc là, finalement, quand c'est arrivé, je me suis dit, bah, évidemment. Enfin, c'est comme si c'était ma faute que c'était arrivé et que du coup, ça faisait plein de problèmes dans la vie des autres et j'étais à la source de cette explosion. Et parce que voilà, ça fait des difficultés aussi avec donc mon ex-conjointe, enfin, mon ex-copine, voilà. Et j'étais là, mais... Et même, en fait, il n'y a pas que moi qui interprète ça comme ça, parce que même certains amis m'ont dit, on s'est dit, ça ne pouvait arriver qu'à toi. Et à la fois, c'est drôle parce que je vois très bien ce qu'ils veulent dire, mais à la fois, c'est pas drôle de me dire ça parce que bah, j'y crois un petit peu aussi. Donc, du coup, je n'apprécie pas trop qu'on me dise ça. Donc, il y en a qui m'ont dit, mais dans une vie passée, tu as vraiment, je sais pas, t'as fait pipi sur un cimetière sacré ou quoi. Qu'est-ce que t'as fait pour que on en arrive là? Et c'est vrai que franchement, je me suis dit, mais c'est pas possible, quoi. Vraiment, genre... Enfin... Je recommence ma vie. Je suis en mode genre c'est bon. Et en fait, il faut qu'il y ait ce truc. Et en fait, c'est comme si je l'avais appelé quoi. Enfin, comme si, je sais pas, je pouvais pas juste vivre ma vie. Voilà, enfin, ma vie était stable, machin. Et donc ouais, ça a été vraiment une croyance très forte et assez difficile à faire partir. Mais bon, ça a fini par partir. Mais aussi parce que par exemple, mes parents, enfin notamment mon père, ils étaient en mode ben genre gère tes problèmes quoi, comme si bah ce genre de choses ça arrive aux gens comme moi et donc voilà bah et moi c'est vrai que c'est ce que je me suis dit, ce genre de choses ça arrive aux gens comme moi, c'est pas étonnant.
1: Quelques mois avant l'accident, j'étais avec une fille qui était qui écrivait une thèse sur les rêves au Moyen Âge et on s'est revus en fait après l'accident et je lui parlais de quelques semaines avant l'accident, il y avait un... Je me rappelle, j'étais dans le salon et je vais dans la cuisine pour prendre un verre d'eau. Et j'ai failli marcher sur un mono qui était rentré dans l'appartement. Et enfin bref, j'ai appris cette amie qui écrivait une thèse sur les rêves au Moyen-Âge. Elle lisait des manuscrits dans lesquels, avant au Moyen-Âge, il y avait comme ça des choses sur l'interprétation des rêves, quoi, sur le qu'est-ce que signifient les rêves, quoi, sur la signification des rêves. Et il y en a tout un sur notamment les oiseaux, enfin la symbolique des oiseaux, quoi. Et elle m'avait cité un passage là en latin dans un de ses manuscrits où il disait que quand un moineau rentre dans un foyer, ça signifie la destruction du foyer, quoi.
2: Non, il y avait eu bon dans les trucs un peu on va dire notables, il y a eu l'explosion de la rue Saint-Jacques un mois après notre explosion. Qui était, je sais pas, voilà, c'est ce qu'il faut remarquer, une rue perpendiculaire à la rue Abbé de l'Épée, à Paris, alors que nous c'était rue de l'Épée à Marseille, mais perpendiculaire à Tivoli aussi, donc on peut y voir ça, il y en a qui y voient du complotisme limite, alors qu'ils voient des choses cachées contre la rue Abbé de l'Épée, moi j'irai jamais jusque-là, non, je comprends pas. Non, après pour moi la symbolique qui est très forte par rapport au sort de cette explosion-là, où il m'est rien arrivé, alors que bon, il y a quand même des gens, moi j'habitais pas dans l'immeuble qui explosait, mais. On en parle peut-être des fois moins, en tout cas c'est vrai que moi dans mon discours j'en parle moins parce que je connaissais pas les personnes qui sont décédées, pas du tout, aucune, il doit y avoir 2 interactions peut-être avec le couple de personnes âgées je crois du 17 mais c'est tout, je les connaissais pas du tout les autres, ils sont quand même tous morts probablement sur le coup, en tout cas bon, je l'espère pour eux, en l'espace d'un claquement de doigts, donc c'est quand même assez dramatique, mais... Moi, l'écho, en fait, le plus symbolique que j'ai par rapport à ce soir-là, c'est que mon père était mort littéralement 2 ans, jour pour jour. Vraiment, il est mort dans la soirée du 8 avril aussi, chez lui, et d'un accident domestique. Donc c'est vrai que moi, j'ai quand même eu un truc, je m'en suis rendu compte le lendemain, en me disant, ah ouais, il y a quand même un truc où peut-être on nous en veut un peu, mais je suis pas superstitieux, donc moi, j'y vois pas des signes, je vois ça comme un symbole, sur le moment, un peu bizarre, et puis quelques temps après, un peu étonnant, un peu marrant, mais bon, c'est, voilà.
3: Mais moi, je suis un partisan de l'absurde, donc il n'y a pas de signe, machin, c'est de l'absurde. C'est pas absurde parce que peut-être que c'est un problème de mauvaise gestion des canalisations de gaz. On saura plus tard. Mais voilà, c'est il n'y a pas de sens. Enfin, objectivement, ça n'a pas de sens. Après. Qu'on se sente, qu'on se doive d'en mettre un, c'est autre chose, mais voilà. Moi, je vois pas de sens à ce qui s'est passé, c'est tout complètement absurde.
0: Et puis après, moi, bah, un des trucs que j'ai proposé, où je pense que quand même, enfin, ça a quand même fait du bien aussi à tout le monde, c'était... donc moi, j'avais... En fait, quand je suis sortie le soir, j'avais ma banane sur moi, et que depuis un an, je le mets tout le temps sur moi. Enfin, je n'arrive pas à ne pas la... Je peux pas sortir sans cette banane, même quand je vais au travail, alors que c'est pas très travail, je la mets quand même. Et j'avais mes clés de mon appart, en fait, dans ma banane. Et c'était des clés, il y avait plusieurs clés, donc c'était un peu lourd. Et en fait, au bout d'un mois et demi, je pense, ou deux mois, enfin, je sais plus quand exactement, mais il faisait déjà un peu chaud, j'étais là, mais je vais pas me balader avec ces clés pendant 6000 ans. Enfin, c'est stupide qu'ils n'ouvrent plus aucun immeuble. Donc j'étais là, il faut arrêter. Mais j'arrivais pas à les laisser à l'hôtel, je pouvais pas sortir sans mes clés, comme si j'allais rentrer chez moi. Et donc j'ai dit aux autres, bon, on va faire une cérémonie des clés. Donc ils ont un peu rigolé et tout. Mais en fait, au final, ils l'ont fait. C'est aussi ça qui est cool dans ce groupe, c'est que... Enfin, je pense pas que j'aurais osé proposer ce genre de truc à des gens que je connais pas très bien, parce que, tu vois, tu te mets un peu à nu. Enfin, mine de rien, même si on le propose un peu en rigolant, bah, les gens, ils savent que c'est quand même un vrai truc. Et les gens, ils sont pas là, genre, « Ah, mais c'est quoi cette idée de merde ?» Non, non, ils le font avec toi. Et donc, même si peut-être pour eux, ça a pas été si important que ça, j'en sais rien, parce qu'on n'en a pas forcément reparlé, mais en tout cas, pour moi, ça a été important, et ils m'ont accompagné là-dedans, et ils l'ont fait avec moi. Et du coup, en fait, on est allé à la mer. Vers les légionnaires là, et donc on a ramené nos clés, et chacun a jeté, enfin il n'y avait pas tout le monde parce que tout le monde n'était pas à Marseille machin, mais chacun a jeté une clé dans la mer de son appartement. Bon, moi j'avoue, j'ai jeté mes doubles de clés, hein. j'ai un peu triché, mais j'ai gardé les autres, mais en tout cas ça m'a permis de poser mes clés, pas le double mais les clés initiales, à l'hôtel, et de les laisser et de plus les porter avec moi et de lâcher un truc. Et donc, et voilà, Julie, elle était là, Florent, il était là, enfin, Étienne, il était là, genre, on était plusieurs, puis après, on s'est baigné, du coup, c'était aussi, on a fait un pique-nique, c'était sympa, enfin, voilà. Et pour moi, ça a aussi été important que, voilà, il fasse ça avec moi, et qu'on fasse ce truc qui, moi, j'avais besoin d'une cérémonie d'adieu, enfin, un peu comme les enterrements, ou les trucs comme ça, ou les crémations, peu importe, mais j'avais besoin d'un truc où on... Voilà, ritualiser un peu quelque chose pour passer à une étape d'après, quoi.
3: Je sais pas quel sens ça, en fait, mais ça fait du bien. Ça fait du bien d'être ensemble, en fait. Je sais pas quel sens ça, de jeter ensemble ces clés au niveau... comme si j'accédais pas à ce niveau symbolique, je sais pas. Mais je sais que c'est bien de le faire. Ça fait du bien de le faire.
4: Je pense que symboliquement, par exemple, pour quelqu'un comme Myrti, qui avait perdu énormément de choses, puisque quand même la moitié de son appartement était tombée dans le vide, donc il y avait beaucoup de pertes aussi, du coup. Et c'était des absences qui pesaient aussi, quelque part. Donc du coup, il y avait aussi se libérer de ce fantôme, et c'était plus un fantôme, en fait, je pense. Ouais, je pense que ça avait plutôt cette consistance-là dans l'obsession. Bon, par ailleurs, nos portes étaient plus ou moins toutes ouvertes, hein, faut bien le dire. Tant que de toute façon, clé ou pas clé, très honnêtement, et c'est ce qui peut être, puisqu'on est, on est quand même jamais fait que d'une seule pièce, enfin, on n'est jamais fait d'une seule pièce, donc c'est aussi peut-être ce qui a rendu ce geste aussi léger, c'est que précisément, on n'avait plus de porte qui tienne ou qui vaille. Donc, jeter ses clés était aussi assez simple.
2: À ce moment-là, déjà, il s'était passé quand même quelques temps depuis l'explosion, et moi, j'étais déjà assez... ancré dans le collectif Tivoli 9 avril, qui du coup était en train de se former, de se structurer réellement en association déposée, en fait. Donc on partait sur un truc sérieux. J'avais commencé à pas mal bosser, je voyais bien un peu l'ampleur du combat à mener. Et moi, dans ma manière à moi d'apprendre les choses, si je bazardais les clés de chez moi, ça voulait dire que c'était bon, j'avais enterré, enfin pas enterré, mais que je laissais le couler le truc. Vu que je me suis clairement positionné depuis le début, et je suis toujours dans une espèce de position de teigne par rapport à ça, de dire tant que je les aurais pas, qu'on n'aura pas eu un gain de cause, peut-être en deçà de la réalité de ce qu'il faut, mais qu'on n'aura pas eu de gain de cause, moi je lâcherai pas mes clés et je lâcherai pas l'affaire. Puis il y a une espèce de symbolique de... Je pense aussi dans mes clés de la bêtise de l'organisation humaine parfois, parce que mon appartement, du coup, moi j'avais fermé à clé à double tour en partant, en me disant justement, je sens que je vais pas revenir tout de suite s'il y en a pas un qui va me piller mon appart, si je suis pas là, en tout cas il passera pas par la porte. Sachant qu'effectivement, en fait, on s'est fait piller notre immeuble, tous les appartements de la plupart de mes voisins ont été complètement pillés. Moi, du coup, j'ai pas jeté ma clé. Si je jette cette clé, je pense que ce sera plus symbolique pour moi de la rendre, quand même les clés n'iront plus dans la bonne serrure parce qu'elle aura probablement été changée d'ici là, de la rendre quand même à mon bailleur le jour où je casserai le bail de cet appartement, ou de dire justement peut-être après tout, peut-être que la porte elle va être sauvée plus ou moins et qu'ils vont pas changer la serrure, et de dire non mais par voilà, par symbolique, de dire bon bah hop, bah voilà, j'ai bien fait de les pas jeter, ou alors ce sera vraiment soit quand je pars, ou alors même si peut-être que si je reviens dans cet appart là d'ici là, ce sera quand on aura fini la bataille, en fait, la bataille juridique avec les assureurs et ce genre de trucs-là, et qu'on aura eu gain de cause. C'est, pour moi, la symbolique, elle est là aussi. Je pense que je vais être recyclé le jour où ce combat-là sera terminé, ce qui n'est pas près d'arriver, a priori.
5: C'était Les Lignes de Faille, le deuxième épisode de Retour à Tivoli, une série documentaire de Maxime Grandbert. Merci aux habitants et aux habitantes du 19 rue de Tivoli, Julie, Florian, Alexandre, Sylvie, Florent, Myrtille et Étienne.

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0: En préambule, voici une présentation faite par l'auteurice.
1: Là où tout est là est un documentaire que j'ai réalisé en 2025 dans le cadre d'une année de formation au Créadoc. Ce projet est né de mon malaise, toujours croissant, à l'égard de la césure que nos sociétés opèrent entre un monde humain et un monde non humain. Une séparation où l'un ne serait qu'une fonctionnalité de l'autre, nous enfermant dans un rapport instrumental, réifiant. Où la nature ne serait qu'une réalité mécanique, prévisible, un stock de ressources à disposition des civilisations humaines, réduite à un décor, une toile de fond, et dont nous ne serions que les techniciens de surface. Une relation limitée au domaine de l'usage, où tout devient muet et sourd. Une relation qui omet les dimensions corporelles, émotionnelles, sensuelles, toutes ces voies d'accès par où ce qui est autre nourrit mon corps et par lesquelles nous prenons place dans ce monde. C'est en cheminant le long du fleuve Charente, de l'estuaire à la source, que j'ai questionné et cherché à déceler les contours de ces relations, les liens visibles et invisibles qui nous relient au milieu. La rivière est multiple, comme les espaces qu'elle lie et sépare, les matières qu'elle charrie et transforme, les êtres qu'elle abrite et nourrit. Lieu de passage, lieu de vie, c'est un espace de croisement des possibles où les relations entre humains et non-humains s'entendent comme on respire. Alors dans ce travail, avant tout, il y a l'écoute. Parce qu'écouter, c'est toujours un peu agrandir le monde. Recueillir les traces, accueillir l'inattendu, tisser des présences. C'est aussi garder la mémoire des instants fugaces de ce qui bruisse, bat, résonne et se transforme. Parce qu'il y a ce que nous savons des rivières et de leurs bassins et ce que nous y ressentons. Parce qu'il y a notre rapport sociétal, politique, à un territoire et notre rapport intime, sensoriel au milieu. De ce temps passé en bordure de rivière, j'ai voulu construire un voyage poétique où cheminent des paroles singulières, des ondes invisibles qui nous immergent dans les récits de ces milieux. La composition qui résulte des enregistrements déployés au fil des saisons tend à une retranscription, un ressenti de ces espaces toujours en mouvement, avec leur cadence propre et les matières qui s'y déposent, y circulent. On sillonne sur les rives, on plonge dans les zones humides pour laisser venir à nous le bruit de fond géologique, les intrications de l'organique et du minéral. Se rendre attentif aux entrelacs du vivant, pour se laisser pénétrer par ces milieux complexes, riches, intriqués, aux frontières toujours mouvantes. Cette composition sonore, je la travaille en miroir de ces milieux, où les frontières entre le réel et l'imaginaire sont poreuses et où ma narration navigue entre trames textuelles et sonores. Il existe bien dans ce documentaire une organisation entre son et voix, mais pas de hiérarchie. Tout s'intègre à une narration sous-jacente, explorant ce que l'on ressent dans les profondeurs de nos chairs et de nos esprits, devant ces paysages et leurs habitants. À cet assemblage des sons du réel et de la multiplicité des voix qui le composent, s'adjoignent les mots recueillis au bord du fleuve. J'ai tendu mon micro au hasard des rencontres, mais je suis aussi allée rencontrer des naturalistes, scientifiques, chercheurs, pour qui la question de notre rapport sensible au monde est centrale à notre développement. Ce que j'ai privilégié de retranscrire de ces entretiens, toujours enregistrés en contexte, ce ne sont pas les mots qui disent ou expliquent ce qu'est le monde, mais plutôt la langue imagée, poétique, la voix comme matière, texture. Le langage humain est ici tissé. J'y ai adjoint des bribes poétiques et réflexives qui viennent s'ajouter à l'ensemble, se combinant en strates, en résonance, dans l'épaisseur des lieux. Dans ce récit, le narrateur est multiforme, la narration polyphonique. Et dans ce travail, chercher la résonance des mots, c'est aussi fouiller la substance même du langage, tenter d'éprouver ce que peut être une parole active, vivante, ancrée dans la vie participative de nos sens, un langage associé à la pulsation d'un lieu. Ainsi, ce documentaire est une invitation à élargir notre regard sur le monde. Un récit sonore comme une invitation à se laisser traverser par une expérience sensible, à déployer nos capacités, à sentir ce qui nous entoure et ce qui nous constitue. Un voyage au cours duquel on s'allie au paysage traversé. Une invitation à être dans son milieu.

0: ici.
1: Être ici. Là.
2: Là.
0: Et maintenant.
1: Quel est le mot qui dit l'ici et maintenant ?
0: Qu'est-ce que ça fait d'être ici ? Dans cette terre.

0: Il y a beaucoup de souvenirs qui passent comme ça en regardant l'eau quand même. Souvenirs d'enfance, souvenirs... Je suis né près de la mer et j'ai beaucoup voyagé. Et pour moi, ça, c'est un départ vers l'infini, je ne sais pas, vers une autre vie. On est comme, comme les coquillages qui sont par terre. On fait partie, mais je sais pas. C'est bouleversant. On ne peut rien dire devant ça. Qu'est-ce qu'on peut dire? Oui, magnifique, extraordinaire. Tout le jeu que vous voulez, mais dans les fonds, on ne dit rien. Parce qu'il faut un contact avec elle. Et on est sorti de là. Hein. On vient de là, non?
1: Là. Là, devant l'horizon,
2: où ça s'en,
1: où ça s'en va et s'ouvre au large.
2: Comme une sorte
1: de passerelle,
2: de lisière. Reliant ma présence sur ce bout de terre à l'après, à l'ailleurs, à la promesse de quelque chose de plus, de quelque chose d'autre.

0: là.
1: Où ça revient, et les proches et les lointains qui s'ouvrent par vagues d'air, pénètrent les pores, circulent par les corps.

Ah, j'aime ça. Quand c'est calme. J'ai besoin de marcher tous les jours et de pouvoir entrer dans la lenteur. Là, m'installer dans un rythme tranquille. Je pourrais presque descendre à la vitesse de la mer, parfois. Et je longe la rivière et j'adore. Je commence par les arbres. Puis après, ça ouvre sur le port et puis ça ouvre sur la mer. C'est trois milieux un peu différents et au fur et à mesure que je marche, je sens bien que mes poumons, ils s'ouvrent et que ma respiration s'amplifie. Si c'est marée haute, j'aime le bruit des vagues. Si c'est marée basse, j'aime le cri des oiseaux sur la vasière. La vasière, on a l'impression d'être dans un bout du monde.

0: Là.
1: Là.
0: Là.
1: Où les
0: Où
1: frontières
0: les
1: se frontières se floutent.
0: Où les eaux se mêlent. Où la terre boit la tasse. Se frayer un passage par les rives. Une
1: Et la
0: remontée par
1: terre
0: voie d'eau.
1: boit la tasse.
0: Comme l'anguille.
2: Des eaux douces, des eaux sales,
3: des estuaires,
2: et
3: des rivières et des étangs. Qui naît dans les profondeurs de la mer et remonte le fleuve.
0: Par là, où ça s'entre-pénètre et s'entre-filtre, se dépose et s'assimile.
1: Quand j'étais enfant, on avait la chance, j'étais enfant il y a longtemps, on avait la chance que nos parents n'avaient pas encore peur quand on était dehors. Donc on allait dans les bois, on allait dans les prairies, et je me suis imprégnée de ça lentement, et j'en avais besoin même d'aller jouer avec les arbres, de regarder les oiseaux, de me pencher sur les fourmis. J'oubliais que c'était dur la vie.

0: Ah bah si, il y a deux trucs que j'ai pas encore vu.
1: Alors ceux qui décollent, combattants, avec leur bec
0: haut sur pattes, le ventre blanc, le dos noir.
1: Il y a un bec un peu plus long, plus fin. Il se tient plus droit, on dirait qu'il est...
0: Et là on voit qu'il y a deux autres espèces qui sont arrivées, je sais pas si tu les as donc vues.
1: Et si t'attends qu'on relève la tête, tac.
0: Tuit, tuit, tuit. Ça c'est le chevalier cublon.
1: Ah si, t'en es là, c'est près de nous là. Une à vos 7.

0: Donc là, c'est mon deuxième chez moi.
1: C'est depuis que je suis tout petit que je m'intéresse aux oiseaux. Bon, ça, c'est une passion qui m'était transmise par surtout par mon papa. Voilà. Donc ça a commencé par les oiseaux du jardin, en mettant des mangeoires l'hiver pour avoir le petit rouge-gorge, les mésanges, les verdiers, les pinsons venir à la mangeoire. Et puis après, ben, une fois que tu grandis, que tu as ton petit vélo, hop, une petite paire de jumelles, tu vas t'intéresser aux oiseaux autour de chez toi. Et puis voilà, puis après, c'est les oiseaux qui vont dans la forêt. Puis une fois que tu es ici en Charente-Maritime, ben, ce qui est génial, c'est qu'on a plein de zones de marais qui sont des zones très très riches pour les oiseaux. Donc c'est. C'est qu'on dit. C'est reposant, c'est. Des fois, tu sais pas pourquoi tu es. Ah, je peux y rester des heures sans me lasser. Il y a toujours quelque chose à observer, toujours en mouvement, toujours.

0: Une assemblée.
1: Fluide. Aqueux.
2: Un assemblage de matière en mouvement.
0: Une assemblée.
1: Dense.
0: Dense. De corps.
1: Fluent.
0: En mouvement. De l'épaisseur du temps
3: et du murmure des,
0: mémoires, où les vies et les morts se décomposent et recomposent. Une assemblée.
2: Un assemblage de matière en mouvement, de cadence, en flux et en flot, de la polyphonie des voix faite de bruissements et d'éclats. Toutes ces voix rassemblées qui font un lieu, la pulsation d'un lieu, de l'ici, en tous sens.

Puis un jour, on m'a dit, tu veux pas venir remplacer quelqu'un sur une classe de mère? Et pendant 3 semaines, on était les 3/4 du temps dehors, mais on était dehors à faire des sciences. De la géographie, de l'histoire, de l'économie du littoral, de la géologie, de l'ornithologie. Que les trucs en logis, là. Et les gamins, ils étaient contents, ils apprenaient de manière active, pédagogique. Et quand on revoyait les enfants après pour faire des petits bilans, pour leur demander comment ils allaient, ils nous parlaient de la maîtresse en pyjama, ils nous parlaient du match de foot sur la prairie, ils nous parlaient de la boum, ils nous parlaient du moule frite, un peu de la pêche à pied. Ils nous parlaient de presque tout, en fait, sauf de la mer. Du coup, j'ai commencé à avoir des doutes un peu sur la pratique. Je me disais, qu'est-ce qui se passe? Enfin, moi, en tous les cas, mais toute l'équipe avait envie de créer une relation sensible, émotionnelle, heureuse avec le milieu. L'hypothèse de travail, c'était comment le monde non humain, les milieux dans lesquels on vit, qu'on traverse, dans lesquels on s'installe, avec lesquels on a un peu de conversation. Comment il participe aussi à qui l'on est, à qui l'on devient. Et là, ça a été tournant de vie pour moi. Il y a ma vie avant et ma vie après ça. Il fallait que je donne de l'amplitude au temps libre, que je donne de l'amplitude aussi à la pédagogie de l'imaginaire, faire de la poésie, faire du dessin, faire de la peinture, rester des heures à regarder les vagues, les laisser entrer en rêverie, les enfants. Et les propos entre le début et la fin sont énormes. C'est-à-dire au début, la mer, c'est 70% de la planète. Dedans, il y a des poissons, on peut se baigner. Il y a des bateaux qui naviguent, il y a des bateaux qui pêchent. Parfois, il y a de la pollution. Et à la fin, par exemple, Océane, son texte, ça commence par « Bonjour, Madame la mer ». Aujourd'hui, êtes-vous énervée, fatiguée, ou au contraire joyeuse et éveillée? Je crois le deviner. On passe d'une écriture distanciée, objective, sans pronom à la première personne, sans dire je, on dit on, c'est on, à une écriture très impliquée, très engagée. Je voudrais bien la revoir, cette Océane, et revoir le petit Pierre. Alors les deux là qui m'ont marqué, ils s'appelaient Pierre et Océane. Et Pierre, il a construit son rapport à la mer, avec les cailloux, avec les galets, avec les rochers, avec le sable. Il sculptait le sable et les petits cailloux qu'il ramassait sur la plage, il les mettait dans sa poche pour les ramener à Paris. À l'entretien, je lui dis, tu vas en faire quoi à Paris? Je vais les mettre sous un microscope, je suis sûre qu'à l'intérieur, il y a une boule qui brille tout le temps.

0: s'il y en a d'autres endroits, mais... Ah si, là il y en a, ouais.
1: Cherche toujours ce qu'on n'a pas.
0: Ah oui, il y en a. Ouais, là il y en a plein.
1: Mais on ne l'a pas parce qu'on ne s'arrête pas à écouter ce que nous dit le monde et à entrer en dialogue avec le monde et à agrandir notre notre moi, notre soi.
2: C'est pas encore trop tôt, on peut pas voir les petites étarses.
3: Tu vois cette masse? Voilà. Même là, il y en a une, en fait.
1: Faire qu'il y a de l'interaction qui se joue entre moi et ce qui m'entoure, à regarder comment les choses fourmillent entre moi et le monde. Comment ça me constitue, comment ça me grandit, comment ça me nourrit, comment ça m'apaise.
3: Moi j'aime beaucoup aussi reconnaître les paysages. Sans trop le formuler, tu sais que tu vas rencontrer telle ou telle espèce, quoi. D'avoir ce genre de paysage avec une mare au milieu. Et que donc les plantes qu'on trouve là, elles sont... C'est elles qui t'envoient ce signal, mais en même temps, du coup, tu t'apprêtes à les reconnaître. Enfin...

0: jacasse là, c'est bien.
1: Moi j'aime ça, j'adore vraiment. Je me suis rendu compte qu'en m'y intéressant un peu, un des moyens mémotechniques que j'ai, c'est de... En fait, ça réveille des souvenirs. Enfin, je sais que je les ai entendus, par exemple, dans mon enfance, sauf que quand j'étais petite, j'ai jamais... Je me suis pas demandé qui chante ça. Et maintenant, quand j'entends, je vois... je ressens chez mes parents. Et donc, je sais que tel chant que j'entends de telle manière chez mes parents, en fait, c'est tel espèce. Il y a ce truc de mettre un nom sur des chants que j'ai toujours connus et que maintenant, je reconnais encore mieux. Et puis du coup, ça fait que les oiseaux sont présents même quand tu les vois pas trop.

0: ça qui est pas mal aussi, après t'apprends un peu à raconter des histoires des lieux en fonction de ceux qui les habitent. Pas que les humains.
1: Je sais pas par où il était passé, si tu dois aller voir.
0: Tac.
1: Alors, où sommes-nous? On a pris ça.
0: Mm-hmm.
1: Là, on est ici.
0: Ah, on est là?
1: Ouais.
0: Ok.
1: Là, ici.
0: Ok.
1: Du coup, après, tu vois, vous pourrez revenir.
0: Et si on prend à gauche, on arrive.
1: Après, en soi, tu vas ici et là.
0: Là, j'y suis allé me promener au début du printemps. Il y a 25-30 espèces, quoi. Et elles sont pas apparues. Enfin, elles sont pas matérialisées comme ça. Juste le fait de réussir à faire attention à elles, et ben, waouh, en fait, elles apparaissent. On se rend compte que le monde, il est rempli, quoi. Avant, c'était de l'herbe. Maintenant, il y a de la fétuque, il y a de la ciguë, il y a des géraniums et du lierre. Et tu te dis, mais en fait, ça remplit complètement.
1: Mais tu croises beaucoup plus de gens dans ta journée, du coup. Enfin, toi, tu vas croiser... le rouge-gorge, la mésange, le merle, et puis des plantes aussi, le prunelier qui sort ce bourgeon, du coup tu vas le remarquer, tu vas lui dire bonjour, enfin... Ouais, les journées et les lieux sont vachement plus remplis, quoi.
0: C'est une capacité aussi d'ancrage à un espace qui est super puissante. On peut pas être malheureux quand t'arrives à t'émerveiller de si peu de choses, c'est super fort, quoi.

Laisser son regard flotter là par-dessus l'eau, mais ces moments de rêverie, mais c'est tellement ressourçant, rien que ça. Laisser son regard flotter, se flotter. Sur l'eau, dans l'eau.

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Ce que je peux vous donner, en tout cas, c'est généralement, c'est un avertissement. J'ai peut-être du culot de faire ça, je suis obligé de le faire comme ça parce que je dois faire vite. Ce que je peux vous dire, c'est que la jeunesse se désespère, elle est profondément désespérée parce qu'elle n'a plus d'appui, elle ne croit plus en la politique française. Et moi, je pense qu'elle a, en règle générale, en résumant un peu, bien raison. Ce que

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0: Ah, les dessins seulement. C'est ça, là. Alors, on peut plus faire de Lionel, vu qu'on est Lionel, non? Décédé, je pense que si tu t'aimais, si tu peux tout avoir.
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1: Et enfin, le paysage de Villejean se transforme avec une nouvelle unité de valorisation énergétique. Si les travaux ont commencé en 2022, ils ont pris du retard en raison d'un litige avec Rousse, la première entreprise avec qui la ville avait signé le contrat. Par an, ce sont 90 000 tonnes de déchets ménagers et des déchetteries et 50 000 tonnes de déchets des territoires voisins à Rennes Métropole qui seront traités. Avec un objectif pour lancer la production d'ici la fin de l'année 2026, la construction est quasiment terminée et les premiers tests vont être réalisés pour Syllabe. Je suis allée visiter l'usine qui permet de faire de vos déchets de l'électricité et d'alimenter le réseau de chaleur de la ville. Avant de partir, il faut revêtir casque, gilet orange, chaussures et lunettes de sécurité. Avec près de 2000 km de câbles et plus de 50 mètres de hauteur, il ne s'agit pas d'avoir le vertige dans cette unité de valorisation énergétique.
16: Vous avez sur votre droite le four chaudière de la ligne 1 et sur votre gauche le four chaudière de la ligne 2. Donc là, on est au cœur de la combustion.
1: Ici, 144 000 tonnes de déchets vont arriver 7 jours sur 7 pour devenir de l'électricité et alimenter le réseau de chaleur nord de la ville, explique Fabrice Bizol, directeur de l'usine.
16: La priorité, c'est toujours le réseau de chauffage urbain. L'hiver, priorité au réseau de chauffage urbain. Avec l'énergie qui reste, on fait l'électricité. L'été, beaucoup moins d'appels de puissance, beaucoup moins de chauffage. On va produire plus d'électricité. On compense en restant toujours au nominal. L'usine permet de couvrir les besoins du réseau de chaleur urbain à hauteur environ de 60%.
1: Et concernant les micropolluants que l'usine relâche lorsque les déchets sont brûlés à plus de 1000 degrés. Là encore, le groupe se veut rassurant.
16: On injecte une tonne de déchets dans le four, on va produire 30 kg de réfium. Le réfium, c'est du coup notre déchet ultime.
1: L'objectif, le traiter au maximum avec du bicarbonate de sodium et le reste sera transporté pour être enfoui ailleurs en France.
16: On continue, on va vers la turbine.
1: Pour limiter les coûts et éviter de déconstruire entièrement l'usine, la collectivité a fait le choix de rénover l'ancien site. Sa capacité de production a désormais doublé selon Karine Fleury, directrice générale en charge de l'ingénierie et des services urbains à Rennes Métropole.
17: On est dans le périmètre de la compétence des déchets, donc le réemploi, le recyclage, c'est vraiment important. On pousse la réflexion jusqu'au bout. Également, dans nos travaux, on essaye de réemployer au maximum les matériaux présent sur site.
1: Une fierté pour Swazik Rouillard, délégué aux déchets et à l'énergie de Rennes Métropole.
18: Au vu des fluctuations du prix des énergies aujourd'hui, il vaut mieux avoir un réseau de chaleur qui est alimenté en majorité par des énergies renouvelables qui sont produites localement que par du gaz qu'on importe d'autres pays. Donc ça va changer qu'on va pouvoir proposer un tarif encore plus stable et plus avantageux au vu de l'augmentation des prix qu'on constate par ailleurs. Je pense vraiment qu'on a fait le bon choix quand je vois cette usine, quand je vois les personnes qui sont installées aujourd'hui. Et je n'ai qu'une hâte, je pense comme tout le monde, c'est qu'elle puisse être mise en service et qu'on puisse incinérer les premiers déchets.
1: Une fois transformée en électricité, les 18 tonnes de déchets traités par heure permettront de chauffer l'équivalent de 22 000 logements. Et les étapes de vérification des différentes étapes du processus ont commencé, mais les déchets ne sont pas encore traités. Rennes Métropole ainsi que les 33 salariés de l'usine espèrent un début d'exploitation progressif pour la fin de l'année.
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19: Le festival du début de l'été à Rennes est bientôt là pour une nouvelle édition. Les tombées de la nuit, c'est 60% de programmation gratuite partout dans la ville, dans les quartiers comme dans le centre-ville, mais aussi dans toute la métropole rennaise, comme l'explique Morgane Le Gallic, directrice et programmatrice de l'événement au micro d'Héloïse.
8: Pour nous les tombées, c'est important d'être tant dans le centre-ville que dans chaque quartier de Rennes. Se concentrer sur un quartier, c'est aussi multiplier la chance que les gens puissent enchaîner leur parcours d'ici au centre-ville et de s'adresser aussi plus particulièrement chaque année aux habitants d'un seul quartier qui redécouvre les tombées, qui est quand même très connu, mais voilà, de continuer à créer des liens avec les nouveaux habitants. On sera effectivement surtout Maurepas, côté Groschen et côté Gailleul, avec l'idée d'être à la fois dans des environnements très urbains, comme celui où on est là juste maintenant, la place Lucie Aubrac, qui est assez récente au final. On y proposera deux spectacles, New Rose, un concert de cirque, un récit de l'enfance de Baos Temo, qui est un très bel interprète, et aussi un projet participatif Portrait de famille, des habitants et des amateurs qui ont répété un spectacle sur qu'est-ce qui donne un air de famille, qui est tout à fait savoureux. Et on aura aussi une programmation entièrement professionnelle, le spectacle de théâtre Friterie mon ami à l'Agora du Pomme, donc là c'est plutôt côté Groschen. Deux propositions, Nous camperons ici, de Sébastien Barrier, qui est un tour de chant bavard et rock, près d'une camionnette qui jouera au Jardin du Bonheur, Place Saint-Laurent. Voilà, on aura aussi une créatrice rennaise, Laure Fontvieille, qui jouera sa création Les Parts Manquantes autour des femmes célèbres et inconnues aussi, en promenade dans le quartier des Gailleuls.
10: Investissement aussi du cloître du Tabor.
8: Oui, le cloître a été en travaux pendant 3 ans, il est magnifique et refait. Ça va être un lieu à la fois de programmation de théâtre, de programmation musicale, scénographié par l'équipe des Grands Géants, et on fera aussi un bal le samedi soir, le bal des Ardentes. C'est la 3e année où on fait la tournée métropolitaine, et nos collègues du Reux, de Passé, de Chartres, de Bretagne et de Laillé nous accueillent justement autour de cette proposition New Rose de Baos Temo, ce concert de cirque qui jouera dans toute la métropole la semaine en amont du festival, donc à partir du 24 juin, et la semaine même du festival, la semaine du 30 juin.
19: La tournée métropolitaine des Tombées de la Nuit commence la semaine du 24 juin. Le festival à Rennes, ce sera du 30 juin au 5 juillet.
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1: Comment pousser adolescentes et adolescents à repenser les façons de vivre les relations filles-garçons ? À l'Université Rennes 2, le chaire Recherche Action Denis Mukwege a imaginé le concours Penser Demain. Mercredi 3 juin, les élèves de primaire à la terminale ayant participé au projet ont été récompensés lors d'une remise de prix. Par groupe, les jeunes ont réalisé des affiches sur le thème « Et si le masculin ne l'emportait plus ?» Christine Rivalanguego, membre de la chaire Denis Mukwege, et Olivia Amos, coordinatrice du projet, sont revenues sur cette première édition au micro de Solène.
27: Alors ce projet, c'est un projet citoyen qui émane donc de la chaire. Donc la chaire, dans un volet plus tourné vers l'éducation des jeunes publics, a décidé de traiter cette question plus particulière pour la première édition du masculin et si le masculin ne l'emportait plus. Donc le projet consistait à demander la réalisation de visuels et ces visuels ensuite ont fait l'objet d'un concours.
28: L'idée était de laisser les jeunes s'emparer de la question de l'égalité filles-garçons et ce dans les établissements soit scolaires, donc primaire, collège, lycée ou les cercles périscolaires ou encore dans les maisons de quartier, les maisons de jeunes ou de la culture, accompagnés par ces personnes qui du coup travaillent avec eux au quotidien et pour que du coup ils traitent de cette question et répondent à la problématique et si le masculin ne l'emportait plus par une réflexion collective. Et le fruit de cette réflexion collective était ce visuel qui a été soumis à jury, accompagné de capsules sonores. Les retours sont très positifs. Ce qu'il y a de très agréable dans ce projet, c'est que en fait, les établissements se sont mis à échanger entre eux sur leur traitement de l'affiche et se sont même parfois réunis, ont créé des rendez-vous pour se présenter leurs affiches respectives, les défendre. Donc c'est vraiment un travail collectif qui a été mené et je pense même qu'il a dépassé ce qu'on s'était imaginé pour une première édition, clairement. Ouais.
1: Et une nouvelle édition est déjà en préparation.
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1: Le meurtre de Liana, 11 ans, dans le Gers, a mis en lumière un dysfonctionnement de la justice. Après un appel des collectifs féministes et de la protection de l'enfance, à 19h, René et René se sont retrouvés devant la cité judiciaire. Avec Léonore, nous nous sommes rendus sur place.
0: pancartes multicolores, slogans de protection de l'enfance, ils et elles sont 800 devant le tribunal de Rennes. Toutes et tous sont venus rendre hommage à Liana, dénoncer les défaillances d'un système judiciaire sous pression, montrer que les enfants ne sont pas des variables d'ajustement. Pour ces 30 minutes de rassemblement, Élise et Aurélien sont venus avec leurs 3 enfants.
3: Donc il y a Octave qui va avoir 7 ans, Charlotte qui a 4 ans et il y a Soline qui a 3 mois.
4: 3 mois.
3: Voilà. Ouais, bah, c'est leur droit. Donc ils ont toute leur place ici et puis il faut les écouter surtout. On ne les écoute pas beaucoup. On a envie qu'ils soient conscients qu'il y a certaines choses qui existent et qu'ils ont le droit de dire que ce n'est pas normal et qu'ils ont le droit d'être respectés.
0: Les associations prennent tour à tour la parole. On sent l'émotion dans la voix de la représentante du collectif Nous Toutes Rennes.
6: La société est remplie d'hommes, bien sous tout rapport, qui commettent des violences sur les enfants, sur les femmes et les minorités de genre. Combien faudrait-il de prisons si nous voulons tous les punir ? Pensons-nous que les mettre tous en prison changera la base de ce qui conduit à commettre ces violences ?
0: À l'abri, sous le porche de la cité judiciaire, deux avocates du barreau attendent leur audience malgré l'heure tardive.
15: C'est bien que les gens se mobilisent aussi sur ces questions-là et que ce ne soit pas que les acteurs judiciaires, que ce soit toute la population qui se sente concernée.
20: De toute façon, on en revient toujours au même. Il n'y a pas assez de moyens, pas assez de, enfin, dans tous les domaines de la justice, hein, que ce soit les greffiers, les magistrats, les policiers. Enfin, voilà, on sait bien que... Maintenant, il a demandé à ce que toutes les plaintes soient reprises, mais s'il n'y a pas de personnel pour reprendre, ça ne va pas marcher. Donc c'est bien, mais il faut que ça soit suivi par des moyens et du personnel, quoi.
0: Dans le département d'Ille-et-Vilaine, ils sont près de 1700 à s'être mobilisés.
1: Un reportage réalisé avec Léonore.
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1: Le cinéma est un voyage. La semaine dernière déjà, Polycarpe Thiappé, le directeur du Festival International Numérique de Cotonou, donnait le ton au micro de Syllabe. Du 4 au 7 juin, la 9e édition de cet événement s'est tenue dans différents lieux rennais, avec pas moins d'une trentaine de films projetés. Au programme, un voyage vers le Bénin, la Côte d'Ivoire, l'Espagne et le Maroc à travers des documentaires, fictions, courts et longs métrages. Je vous propose un retour sur le festival. Aux ateliers du vent, une cinquantaine de personnes se sont rassemblées pour le Festival International Numérique de Cotonou. Coussins par terre et projecteurs, l'idée c'est de faire comme à la maison pour les proches des cinéastes comme pour celles et ceux qui ne les connaissent pas encore.
31: Bonsoir à tous, à toutes. Merci d'être là ce soir.
1: Vêtu d'une tenue traditionnelle béninoise, Maëlle co-anime la cérémonie d'ouverture.
32: Pour moi, c'est important parce qu'on est tous héritiers d'une certaine histoire. Et que les échanges entre la Bretagne et le Bénin remontent à plusieurs siècles, et notamment à travers la traite dite négrière, et qu'aujourd'hui, il appartient à nous d'écrire la suite de cette histoire et de montrer qu'on peut tous vivre ensemble et qu'on n'a pas à avoir honte de cet héritage.
1: Des mots qui résonnent pour Kalia Souleymana Kron, sa binôme de la soirée. Elle présente elle aussi son documentaire « Iba et l'esprit joueur ».
33: Polycarpe, il m'a énormément aidée sur ma propre projection. Du coup, j'avais aussi envie de lui rendre l'appareil. Et puis, en fait, à la base, je pensais même pas qu'on filme allait être sélectionné. Donc voilà, ça s'est fait comme ça. Mais je trouve ça hyper important de pouvoir faire vivre ce genre d'événement parce que c'est aussi ce qui fait découvrir le Bénin. En tant aussi que réalisatrice, je me dis c'est aussi ce que je cherche à faire avec mon documentaire. Ça va de soi, on va dire.
1: Colleen Wiss, co-réalisatrice et membre de l'association Un Monde qui s'accorde, présente elle aussi son documentaire Au rythme de Dakar.
34: Le but, c'est de te faire découvrir un petit peu le pays et à travers sa musique, avec comme fil conducteur, qu'est-ce que la musique ? Tout bêtement. Mais en fait, en puisant entre musique traditionnelle, urbaine, contemporaine, on se rend compte que tout est un peu lié et notre but dans ces deux dans Au rythme de Dakar, c'est aussi de faire découvrir la musique et les arts à travers ce documentaire.
1: Pour Abdoulaye, artiste sénégalais, c'est une fierté.
35: Aujourd'hui, je suis très très ému de regarder ce documentaire ici. Et vraiment, c'était vraiment vraiment de plaisir. Bravo à Colin et bravo à Amandine aussi et à toute l'équipe de 244 Pro et à toute l'association Au Monde qui s'accorde. Vraiment, merci beaucoup. C'était très cool.
1: Le pari est donc réussi pour ce festival qui a su trouver son public.
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19: Tenue festive, cagoule prune avec des pompons multicolores et tambours, le collectif Bouge ta préf était présent cet après-midi devant la préfecture rennaise. Dans toute la France, des Jeux Olympiques, des démarches en préfecture étaient organisées pour dénoncer les lenteurs administratives. À Rennes, plus d'une soixantaine de personnes étaient présentes. Léonore a suivi le groupe pour échanger avec une manifestante et une organisatrice, Armel Bounia du MRAP 35, le mouvement contre le racisme et pour l'amitié entre les peuples.
2: Pour moi, j'ai fait demande pour titre de voyage. Préfecture dit, eux, ils ne me connaissent pas. Parce que, et en plus, c'est eux qui m'ont donné titre de séjour. C'est eux qui m'ont donné le passeport aussi. Mais là, il n'y a pas.

0: Le collectif Bouge ta Pref, c'est un collectif de Rennes qui réunit quasiment toutes les associations qui font de l'aide à l'accès aux droits à Rennes. Et les mêmes collectifs existent dans plusieurs villes qui se sont regroupés pour faire une action tout le monde en même temps aujourd'hui. On a demandé un rendez-vous à la préfecture depuis plusieurs semaines, elle ne nous répond pas, donc on essaye de trouver une formule pour atteindre la préfecture et pour se faire entendre, quoi. On est là, nous, ici à Rennes, mais ça se passe la même chose dans beaucoup de préfectures de France, parce que depuis la dématérialisation des démarches, les gens ont énormément de mal à faire leurs démarches, au risque, pour ceux qui ont déjà un titre de séjour, au risque de ne pas le voir renouvelé dans les temps, et donc de se retrouver à nouveau sans papier, de perdre leur travail, leur logement.
1: Pas d'ordinateur, des interlocuteurs.
0: Les sites internet sur lesquels ils doivent faire leurs démarches sont extrêmement complexes, pas du tout adaptés à leur public. C'est souvent en panne, il y a des exigences de documents énormes, enfin. Donc les gens n'y arrivent pas tout seuls, sont obligés de chercher de l'aide. Et à chaque fois, c'est un énorme stress pour eux, parce que si les choses ne sont pas faites dans les temps, ils vont perdre tous leurs acquis.
2: C'était un reportage de Léonore.
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2: Des collégiens, collégiennes, lycéens, lycéennes immergés en pleine Seconde Guerre mondiale, au début du mois, ils et elles ont participé à Résistance, un jeu théâtralisé autour de l'engagement et des parcours de résistance pendant la Seconde Guerre mondiale dans le centre-ville de Rennes. Solène s'est rendue sur place.
8: Les amis, vous l'aurez sûrement compris, la situation devient urgente. L'Américain est blessé. S'il n'est pas mort, nous devons lui apporter des soins au plus vite.
9: Lancé à la recherche d'un parachutiste américain blessé dans les rues de Rennes, 300 jeunes ont pu s'immerger dans la Seconde Guerre mondiale. Sur leur route, ils ont fait la connaissance de plusieurs figures de la résistance rennaise qui ont vraiment existé.
10: Alors moi je me présente, moi c'est Mèche Courte, mais maintenant que vous me connaissez, vous pouvez m'appeler Dédé. André.
11: Je suis Madame Jean, je crois que vous avez quelque chose pour moi.
10: Bien, alors je me présente, je suis Le Vigan, responsable du comité de libération de Rennes et écrivain à mes heures perdues.
9: Et les élèves ont pu prendre part à la résistance à leur tour à travers le renseignement, le sabotage, la création de faux papiers ou encore le décodage de messages radio.
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13: À Rennes, on expérimente beaucoup les nouvelles pratiques mémorielles parce qu'on se rend compte que les jeunes, ils sont très éloignés des conflits contemporains, ils ne les comprennent pas forcément, ils s'éloignent aussi des cérémonies. Donc à travers le théâtre, on a l'impression en tout cas qu'ils comprennent un petit peu mieux le sens du travail de mémoire.
9: Nathalie Bidan, référente régionale mémoire de l'ONAC-VG et responsable nationale mémoire et spectacle vivant, a participé à la conception de ce jeu.
13: J'ai l'impression que ça a été très bien accueilli par les jeunes. On a des publics différents. Ce programme il est destiné à des classes de la 4e jusqu'à la terminale.
9: Une immersion que les apprentis résistants et résistantes ont appréciée, comme Sacha Boudot, élève de 4e au collège Échange à Rennes.
14: Aujourd'hui, cette activité m'a permis d'apprendre la Seconde Guerre mondiale tout en étant un résistant. Je pense que je ne suis pas le seul à avoir aimé parce que c'était instructif et amusant aussi.
2: Le projet est porté par l'ONAC-VG, l'Office national des combattants et victimes de guerre, la ville de Rennes, le ministère des armées et le cercle des amis de la mémoire partagée.
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16: Selon l'ANSES, 23 à 27% des enfants en France dépassent la dose journalière tolérable de cadmium, soit 0,35 microgrammes par kilogramme selon son poids. L'organisme estime que l'exposition à ce métal lourd est cancérigène. Avec AESA, on a demandé à Khalil Hanna, enseignant-chercheur en chimie de l'environnement à l'Université de Rennes, pourquoi les plus jeunes sont autant exposés et quelles sont les conséquences sur leur santé.
3: on retrouve principalement le cadmium dans les plantes cultivées comme le riz, le blé. Par exemple, les céréales du petit déjeuner, les barres céréalières, les biscuits salés ou sucrés, pommes de terre, des légumes, les pâtes, le pain, la farine, les croissants, les pains au chocolat. Donc comme ça contamine principalement la base de tout ce qu'on mange principalement au petit déjeuner, forcément, ils sont surexposés que la population générale. Il n'y a pas de débat sur la question, il est toxique, reprotoxique, c'est-à-dire toxique pour la reproduction, donc il s'accumule dans l'organisme, principalement dans les reins et les os, et s'élimine très lentement. Les enfants qui consomment aujourd'hui, ils peuvent développer des maladies à 30 ans, 40 ans. Il peut provoquer, par exemple, des effets sanitaires de type atteinte rénale chronique, fragilisation osseuse, et puis aussi, il peut provoquer, en tout cas, il peut augmenter le risque de certains cancers. Ça, c'est pour la population générale. En fait, on parle des enfants qui sont plus exposés, parce que en fait, le corps d'un enfant en pleine croissance a justement un besoin très important en minéraux. Donc le corps, il va assimiler plein de choses. Il va assimiler le fer, le zinc, ce qui est bien pour la santé. Mais en même temps, il va assimiler aussi le cadmium. Le cadmium n'est pas du tout en fait un élément essentiel pour l'organisme comme le fer et le zinc. Le cadmium, c'est toxique, reprotoxique aussi. Donc il peut être assimilé rapidement par la corps d'un enfant et provoquer aussi des effets toxiques, c'est-à-dire des effets sanitaires du type cancer ou d'insuffisance rénale. Un élément important, c'est que pour les personnes carencées en fer, le cadmium peut jouer ce qu'on appelle l'as de déguisement et peut prendre la place du fer. Donc pour les personnes vulnérables, les enfants, les femmes enceintes, sont plus exposées parce que le cadmium peut prendre la place du fer et peut être beaucoup plus assimilé que pour, par exemple, la population en général.
16: Récemment, le sujet s'est invité au centre des débats à l'Assemblée nationale. Un texte porté par les députés du groupe écologiste Benoît Biteau et Clémentine Autain a été adopté à 144 voix contre 22 au début du mois. Il prévoit une réduction dans les engrais phosphatés de ce métal lourd toxique.
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2: Un bac en langue régionale, c'est ce qu'avait annoncé Édouard Geffray, toujours lui, ministre de l'Éducation, en mai dernier. Cette option serait offerte aux élèves à partir de la session 2028. Mais dans les faits, cette mesure ne concernerait que peu de lycées. La majorité ne dispose pas de spécialité en langue régionale, faute de profs. C'est le cas du breton. À ESA, on a parlé avec Maïwenn Kervala de l'association Yaouankiz.
18: Je pense que c'est important. Le breton est une belle langue et il fait partie de la culture de Bretagne. Il ne faut pas que ça se perde. Je suis en seconde dans la filière bilingue français-breton, donc qui est enseignée au lycée Jean Massé. Et depuis quelques mois, je fais partie de l'association Yaouankiz Dioyez, qui est donc une association de jeunes élèves qui sont dans la filière bilingue breton-français. Et donc le but de notre association, c'est de sensibiliser les gens au breton et de mener à bien des projets et des actions pour se faire connaître et pour améliorer l'enseignement du breton dans la filière publique. C'est une culture et une langue tellement riche et tellement belle, il faut la préserver. Aujourd'hui, il y a de moins en moins de gens qui parle le breton. Et donc le but de notre association, c'est de refaire augmenter en fait ce nombre. Dans notre association, on est content d'être reconnu comme ça par l'État. Mais malheureusement, ici en Bretagne, il n'y a presque aucune spécialité en breton qui est enseignée en filière publique. Donc cette réforme concerne surtout la filière privée, donc les lycée en immersion d'Iwan. Donc on espère qu'à l'avenir, cette réforme va permettre de faire ouvrir des spécialités enseignants bretons dans la filière publique.
2: Pour les associations de défense du breton, il reste encore beaucoup de chemin pour s'imposer dans les épreuves du baccalauréat.
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19: Comptoir du Doc, l'association rennaise de films documentaires, organise sa fête de clôture de saison à Grabuge, dans le quartier de la Courrouze, ce vendredi. Lorraine, responsable de la communication à Comptoir du Doc, nous en parle.
20: À l'occasion de notre fin de saison,
4: on propose un événement à Grabuge, donc au Hall en commun dans le quartier de la Courrouze, avec la plateforme Tank, qui est donc une plateforme de cinéma documentaire qui fête ses 10 ans. Et donc, c'est à l'occasion de cet anniversaire-là, et puis nous, de notre fin de saison, qu'on s'associe pour proposer un événement autour de la thématique des joies militantes. Là, c'est plutôt aller interroger le militantisme, mais du côté de la fête, du côté du collectif et du côté du pouvoir d'action de chacun. Pour le programme, donc, on se donne rendez-vous à partir de 18h. On propose avec un intervenant de réaliser des ciné-tracts à partir de rushs de pellicules. Et c'était l'idée de faire des microfilms de 1 à 3 minutes avec des messages très revendicants ou en tout cas très politiques. Et puis ensuite, on aura une table ronde autour de la question de la joie militante avec deux invités. Juliette Rousseau, qui est une autrice bretonne, qui est très militante elle-même et qui s'intéresse beaucoup plutôt aux questions de féminisme et de ruralité. Et en face d'elle, on aura Laurie Lassalle, qui est une réalisatrice qui elle-même milite beaucoup. Et là, elle va nous présenter son film « Forêt rouge », qui a été tourné il y a quelques années sur la ZAD de Notre-Dame-des-Landes. Et on aura également la présence de le groupe Louvre, qui est une chorale féministe qui circule pas mal sur Rennes et qui nous ont concocté un petit répertoire de musique militante. Cet événement est gratuit, c'est en accès libre toute la soirée. Vous pouvez même venir à partir de 22h juste pour le film, qui sera projeté, lui, en plein air, vraiment devant les hangars de Grabuge.
19: C'était Lorraine de Comptoir du Doc au micro d'Anna.
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28: Alcool et comportement à risque, ça c'est punk. Oui, ma transition est border, mais je m'en fiche parce que moi aussi je suis punk. Et si toi aussi tu l'es, rendez-vous ce week-end au Jardin Moderne pour le 3.0 Fest. Gousse de FIPZ, F-I-P-Z, je sais pas comment on dit. Bref, on s'en fout, nous parle de la prog.
29: Donc c'est la 3e édition du Zéro Fest, donc il y a eu le Zéro Fest, le 2.0 Fest et là c'est le 3.0 Fest. La programmation est faite donc par le groupe Poésie Zéro dans lequel je suis. Poésie Zéro, c'est un groupe originaire à la base de Nantes, moitié à Rennes, moitié à Nantes. On existe depuis 2010, on fait des concerts toute l'année un peu partout en France. C'est que des amis à nous qui jouons. Et cette année on a les Vulves Assassines de région parisienne, King Kong Meuf de Montreuil, les Chatons Grillés de Rennes, Poésie Zéro donc, et les Petites Roulottes de Dijon qui est un collectif qui font une comédie musicale qui s'appelle Patrick Fury et ses Furieuses. Sur scène, on avait fait ça l'année dernière, il y a autant de filles que de garçons. On fait un prix d'entrée qui n'est pas trop cher parce que c'est pendant le Hellfest et c'est des musiques qui sont quand même assez proches de l'esthétique Hellfest, mais un peu plus ouvertes. Et après, ben, c'est des valeurs anti-racistes, anti-fascistes, anti-sexistes. Voilà, c'est une bonne ambiance, endroit safe, c'est ouvert à tous sans souci.
28: Des propos recueillis par Léonore Royer et le 3.0 Fest, c'est demain dès 19h au Jardin Moderne à Rennes.
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19: La directrice de la Criée, Sophie Kaplan, qui nous en disait un petit peu plus au micro de Anna.
31: Pour cette exposition, on a voulu transformer le lieu à la fois en salon d'amis et en salle des fêtes. Donc vous avez un salon de lecture où en fait dans lequel on propose les éditions de la Criée, donc qu'on publie depuis 40 ans, et puis les éditions des artistes que vous voyez sur les murs. L'idée aussi c'est de partager la fabrique de l'art et notre quotidien qui est d'être plus près de l'art et des artistes et cette magie de composer soi-même les expositions. Et donc les murs sont mobiles. Vous accrochez la poignée par le mur directement et vous le placez où vous voulez. Donc il y a 12 panneaux qui sont des commandes. Donc ce sont que des œuvres conçues ou reconçues spécialement pour l'exposition. Et là vous pouvez aussi jouer. Donc quand vous avez composé votre exposition en grandeur nature, vous pouvez aussi la refaire en miniature à partir de ce jeu qui s'appelle Rejouer la Criée. Tout est à roulettes dans les mobiliers là, du salon de lecture. Et le jeu, donc on peut tout enlever et puis accueillir des propositions. Par exemple, là, on va faire un partenariat autour de l'artiste Johanna Rocard avec les Tombées de la Nuit, les 3 et 4 juillet prochains, ou encore avec le CCRNB dans le cadre du festival Underground en octobre. Bienvenue, c'était aussi inviter nos partenaires anciens, enfin fidèles ou nouveaux, et divers et variés tout au long de l'exposition. Donc il y aura toute une programmation événementielle. Il y aura aussi des ateliers qui pourront se tenir dans l'espace avec, là, ben voilà, ça c'est vraiment l'espace atelier qui va s'agrandir des productions des participants, participantes au fur et à mesure de l'expo. Ce que j'ai pas dit, c'est que tout le mobilier était l'œuvre du designer Guénolé Gézékel et l'atelier Jazz. L'un des buts de cette exposition par rapport à cette époque multicrise qu'on traverse, qui touche la création, mais qui nous touche tous à différents, en tant que citoyens, citoyennes, à différents endroits, c'est aussi d'offrir un espace où toutes et toutes vous êtes les bienvenues, en jouant, en s'attablant, en se posant dans des canapés, et puis prendre le temps de partager ce lieu.
0: Merci Anna. L'exposition Bienvenue à la Criée est à découvrir gratuitement jusqu'en décembre à Rennes. N'hésitez pas à venir jouer, à investir le lieu. Toute la programmation est sur le site de la Criée.
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23: La saison Open Garden du Jardin Moderne se poursuit. Ce week-end, rendez-vous pour le Super Bowl of Hardcore. On en parle avec Michael de l'association Face to Face Pied. Des propos recueillis au micro de Léonore Royer. Le Super Bowl of Hardcore, c'est le vendredi 26 et le samedi 27 juin au Jardin Moderne de Rennes dès 17h.
24: Face to Face, c'est une asso qui existe depuis plus de 20 ans maintenant, qui organise des concerts de punk, hardcore dans la ville de Rennes et aux alentours. Une bande de copains en fait, passionnés de musique et qui se bougent un peu les fesses, on va dire, pour pouvoir organiser ce genre d'événement et proposer des groupes qui n'ont pas forcément l'habitude de tourner dans le coin, quoi. En fait, le Super Bowl of Hardcore, c'est un festival qui a été créé déjà à la base aux États-Unis. Et c'était repris par David Mancia et toute l'équipe de Stomcore. C'était dans les années 90 et nous, ça fait depuis 11 ans qu'on a repris ce festival avec l'association Face to Face justement. Et ça va être la 9e édition Jardin Moderne. Alors, cette année, on a Converge, on a Haywire, on a Madball, Casualties, Chisel et plein d'autres. Sur Instagram, Facebook et tout ça, vous pouvez retrouver le lien de la billetterie en fait dans les commentaires. Ça s'adresse à tout le monde, c'est vrai qu'on a un public assez familial aussi, ça va de 12 ans jusqu'à 80 ans.

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0: Salut les kids et bienvenue dans En attendant Godard, saison 18, épisode 45, season final. Cette semaine, émission seul contre tous, polygone et tenir la ligne. Ici, chacun sait ce qu'il veut, ce qu'il fait quand il passe. Ami, si tu tombes, un ami sortira de l'ombre à ta place. Demain, du sang noir séchera au grand soleil sur les routes. Sifflez, compagnons, dans la nuit, la liberté nous écoute. Enfin, bref, il est 19h et comme disait Peter, c'est l'heure. Eh oui, vous êtes bien dans En attendant Godard, l'émission de cinéma qu'elle est mieux que les autres. Et donc, ce soir, c'est le season final. Et pour l'occasion, donc, cette émission passe le 14 juillet. Et donc, nous avons décidé de célébrer la grosse production patriotard de l'année. Donc, le diptyque La bataille de Gaulle, réalisé par Antonin Baudry et Jérôme Sédoux avec L'âge de fer et J'écris ton nom. Et pour l'occasion, j'ai réuni une partie de l'équipe B de En attendant Godard. Il y a Maxime Joubeau. Maxime, bonsoir.
1: Salut tout le monde.
0: Il y a aussi le grand Simon le jeune, dit Simon Gosselin. Bonsoir Simon.
2: Bonsoir.
0: Le docteur Erwan, bonsoir docteur.
3: Bonsoir.
0: Et avec nous également Antonin Moreau, dit docteur Moreau. Bonsoir Antonin.
4: Salut les kids.
0: Qui est à la fois ici avec sa double casquette de directeur éditorial du cinéma à voir, mais aussi de critique aguerri et acerbe au cinéma. Et...
4: Ouais, c'est l'émission de cinéma qui est mieux que les autres, je ne sais pas si tu te rappelles.
0: Jamais vu, je ne connais pas. Bref, en tout cas, un jeune qui commence dans le podcast, comme on dit. Et donc, nous allons revenir durant toute cette émission, comme je le disais, sur le diptyque réalisé par Antonin Baudry, parce que c'est un film qui nous intriguait déjà pour bien des raisons et qui nous intéressait aussi ou parfois énervait pour bien des raisons, parce que ça fait partie de la stratégie de Jérôme Sédoux de Pathé depuis plusieurs années de vouloir faire un énorme gros film par an avec des figures du patrimoine. On est bien évidemment Les Trois Mousquetaires de Martin Bourboulon, Le Comte de Monte Cristo l'année dernière, et là cette année donc c'est son diptyque le diptyque de Baudry sur le général de Gaulle. Film.
4: Bientôt, c'est sur Pompidou l'année prochaine, je crois. Peut-être. Il va faire un truc sur Pompidou.
0: Si tu veux, l'année prochaine, c'est pas Pathé, mais on aura le Quasimodo de Jean-François Richet avec Vincent Cassel et Karim Leclou.
1: Il y a Les Misérables de Fred Cavaillé.
0: Oui, c'est vrai qui sort à l'automne, ouais. Exactement. Donc voilà, plein de grosses prods, que des trucs qu'on a déjà vus. Mais là, en l'occurrence, on était intéressé par la bataille de Gaulle, à la fois évidemment par ce sujet qui finalement a été assez peu traité par le cinéma, la figure du général de Gaulle, à part dans peut-être quelques téléfilms, notamment un de Bernard Stora avec Bernard Farcy, mais qui était souvent plutôt une figure un peu périphérique dans les films historiques ou bien dans les films de guerre. Même dans l'Armée des Ombres de Melvin, finalement, c'était juste une apparition de dos un petit peu pour... montrer cette figure du mythe. Et là, Baudry, avec ce sujet-là, veut s'attaquer, entre guillemets, véritablement à la figure de Gaulle. Antonin Baudry, on le connaît parce que c'est un ancien diplomate et ancienne plume de Dominique de Villepin quand il était au ministère des Affaires étrangères. Après, il a été auteur de bande dessinée sous le nom de Abel Lanzac avec Quai d'Orsay, qui était donc basé sur son expérience de travail avec Dominique de Villepin. Ce qu'avait donné un film de Bertrand Tavernier avec Thierry Lhermitte, qu'on retrouve dans La bataille de Gaulle.
4: Le meilleur film de Bertrand Tavernier, on peut le dire.
0: Probablement, en tout cas son meilleur des 30 dernières années, haut la main.
3: Un film étonnamment super drôle.
0: Oui,
4: très drôle.
0: Ouais. Et donc Antonin Baudry, après, par on ne sait quel mystère, s'était accoquiné avec Pathé, déjà avec Jérôme Sédoux, pour réaliser il y a 4 ans donc, Le Chant du Loup. Autre production quand même super tunée avec des stars, avec Reda Kateb, Beaumar Sy, François Civil, Mathieu Kassovitz, et qui là aussi était coproduit avec l'aide du ministère de la Défense et de l'armée française, ce qui aide toujours quand on fait des films de guerre quand même d'avoir genre des vrais sous-marins, des vrais bateaux et des vrais marins pour faire ce genre de choses. Et donc clairement quand Baudry, vu son passif et on va dire vu son CV et son pédigré, s'attaque à la figure de Gaulle produit par Jérôme Sédoux, on se doute bien a priori qu'on ne va pas voir le portrait marxiste et en tout cas frondeur d'une figure de la politique française du siècle dernier. D'autant que donc ça s'intéresse à De Gaulle entre 40 et 44 et à toute la période de la France libre, en gros de l'appel du 18 juin jusqu'à la libération de Paris avec un prologue et puis un épilogue après. Mais en gros, c'est la période avec en plus au sein de cette période parfois de grosses ellipses temporelles de un an ou voire de plusieurs mois. Donc le film était intriguant par bien des points. Il y avait eu juste avant la sortie du premier, donc au début du mois de juin, un article assez sensationnaliste et lamentable du point, mais bon, ça, on ne sera pas surpris, disant que le tournage avait été une catastrophe, ça avait été horrible. Et comme c'est un article du point et de Philippe Gouetch, l'article était évidemment hyper vide. C'est vrai qu'on était vraiment très déçus avec Antonin parce qu'on n'avait rien à se mettre sous la dent. Quoi. On attendait un petit peu de ragout.
4: On avait du mal à l'obtenir parce qu'on ne voulait surtout pas acheter le point.
0: Ah bah non, clairement pas. Même à dinar, il ne l'avait plus. Donc, il y avait vraiment un article vide où, en gros, juste on apprenait que des grosses prods, bah, parfois, il y a des problèmes de production parce que ça coûte très cher, parce qu'il y a beaucoup de monde et donc ça prend du retard et donc ça coûte plus cher. La belle affaire, c'est à peu près le cas de toute façon, tous les films. Donc, en tout cas, les deux films ont a priori un budget annoncé de 80 millions d'euros qui apparemment serait plus passé à 100, sans compter les frais de promo. D'autant qu'en plus, on pourra venir un petit peu sur la promo, Pathé se débrouille quand même comme des gros nuls pour vendre leurs films. C'est-à-dire que c'est maintenant qu'ils vendent plein de petites featurettes promo pour dire que le film est hyper ambitieux, le film est incroyable, des machins, mais ils sortent ça alors que les deux films sont déjà sortis au lieu de le faire en avant, comme normalement on fait dans le cadre d'une promotion. Ce qui est quand même assez aberrant, en tout cas en termes industriels. Le film nous intéresse aussi par cet aspect-là. Il y a l'aspect artistique et l'aspect industriel d'une production assez aberrante, finalement, de mettre autant de pognon dans une figure politique française qui, j'ai l'impression, intéresse surtout les hommes politiques plus que les spectateurs ou que, on va dire, que les Français de manière générale.
4: Alors, Antonin. Oui, ouais. Non, sur cet aspect industriel, moi, effectivement, je partageais un petit peu l'intérêt au préalable, en tout cas, sur le film, parce que voilà, Le Chant du Loup, c'était assez solide comme film et que je suis la carrière d'Antonin Baudry via ses BD, tout ça, quand même depuis quelques temps. Et je me dis, voilà, il peut y avoir quelque chose. Mais c'est vrai que voilà, ça intègre aussi les trucs de patrimonial de Pathé, mais qui sont en général des blockbusters, quoi. Et bon, là où je peux apporter ma pierre par rapport à ce que tu disais, c'est que, effectivement, en termes de production, c'est intéressant, mais en termes de distribution, ça l'est aussi parce qu'effectivement, vu qu'ils veulent vendre le film comme un blockbuster, ils l'ont positionné, si tu veux, comme un blockbuster, c'est-à-dire dans les cinémas généralistes. Là, on enregistre cette émission à l'Arvor et je sais que dans les réseaux RSA, il n'était pas question de passer le film. Le Pathé ne voulait pas le donner parce que ça aurait pu donner peut-être une sorte de vision au spectateur d'un film peut-être trop intelligent.
0: Le film passait principalement dans leur propre réseau de salles Pathé, mais
4: oui, aussi JC et tout ça, puis il y a tous les cinémas généralistes et tout ça, ce qui n'est pas un problème. Voilà, mais on sent que dans la distribution, des fois, ils se disent si on le passe dans un RSA, par exemple sur le rayon Les Ombres, il n'y avait pas de problème pour le passer en RSA parce que le film était un produit culturel. Il ne fallait surtout pas donner une aura trop de produit culturel à De Gaulle parce que c'était un blockbuster. Mais sauf que quand tu regardes les films, et on en reparlera, l'action est quand même un petit peu. C'est pas le principal aspect.
0: À l'inverse, comme la bataille de Gaulle à l'origine ne passait pas dans les salles RSA, ça a freiné aussi beaucoup de public qui ne veut pas foutre de
4: pied. Ce qui était, à mon sens, en tout cas, une erreur de stratégie parce que maintenant, on a vu que le film s'est gaufré au début. Ça a été annoncé comme une catastrophe industrielle, mais c'est un film qui gagne des entrées de semaine en semaine, ce qui est un phénomène rarissime. Oui. Ça n'arrive jamais.
0: C'est un film qui a un soufflon, qui a à la fois, on va dire, bénéficié du climat assez chaud, donc des salles climatisées et compagnie, et aussi, pour le coup, d'un très bon bouche à oreille, où justement les premiers retours spectateurs ont été assez positifs et le film commence à faire des entrées. Évidemment, il est irremboursable avec juste des entrées en France, donc c'est pour ça qu'ils ont aussi une stratégie de vente à l'international, notamment aux USA, en le vendant sous forme de mini-série. Mais en tout cas, on sent qu'en France, ça rame un peu, mais ils essayent de raccrocher un peu les wagons maintenant.
3: C'est intéressant parce que cette histoire de bouche à oreille, effectivement, moi, ça faisait longtemps que je n'avais pas vu un blockbuster en fait, qui fonctionne sur du bouche à oreille. Ce qui d'ailleurs contredit complètement tous les plans médias, pas que des blockbusters français d'ailleurs, où on fait de la promo, mais moi par exemple, moi les promos de blockbusters, je ne regarde plus ça du tout depuis déjà des années. Et en fait, moi je suis allé voir La Bataille de Gaulle que parce que Thomas, tu m'en as parlé en me disant, tu vas voir, c'est pas si mal que ça. Je me suis dit, du coup, en fait, moi j'étais le voir par bouche à oreille. Et je suis venu le voir en salle à réessai.
4: Moi j'ai eu beaucoup de discussions avec beaucoup de gens, essayer de leur faire comprendre que oui, ça valait le coup. Enfin, pour eux, ils n'avaient accès qu'à la promo de type blockbuster en disant ça part intéressant, quoi, comme Monte Cristo, comme Misérable et tout. Quoi.
0: D'autant qu'en plus, en termes économiques, parce qu'on parlait de Monte Cristo des Trois Mousquetaires, c'est des films qui étaient montés sur le fait que c'est des sujets patrimoniaux, ce sont des romans connus, mais aussi avec des castings de vedettes. Il y avait la couverture du film français il y a quelques années avant la sortie des Trois Mousquetaires, où il y avait Cassel, Pio Marmaille, Romain Duris, François Civil et compagnie. Donc les films étaient vendus sur eux. Pour Monte Cristo, c'était évidemment vendu sur Pierre Niney. Donc c'est aussi pour ça que le film a autant marché. Alors que là, La Bataille de Gaulle, c'est un film qui n'a pas de véritable vedette. Il y a des acteurs, on va dire, connus, en tout cas qui sont installés et reconnus par le public et par la profession, mais il n'y a pas d'immense star. Par exemple, Benoît Magimel, qui maintenant a quand même plutôt 50 ans, on va dire que son heure de jeune premier, elle est clairement derrière lui. Même pour
3: Abkarian, c'est une figure qui est là depuis depuis 30 ans, qui est un mec qui est super respecté,
0: mais c'est pas une star.
3: Respectable à mon avis,
0: mais c'est pas une star. Comédien,
4: mais c'est pas mais une je pense star. Qu'il est absolument Schneider, inconnu d'un public qui va pas avoir de film labellisé RSC, par exemple, parce que Abkarian, c'est quand même l'acteur de Didier. Quoi. C'est,
0: Abkarian, il joue aussi dans Le Permis de Construire avec Didier Bourdon.
4: Excuse-moi, je m'incline.
0: Mais c'est pour ça que c'est une figure reconnue, mais c'est pas une vedette, parce que comme de toute façon, c'est un film de guerre, globalement, c'est plutôt un truc de bonhomme et de mec qui ont un certain âge, donc de toute façon, t'es condamné à jouer plutôt avec ce genre d'acteur, mais on va revenir justement.
3: Il est pas sexy. Enfin,
0: on va revenir justement sur ces questions de casting et comment est-ce que ça peut influer sur l'écriture et la narration même des films. Donc on va rentrer un petit peu dans le vif du sujet. Donc je le disais, un diptyque, deux films quand même bien tassés de 2h40, même si on sent qu'il y a probablement beaucoup de choses qui ont été coupées.
4: Vivement les Blu-ray.
0: Parce que le film est très dense, il y a énormément de personnages, il y a beaucoup de second rôle, de gens qu'on reconnaît. On reconnaît à la fois les comédiens et le rôle qu'ils peuvent jouer, mais par exemple, ils n'ont pas vraiment beaucoup de répliques. Il y a Grégoire Collin dans le premier. Il a une scène véritablement où il parle et après, il est juste en fond de toutes les scènes alors qu'il joue. D'Argent Lieu, quand même, qui est un personnage hyper important dans la carrière de De Gaulle et dans toute la France libre. Et pourtant, on le voit jamais vraiment. Et il y a plein de personnages comme ça. En fait,
3: Koenig disparaît complètement de la deuxième partie.
0: Donc, qui est joué par Magimel, qui est un personnage secondaire assez important du premier film, disparaît totalement dans le deuxième. Enfin, il y a un peu des jeux comme ça là-dedans. Et en tout cas, le projet de base est quand même assez étrange, mais que j'aime assez par le ton en fait qui est adopté. Évidemment, dans les deux films, on va dire, il y a une production vers un parcours vers quelque chose évidemment de beaucoup plus dramatique que de très romanesque. Mais dans le premier film, dans toute la première partie, en fait, moi j'aime beaucoup le ton qui est adopté. C'est-à-dire que c'est un film qui est très drôle, c'est un film qui est assez picaresque, parce qu'évidemment, il se revendique beaucoup de Don Quichotte, de Cervantes, sur l'humour, sur les comparaisons aux personnages littéraires. Mais il y a vraiment un côté de film d'aventure presque léger finalement, alors que ça aborde quand même globalement des choses qu'on peut dire assez graves, ce qu'on appelle la Seconde Guerre mondiale, par exemple. Mais j'aime beaucoup en fait, le ton qui est adopté, qui est assez étrange, qui m'a un peu désarçonné au début et qui fait un mélange assez étrange. Simon.
2: Oui, je pensais à ça. C'est même au-delà de la question du film d'aventure. Moi, ça me faisait beaucoup penser au film de Sacha Guitry quand il faisait « Si Versailles m'était compté, si la Révolution m'était compté ». C'était des très longs films où toute l'histoire était racontée que par des grands hommes, des personnages historiques, dans une même pièce ou dans une ou deux pièces. Et le premier des deux, le premier volet, pour moi, vraiment, c'est même son côté le plus fort, un petit peu, c'est d'être là-dessus, parce qu'il y a un côté assez léger qui met aussi un peu de recul aussi sur les personnages. Mmh. Je trouve que c'est un peu le point fort du premier, là où même la mise en scène, qui est un peu particulière, c'est un formascope large, mais il y a une mise au point qui est tellement précise et tellement petite qu'il va que sur un personnage. On se demande à quoi sert le grand écran, mais ça rejoint un peu l'idée de Guitry qui était un personnage parle, l'attention est sur lui, puis après c'est un autre, etc.
4: Mais je pense que sur le ton comme ça, moi ça m'a fait penser, parce que moi j'ai adoré les deux films, voilà, et je partage complètement ton opinion sur cette histoire de ton un petit peu qui est assez, que je trouve très particulier entre ce truc très solennel de la reconstitution historique, ce côté qui donne très vite fait des films quand même souvent assez académiques, qu'on peut aimer, aimer regarder, mais qui sont souvent, qui prennent le pari du cinéma qui pourrait complètement représenter parfaitement un événement historique, mais qui en général,
0: par exemple, les films de Tavernier,
4: Laissez passer, Conan, tout ce genre de films, historiques, quoi, qui sont en général du cinéma qui fronce un peu les sourcils, j'ai envie de dire, qui est un petit peu, un peu de musée où chacun y va de son concours de sosie et tout ça. Il y a vraiment cette façon de vouloir faire de la reconstitution à tout crin. Et j'aime assez, en fait, le fait que le film, me semble-t-il, il s'amuse un petit peu de ça, avec où on voit que les acteurs, et on sent qu'ils jouent, en fait. Et on sent qu'ils jouent, je pense particulièrement dans le premier épisode au duo entre De Gaulle et Churchill, où on sent que le plaisir de jeu des comédiens d'incarner une figure, il est palpable, il fait partie du truc de la scène. Et ça m'a fait penser à un film que j'ai bien aimé l'année dernière aussi, qui était Nouvelle Vague, qui était aussi un pari sur un autre sujet un peu plus léger, mais le tournage d'À bout de souffle, mais au final, il y avait une sorte de parti pris, de faire ce truc du concours de sosie, mais de chacun incarnait un personnage historique évidemment moins reconnu mais assez connu, mais on sentait que le plaisir était dans ce petit décalage, ce petit jeu justement entre la figure représentée et le personnage qui le représentait et qui prenait plaisir à le jouer. Et j'ai trouvé un truc assez sensiblement semblable, en tout cas dans De Gaulle.
0: Docteur.
3: Ouais, moi j'ai vraiment ressenti une vibe assez anglo-saxonne en fait, hein. Où on se pose la question de savoir à quelle distance on doit se tenir du mythe,
4: ouais.
3: De la figure mythique du héros. Voilà, à quelle distance on se tient. Est-ce que et donc le but du jeu c'est à la fois de pas trop écorner en fait la figure du général de Gaulle, mais de pas la déshumaniser trop non plus, ce qui fait qu'on va avoir des plans qui, sans être des plans obscènes ou des plans provocateurs, mais par exemple, tu vois, De Gaulle dans son bain, par exemple.
4: Ouais.
3: Tu vois, je me suis dit, bon, ils n'ont pas été jusqu'à De Gaulle sur ses chiottes, mais on sent bien qu'il y a...
0: Il a des chaussettes trouées, quand même.
4: Après, je pense que c'est aussi... Là où c'est intéressant, c'est que c'est quand même le sujet du film aussi, parce que c'est quand même des personnages qui doivent devenir des figures, qui doivent incarner une idée. Enfin, c'est évidemment le cas de De Gaulle, mais on pourrait dire que c'est aussi le cas de Leclerc, quelque part, qui incarne une sorte de fixité héroïque, de statut, parce que la nécessité de son rôle de général doit faire en sorte qu'il doit incarner une sorte de général un petit peu comme ça, immuable. Et bon, c'est évidemment le cas de toute façon de De Gaulle, qui lui, son principe dans le film tel que c'est montré, c'est qu'il devienne une sorte d'incarnation de la France dans son corps même, et donc du coup que lui-même se dépossède de sa propre identité pour devenir une sorte d'image pour inspirante. Et beaucoup d'enjeux du film, même politique, c'est ça. Il faut absolument montrer une face absolument, une image absolument digne, représentative de l'idée de la France libre qu'on veut représenter. Il faut devenir cette image-là. Donc la notion de jeu entre l'acteur et le personnage, c'est aussi un enjeu dramaturgique, je pense, parce que c'est ça qu'ils doivent vraiment... il faut sauver la face, ou créer une face, créer un visage inspirant.
3: Il faut incarner quelqu'un qui lui-même a pour mission d'incarner quelque chose.
0: Oui, d'incarner une idée. Oui. En fait, Baudry, avec ce film-là, de toute façon, s'attaque à plusieurs mythes contemporains de la France. Il y a évidemment celle de la France libre, de la Résistance. Et au sein de ça, il y a plusieurs des personnages qui sont en fait devenus des figures et même voire des mythes. Il y a évidemment Jean Moulin, incarné par Félix Kissil, qui passe de Guy Roddy à Jean Moulin. Et il le fait très bien, pour le coup. Et donc, évidemment, De Gaulle, désacralise en remythifiant, et Leclerc, qui est encore un mythe encore différent au sein de l'armée française et au sein de la Seconde Guerre mondiale. Et ces trois mythes-là, en fait, sont traités de manière vraiment différente. Donc, c'est-à-dire que De Gaulle, effectivement, il est traité avec un caractère un peu plus bouffon, un peu plus comique, mais qui, en fait, rehausse sa stature. Moulin, c'est vraiment la figure parfaite, intouchable, l'homme droit, on va dire, jusqu'au bout, et qui tient sa ligne. Et Leclerc, c'est de manière encore différente, parce que Leclerc, en plus, c'est un soldat qui est passé très vite de capitaine à colonel puis à général, et qui, en fait, est mort jeune, parce qu'il est mort en 47, et qui est devenu une figure intouchable, en fait, de l'armée, parce qu'il est mort avant d'avoir pu faire de la merde. C'est-à-dire que, comme plein de ses camarades, genre Bijard et Massu et compagnie, qui après ont fait l'Indo, ont fait l'Algérie et ont fait de la politique, où ils ont clairement révélé que c'était des énormes crapules aux yeux du monde entier, Leclerc, en fait, reste un peu virginal et presque intouchable là-dedans. Et c'est exactement comme ça qu'il le traite, Baudry, en fait. Il le traite quasiment comme un mythe milucien, j'ai envie de dire. C'est-à-dire que le mec, les balles ne le touchent pas, il est invincible, il reste droit dans ses bottes, il fait des beaux discours, il a vraiment ce truc impeccable. Et Schneider, donc qui joue Leclerc, je trouve, arrive à garder cette ligne-là, qui est un acteur que j'aime plutôt bien, mais qui, quand même, dans tous ses derniers films, fait déjà des films qui sont pas terribles et où lui-même était un peu en deçà. Et je crois que c'est avec toi qu'on avait parlé, Antonin. Il a pas été aussi bon depuis Sympathie pour le diable.
4: Ouais, c'est un film qui est pas trop identifié, mais qu'on vous encourage à voir. C'est un film qui a déjà quelques années
0: sur Paul Marchand,
4: un journaliste à Sarajevo. Et c'est vrai que moi, j'avais été soufflé par ce film et par la performance de Neil Schneider. Et j'ai vu beaucoup de ses films depuis. Et c'est vrai que je me dis, il a jamais. Chaque fois, je me dis, mais en fait, il est pas très bon. Certaines fois, et là-dedans, il y a ce côté un peu minéral ou je sais pas quoi qui fait qu'il est assez imposant.
0: En fait, ce qui m'intéresse aussi avec ces figures-là, du coup, c'est l'historicité du film, l'historiographie en fait qui fait de cette période, et le traitement politique ou dépolitisé justement qu'il y a quand même de la Seconde Guerre mondiale. Et je cite notamment André Loez dans l'excellent podcast Le Collimateur qu'ils ont fait au moment de la sortie du premier film avec Alexandre Jublin. Écoutez évidemment Le Collimateur, c'est le meilleur podcast français qui existe sur les questions de géostratégie défense, mais aussi sur la représentation de la guerre au cinéma et puis dans les séries. Et où justement, il parle d'un truc assez étrange, André Loez, le fait que par exemple, les nazis n'existent pas dans le film. C'est-à-dire qu'on voit vaguement les Allemands dans le fond, on sait que c'est la menace qui est là, mais en fait, la question de la résistance contre les nazis est quelque chose de déjà absent. Et finalement, on se bat juste pour une idée de la France qui est attaquée.
3: Alors, moi je pense que c'est lié aussi au fait que ce qui relie les trois personnages, c'est aussi le fait, et c'est ça qui fait que la distance, je trouve, est plutôt bien trouvée, même quand on n'est pas forcément un fanatique comme moi du général de Gaulle ou de la chose militaire, quoi. Et qui fait que c'est agréable quand même à regarder.
0: Dire que tu ne fais pas partie de la troupe des bandeurs d'uniformes.
3: Non, pas du tout.
0: Juste parce qu'on aime bien les beaux uniformes, hein, évidemment. Hein, attention.
3: Les piou-piou, moi, c'est pas du tout ma cam. Par contre, moi, ce que j'ai trouvé intéressant, c'est le fait que les trois personnages sont tous liés par l'idée qu'une certaine idée de la France, c'est l'idée qu'on va pas faire comme les autres. Ça, c'est un truc que moi j'ai bien aimé. C'est l'idée que, c'est-à-dire qu'il y a une forme de marginalité en fait dans cette certaine idée de la France. Il s'agit pas donc, c'est-à-dire que pour Leclerc, c'est on obéit aux ordres jusqu'à ce que les ordres deviennent idiots, et quand ça devient idiot, on n'obéit plus aux ordres.
0: Ne jamais obéir à un ordre idiot.
3: En fait, ils sont tous unis par le refus. Refus de la défaite pour De Gaulle, refus de se soumettre pour Moulin, refus d'obéir aux ordres pour Leclerc. Et en fait, cette idée du refus, bah, je trouve qu'il y a quelque chose d'assez intéressant et qui fait que ce qui aurait pu être assez facilement tombé dans un film assez droitier, bah, moi je trouve l'est pas tant que ça, parce qu'en fait, ça nous montre aussi que l'honneur de la France pendant la Seconde Guerre mondiale, c'est pas les gens qui se sont soumis, c'est pas les gens qui ont obéi aux ordres, c'est les gens qui ont refusé. Et c'est les refuseniques. Voilà. Et ça, je trouve, de la même manière que le fait de nommer le deuxième épisode avec
0: le poème d'Éluard,
3: d'un poème d'Éluard qui était quand même un communiste, voire archi-communiste, je trouve que justement, et je pense que Baudry est suffisamment malin pour se dire,
0: bah c'est un lettré quand même de base.
3: Mon film va être récupéré par la droite et l'extrême droite. Il faut que je place des petits marqueurs à l'intérieur de mon film pour montrer que il y a une forme d'humanisme aussi là-dedans et que c'est pas la soumission aux ordres, à la chose militaire, etc.
0: Oui, ça d'ailleurs c'est marrant parce que tu vois, c'est le autant le Giannoli donc qui est sorti au printemps, Le Rayon et des Ombres a été assez vite en fait récupéré par l'extrême droite en disant mais regardez, c'est les gens de gauche qui ont collaboré et compagnie. Autant sur la bataille de Gaulle, ils savent pas trop comment se positionner, déjà parce qu'ils ont pris un gros arménien pour jouer de Gaulle, ce que je trouve quand même assez génial comme idée.
3: Kassovitz pour jouer Darlan,
0: une petite merde collabo.
3: Abkarian pour jouer. Moi je trouve ça très bien de donner, et puis surtout dans la deuxième partie, il y a quand même tout un aspect où même si c'est pas le discours.
0: On va y revenir sur la diversité des troupes françaises.
3: Notamment dans toutes les scènes avec Leclerc, il y a quand même l'idée que la France est sauvée
0: par ses colonies,
3: par sa propre diversité.
0: Mmh. L'Empire est sauvé par ses colonies.
3: Par sa propre, et par des anarchistes espagnols, et par des pêcheurs bretons de l'île de Sein. Et c'est ça que j'ai bien aimé aussi.
0: La scène avec
3: les bretons, c'est super.
4: Bah, ça aurait pu m'énerver, ce côté un petit peu United Colors, là, mais en fait, je trouvais ça trop bien dans le film.
0: Maxime.
1: Ouais, je rebondis sur ce que vous disiez sur l'image d'une France qui se veut France libre, qui se veut rester invaincue, insoumise. Et ce qu'il faut rappeler aussi, c'est que des personnes comme De Gaulle, Leclerc, d'autres ou Koenig, ou Delattre de Tassigny, qui est malheureusement pas dans le film,
0: pas
1: plus,
0: dans le film
1: c'est
0: petite
1: un
0: pute.
1: Petit peu dommage. Alors,
0: en
1: quand
0: fait,
1: même,
0: il manque des trucs un peu historiques sur le débarquement en Provence, sur Normandie-Niémen, alors qu'il y a un super film de Dréville en 61 sur l'escadron Normandie-Niémen. C'est les Français qui sont partis combattre sur le front russe avec Kharuskov pour aller foutre la pâtée aux nazis.
1: Ça aurait été bien d'avoir une troisième partie. Bon, on peut comprendre que financièrement, c'est pas toujours évident, mais un débarquement en France, ça aurait été cool. Mais en tout cas, je reviens sur effectivement l'image d'une certaine France, l'honneur de la France. C'est des généraux, pour la plupart, qui sont nés fin 19e, début 20e, et qui sont héritiers, en fait, d'une tradition scolaire sur le roman national, les grandes figures. Et c'est d'ailleurs des choses qui sont mobilisées par De Gaulle. Hein. Il parle de Jeanne d'Arc, il parle, je crois, de Clovis aussi, beaucoup.
0: Saint-Cyrien,
1: voilà, il y a ça aussi. Leclerc, c'est un officier de cavalerie, donc il a Schneider lui donne un vrai côté chevaleresque, je trouve, jusqu'à aller combattre les panzers à la poursuite des panzers en camion. Voilà, c'est des scènes qui sont assez épiques pour le coup et qui permettent aussi de donner une certaine image de ce qu'ont voulu incarner ces hommes-là. Après, est-ce qu'ils ont fait tout ça ou pas ? Bon, évidemment,
0: il y a la part de mythe, il y a la mythologie.
1: Mais il y a une mythologie, il y a un symbole que véhicule le film, parce que c'est ce que les personnages eux-mêmes voulaient véhiculer. Mmh.
0: Simon, je sais que toi, tu as des réserves justement sur certains aspects du film, et notamment sur le côté un peu héroïco-droitard.
2: Ouais, c'est sur le deuxième. Alors c'est juste sur le personnage de Schneider. Moi, il y a un truc. À la fin, en fait, il y a tellement de gros plans sur lui qu'il montre déterminé et avec des autres à l'arrière-plan qui sont en train de le regarder émerveillé. Moi, ça me fatiguait un peu, mais je peux comprendre. Il y a des plans, je trouvais que ça marchait très bien. Il y a des moments, il y a des scènes qui marchaient bien. La scène où il chante dans les voitures, je trouve ça
0: super.
2: Tu vois,
0: par exemple, il y a aussi beaucoup ce genre de trucs dans les films de guerre américains, justement. Ouais. Les films sur Patton et compagnie, qui en fait célèbrent plein de figures de l'armée américaine qui évidemment est la meilleure du monde, est la plus forte, alors que les Anglais, notamment Montgomery, est un gros nul en stratégie, et que donc les Américains vont arriver pour un peu les aider, les Français, c'est un peu les enfants, machin, nanana.
4: Après, c'est un classique de la représentation héroïque, c'est-à-dire c'est aussi la fixité du héros, celui qui a l'économie de geste et tout ça, et puis derrière, c'est un petit peu le chaos, tout le monde bouge, qu'on voit chez Leclerc dans cette scène-là, mais aussi sur De Gaulle, où il est toujours fixe comme un bâton, il y a une explosion.
2: C'est presque le même personnage, c'est-à-dire qu'il est filmé de la même façon, et surtout dans le deuxième, c'est que des gros plans sur ces personnages-là avec une musique entraînante à fond qui va faire des transitions avec le reste. Ça m'emballe pas tellement, mais du coup, ça, par moments, j'aime ça aller, par moments, ça m'embêtait. C'est plus une question sur le film, mais je sais pas si vous avez ressenti ça. Après, j'avais travaillé longtemps, moi, sur les années 40, sur l'utilisation d'images d'archives dans la fiction et sur le côté les stratégies rhétoriques derrière, etc. Et là, vraiment, c'est dans le deuxième. C'est-à-dire que moi, j'ai plutôt bien aimé quand je regardais. Enfin, le premier film, j'ai plutôt bien aimé, sauf les scènes d'action que je trouvais ratées en mise en scène. Le deuxième film, je trouve
0: Du scènes d'action.
2: Deuxième film, du coup, les scènes d'action, j'ai trouvé très bien, mais par contre, j'ai pas du tout aimé le film, et à cause de la libération de Paris qui m'a rétrospectivement.
0: En fait, la scène de la libération de Paris, qui est donc à la fin du film, qui est vue à travers un montage d'images d'archives mêlées avec quelques images du film qui sont retravaillées. Et je comprends ce que ça réserve aussi, parce que moi, de manière générale, j'aime pas qu'on manipule les images d'archives. Elles sont recadrées, elles sont sonorisées. En fait, c'est comme dans des doc télé, ça dénature la nature même de l'archive, je trouve.
2: Ouais, et puis même au-delà de ça, en fait, il y a vraiment une stratégie là, c'est-à-dire qu'on part dans de la fiction, on suit des personnages qui sont en train de libérer Paris, il n'y a pas encore d'image d'archives, et puis tout d'un coup Leclerc arrive à nouveau de surdétermination, etc. Et là on passe en image d'archives et on voit littéralement du coup des Allemands prendre la fuite, il y en a qui se prennent des cocktails Molotov, qui sortent en feu de leur véhicule, et sur le coup je me suis dit c'est marrant, mais même dans les années, dans les séries Why We Fight, Stevens, Wyler, etc., ils s'interdisaient de montrer des ennemis mourir à l'écran ou prendre des coups, parce qu'ils disaient on ne vaut pas ça non plus. Et quand j'ai vu le truc qui est fait sur une musique hyper épique et tout, je me suis dit, mais c'est assez abject, en fait, d'une certaine façon.
0: C'est une question de morale.
2: Ouais, c'est ça. Et puis d'un coup, ça me faisait revenir tout le film en me disant, c'est vraiment un truc d'hyper...
3: Tu veux dire, t'aimes pas quand on tue les nazis à l'écran, c'est ça, en fait, c'est ça que j'ai
2: Non, mais on te montre des vraies images d'archives où ils meurent vraiment. Ça m'a fait penser à Fuller quand il montre un moment un soldat allemand mourir. Bah, il arrête ça. Enfin, il va le filmer, mais très lentement. Et d'un coup, ils se disent, bon, bah là, c'est la mort, c'est pas marrant. Quoi.
4: Oui, bien sûr.
2: Et on n'essaie pas de faire la même chose que. Et là, le fait qu'ils mettent ça avec ce côté musique épique et tout, je me suis dit, en fait, c'est juste un film où ils sont hyper fans de leur grande figure de militaire, mais ils n'ont aucun recul sur quoi.
0: Tu vois la différence de point de vue entre un mec qui était un diplomate qui a bossé pour l'armée française et un mec qui a fait la guerre et qui a vu vraiment le merdier. En fait, c'est un question de positionnement aussi de morale et de rapport qu'on a au réel et au réel des images.
4: Après, c'est un vieux débat de la cinéphilie aussi général. C'est évidemment, tu kiffes trop la bataille de Bir Hakeim et celle de Lynn Macbeth. Comment c'est la ligne ?
0: Il m'arrête.
4: Le plaisir que tu prends à cette bataille-là, il est immoral. mais je comprends.
2: Les batailles en fiction, j'adorais.
4: Je comprends ce que tu veux dire, mais c'est vrai que
0: c'est préféré au cinéma.
4: Je comprends complètement.
2: Si on avait vu les mêmes choses que ces images d'archives en fiction, je me serais dit, il y a une certaine distance dans le film, il y a cette musique épique. Là, je me dis, d'un coup, on nous fait croire. Enfin, ça rejoint trop la stratégie rhétorique aussi de dire, c'est comme ça que ça s'est passé.
0: En fait, c'est un projet étrange parce qu'à la fois, il y a la volonté de Sedou de faire un pur spectacle, un grand film épique, un film de guerre sur un gros sujet. Donc, en mêlant ça avec de la comédie, mais aussi de faire un film assez pédagogique et ludique sur quand même des choses qui sont hyper complexes, les alliances, puis les mésalliances, les tractations, les négociations. Il y avait aussi un des aspects qui, je pense, nous intéresse, enfin, moi en tout cas, parce que c'est un des sous-genres qui n'existe pas, mais que j'aime beaucoup et qu'on fait très bien en France, qui sont des mecs qui parlent dans des bureaux devant des cartes de stratégie militaire. Et c'est un truc qu'on fait très bien en France. Il y avait ça, par exemple, dans Le Bureau des Légendes, la série de Rochand, avec déjà Mathieu Kassovitz, qui était quasiment que de ça, que des mecs qui parlent dans des bureaux. Et je trouve que, je ne sais pas pourquoi en France, c'est un truc qu'on arrive très bien à faire, ce sont des films de bureaux, des films d'ambiance comme ça, un peu feutrés, où on a des mecs qui vont déblatérer en fumant 40 cigarettes par seconde sur l'état du monde et compagnie.
4: C'est aussi une rêve, moi je ne suis pas très connaisseur de l'œuvre de Aaron Sorkin, mais il est quand même connu comme une sorte d'un parangon
0: chez Aaron Sorkin, les gens marchent alors qu'en France on reste dans des bureaux à parler. Chez Sorkin c'est du walk and talk,
3: où justement De Gaulle dit venez marcher avec moi, et là ils ont une phase de walk and talk. Je me suis dit Aaron Sorkin sort de ce corps.
4: Mais il y a un truc dans la forme du film, moi, qui parce que je pense, il me semble que Antonin Baudry l'avait signalé, mais qu'une des références du film, c'est quand même formellement, c'est Christopher Nolan, quoi.
2: Juste pour rebondir sur Nolan, moi, ce qui m'a surpris, c'est que Nolan, pour moi, il l'utilisait dans le premier, surtout sur les scènes plutôt un peu action, c'est-à-dire début et à la fin. Et c'est pour moi ce qui réussissait le moins, notamment. Il y a souvent ça dans les scènes d'action chez Nolan, c'est que les plans, ils ont à peu près la même durée. Et t'as une sorte de rythme qui est assez pourri, alors que t'as des plans
0: un
2: pas
0: truc
2: mal.
0: Métronomique. Quoi.
2: Ouais, c'est ça, ouais. Mm. Et à l'inverse, je trouve que dans le deuxième, les scènes d'action sont vraiment réussies, mais que tout le film, par contre, est dirigé par un truc à la Nolan, c'est-à-dire avec ses personnages qui savent tout, une musique qui entraîne tout. Mm. Et du coup, c'est, dès que t'as une scène qui est pas mal, aussitôt, t'as une transition, on revient toujours ça. Par ses personnages pivots et une musique qui devient surtout
4: moi,
2: pour des transitions.
4: Moi, je dis souvent ça, ouais, de Nolan, c'est ouais. Que c'est le grand, il fait que d'aligner les scènes d'exposition. Ouais. Dans ces films où il y a toujours un truc plan large avec une musique qui, qui t'indique qu'il va se passer un truc hyper important et puis la scène a à peine le temps de commencer que tu balances sur autre chose parce que y a une des grandes figures dans la mode de narration de Gaulle mais qui est un petit peu des fois un cancer du cinéma contemporain aussi souvent c'est le montage alterné quoi. Ouais. Et qui vient de la série principalement je pense mais que Nolan fait beaucoup parce que ça lui permet aussi de pas faire durer ses scènes et c'est des trucs qui peuvent être hyper bien réussis hein, les montages alternés
3: ces films sont plus malins qu'ils ne le sont
4: qui sont plus malins effectivement il y a
2: sur le premier moi je ressens bien ça ce côté distinction entre les deux sur le deuxième à la fois par ce montage un peu à la Nolan c'est-à-dire qu'il a plani il empêche un peu qu'il y ait des scènes longues donc il a plani un peu toutes les moi j'avais un peu l'impression de lire comme une sorte de BD historique où j'aurais lu tous ces éléments là plus ce côté on va dire un peu mythificateur avec ce personnage de Leclerc qui on va dire ce qu'il dit etc ça se diffuse partout en fait j'ai trouvé ça plutôt un peu moi à l'inverse un peu lourd à ce moment là parce qu'il n'y avait plus cette distanciation qu'il y avait avec De Gaulle dans le premier et du coup ça me gâchait un peu notamment ça m'a surtout gâché à la fin en fait une fois qu'il y a eu ce truc avec la libération rétrospectivement je me suis dit tout ce truc qui m'embêtait ça m'embête encore plus maintenant
0: en fait il gère plusieurs personnages sur des degrés différents justement Leclerc c'est hyper premier degré c'est très droit comme je disais c'est le mythe c'est la stature c'est le truc milucien quoi de gars
3: c'est Lancelot du Lac c'est Lancelot du Lac en fait
0: oui c'est ça c'est
3: le mec a aucune
0: c'est le chevalier le oui. Parce que comme disait Maxime justement le mec c'est un chevalier c'est un mec de la noblesse et qui justement c'est pour ça qu'il a une canne parce que c'est un chasseur il se tient très droit et en fait il drive cette image là et dans le parcours de Leclerc en gros c'est un mec qui part en gros d'être un pur royaliste enfin un mec de sa classe qui au fur et à mesure de la guerre apprend à être républicain quoi ce qu'on voit pas trop dans le film parce que justement il garde toujours cette stature-là, justement, de chevalier, mais même si le parcours, on va dire, du vrai Leclerc, il y a quand même le côté très droit, en fait, du perso de Leclerc dans le film, alors que, justement, avec De Gaulle, comme on disait tout à l'heure, il est un peu désacralisé, il est un peu plus bouffon, mais ce qui, paradoxalement, rehausse sa stature, justement, de mec seul contre tous, qui va aller... Et puis en avant Guingamp pour les niquer les Allemands. Quoi.
1: Y compris contre les moustiques, d'ailleurs.
0: Oui, c'est ça.
1: Scène,
0: qui sont vraiment les trucs de...
1: On s'y attend pas trop, parce qu'on se dit il est imperturbable, il dit haut et fort devant l'officier anglais, dont j'ai oublié le nom, les moustiques n'attaquent pas De Gaulle. Et puis, scène d'après, on le voit en train de...
0: En train d'agoniser par le
1: d'agoniser, d'être parano, d'être presque hystérique face à cela. Quoi. Et c'est vrai que ça montre bien qu'il est à la fois seul contre tous, y compris contre les forces de la nature et... contre lesquels il ne peut pas toujours lutter finalement.
0: Et que la charge comique en fait, du film elle repose beaucoup sur le personnage de De Gaulle plus que sur tous les persos secondaires qui, eux, au contraire, sont traités de manière beaucoup plus straight, très sérieuse.
1: Puis là, il a cette stature très imposante. Hein. Il fait, je ne sais plus combien il faisait, le général, 1m95.
0: Surtout en face de Churchill.
1: En face de tout le monde, de toute façon, y compris Roosevelt quand il est toujours assis, parce qu'il est toujours assis pour le coup, Roosevelt. C'est un personnage qui est trop grand. Peu importe où il se trouve. Et il se trouve toujours dans des petites pièces à chaque fois, y compris quand il est dans l'espace, dans un grand espace. Il n'est jamais filmé en fait, à grande distance. Il est toujours dans un petit cadre. Il prend toute la place, en fait. C'est vraiment
0: avec le scope, en plus, ça renforce le truc. Il a dû le tourner en 1.33.
1: Très souvent, en contre-plongée, en plus. Je pense à la scène où il rencontre le général là, quand il arrive en Afrique occidentale.
0: Quatre roues.
1: Et il lui dit, c'est à lui de me saluer. Je suis à 3 étoiles. Et puis là, il y a cette scène de champ contre champ où il est légèrement contre-plongé et on le voit déglutir justement face passé à De Gaulle. Donc il y a plein de scènes comme ça, justement, où on voit cette espèce de montée en puissance qui est assez, assez bien faite, je trouve, en tout cas. Y compris sur le fait, moi, ce que j'ai beaucoup aimé, c'est qu'il est vraiment seul contre tous du début, presque jusqu'à la fin, finalement, parce qu'il y a toujours des bâtons dans les roues qui lui sont mises. Alors, ça fait partie de cette entreprise de mythification. On cherche à montrer, justement, qu'il avait une destinée et qu'il y croyait dur comme fer et qu'il voulait y arriver jusqu'au bout. Et ça, c'est quelque chose qui était vraiment très, très bien. On a des scènes qui sont à la fois presque pathétiques, mais drôles. Je pense à la scène quand il arrive à l'ambassade et qu'il lui dit bah, « Monsieur l'ambassadeur, vous prenez les affaires étrangères, Pleven... »
0: Ah oui, avec
1: prendrez...
0: bonnet et tout.
1: Voilà, et l'autre, il lui dit « Mais je m'en fous, je pars en retraite, qu'est-ce que tu viens me faire chier, quoi ? Casse-toi, on a perdu, quoi. » Et il y a là, le personnage aussi de Blaise, justement. Qui
0: incarné par Karim Leclou, qui est pour le coup un des seuls personnages vraiment fictifs du film.
4: Ouais. Avec ça, le perso de
0: Anna-Maria Vartolomei, qui est, on va dire, un mash-up de plusieurs figures de la Résistance. Mais c'est vrai que le personnage de Blaise, qui est un genre de plombier polonais, qui est là, en fait, qui a genre un relief comique, et d'un coup, ça devient un buddy movie avec De Gaulle. Le perso est très drôle, parce qu'en plus, Karim Leclou est toujours hyper cool à voir. Il le fait très bien, il joue en anglais tout le temps. Et tu dis, mais pourquoi au début qu'est-ce qu'il fout là?
4: Mais ça fait c'est très étonnant. Moi, c'est ça que j'ai trouvé très étonnant dans le film. C'est cette ligne comique. On en a déjà parlé un petit peu, mais elle est tellement assumée. Par exemple, c'est un film qui parle très très bien mal anglais, quoi. C'est vraiment excellent à quel point les efforts qu'ils ont fait pour que les gens parlent très très bien mal l'anglais, quoi. Et c'est vrai que quand ils parlent anglais, c'est trop drôle.
3: De Gaulle progresse au fur et à mesure.
4: Oui, oui, mais c'est très étonnant. Voilà, mais le personnage de Blaise, ça dit quand même, c'est quand même très étonnant parce qu'encore si c'était, Karim Leclou, alors c'est pas une immense star, mais prendre Karim Leclou pour incarner un personnage, parce que moi là tu m'apprends qu'il n'existait pas, je me suis dit bon bah il y a un personnage, il avait un personnage de plombier, je sais plus quoi, d'où il vient, ok très bien, mais c'est juste inventé. Donc ça dit aussi un truc que moi j'aime, que je peux bien aimer dans le cinéma américain classique, c'est le truc du comic relief. Et ce truc là en fait ça n'existe plus trop au final. C'est soit un film, c'est une comédie, soit c'est un film sérieux. Le comic relief doit exister encore, j'imagine, dans certains blockbusters de type les Marvel et compagnie que je vais plus trop voir.
0: C'est un
4: truc qui était hyper répandu dans le cinéma américain classique, d'avoir dans un film d'action, un film historique, le personnage du comic relief, le petit sergent ou le petit soldat qui fait ses blagues dans son côté,
0: Walter Brenna,
4: et qui dit aussi quelque chose d'un programme de spectacle aussi, en disant bon vous allez en avoir pour votre fric parce que vous allez pleurer, vous allez rigoler, qui est un truc très très très très américain aussi, et que j'aime assez, surtout quand c'est hyper bien exécuté comme ça. Et en fait, le truc de Gaulle qui est assez bien, c'est que le truc un petit peu hippique, il est génial parce qu'avant, tu t'es un petit peu fendu la gueule sur un truc un peu ridicule, quoi.
0: Parce que j'ai
4: les mecs qui jouent aux cartes, les Italiens, au début, comment le De Gaulle 2 ouvre avec les mecs qui jouent aux cartes, les Italiens, qui jouent à l'italienne et tout ça.
0: Tu fais très, très bien l'italien.
4: Et puis, à un moment, d'un coup, tu es dans une scène, c'est hyper. Ouais, c'est du vrai film de guerre et tout ça. Il y a une vraie sens de la topographie de l'action et tout ça. Vraiment,
2: Simon. Oui, d'ailleurs, c'était ma. Pour cette distinction avec Nolan, elle se fait même là sur l'action, c'est quand le 2 s'ouvre, je trouvais que la fin du 1 pouvait faire un peu Nolan, enfin un petit peu sur le découpage, etc. Et là, quand ça s'ouvre avec ces Italiens, on passe sur le point de vue d'un des soldats italiens, ça sert pas forcément grand-chose narrativement, mais on va voir toute l'action de son point de vue. Mmh. En fait, c'est hyper efficace, et j'ai trouvé la scène vraiment réussie, et ça fait pas du tout Nolan, pour le coup.
4: Non,
2: parce
4: pas
2: que
4: du
2: ça
4: tout, pas
2: ajoute
4: du
2: un côté un peu plus léger, en fait, on a un soldat qui est perdu, etc. Puis c'est ça qu'introduit Leclerc, finalement, parce qu'on a un changement de focalisation, quand on n'a plus l'Italien, on passe à Leclerc. Ça marche bien, en fait, quand même, même narrativement,
4: sûr.
2: Finalement.
4: C'est pour ça, moi, j'étais un petit peu... Bon, vas-y, continue, pardon.
2: Non, mais j'allais juste vous demander ce que, sur la deuxième séquence, que vous en avez pensé, la grosse scène d'action avec la bataille,
4: Marrette,
2: avec les chars et puis les
0: Moi, Max, tu voulais parler avant.
1: Ouais, en parlant de tout ça, de comic relief, etc., de situations drôles, je pensais à ça, tu pourras peut-être nous répondre, toi, dont je connais la pétence, il y a un petit côté de Broca par moment, finalement.
0: Ouais, ce côté un peu film d'aventure, un peu live. Il avait fait un film de guerre, c'est La poudre et l'escampette, avec Michael York, qui est justement un film qui se passe pendant la guerre et puis dans le désert avec Piccoli, où il y a ce côté justement, on est dans le désert, on fait un peu la guerre, c'est quand même cool de faire la guerre, quoi. Enfin, il y a vraiment ce côté un peu
3: enfant de salaud aussi,
0: enfant de salaud,
3: ce genre de film là
0: sur un autre registre quand même.
3: Ouais, mais plutôt le côté, tu vois, les 12 salopards, enfant de salaud,
0: l'entrée de Tote,
3: les films des années 60, les films
0: ouais, mais
2: enfant de salaud, c'est très très anti-officier, quoi. C'est vraiment pour moi, Croix de Fer, c'est vraiment.
4: Je pense que ça c'est vraiment le côté BD du film aussi, quoi, qui fait ce truc là clairement. La scène en Afrique et tout, avec les pirogues, les trucs, tu dis L'accident d'avion, tout ça, c'est vraiment
0: Tintin. Avec De Gaulle face aux éléphants, et là, métaphore quand même, extrêmement subtile.
4: Là, tu peux avoir quelque chose de Broca ou quelque chose comme ça, où il y a un horizon... C'est pas pulp le terme, c'est vraiment BD quoi. Hein, ouais. C'est et Thierry Lhermitte, je sais pas si c'est parce qu'il vient donc du coup de Quai d'Orsay où il incarnait le Villepin via la BD tout ça, mais Lhermitte, comment il joue tout ça, il le joue hyper bien, mais comme un personnage de comédie, il y a, un truc BD total quoi.
3: Et d'ailleurs pour moi, il y a vraiment un lien avec Quai d'Orsay, hein. Que ça soit la BD Quai d'Orsay, parce que tu retrouves à la fois cette fascination pour le grand homme.
4: Mais de toute façon, c'est le sujet même de Quai d'Orsay.
3: Et en même temps, le côté et en même temps les espèces de détails un peu qui humanisent le grand homme,
4: ouais, bien sûr,
3: en faisant rire avec lui plutôt que
4: de toute façon je pense qu'évidemment vu que Quai d'Orsay ceux qui savent pas, ça raconte quand même l'histoire du discours de Villepin, et évidemment on est dans la même type de dynamique entre quelque chose qu'il faut absolument incarner à un moment où d'un coup Dominique de Villepin se dit moi, je vais incarner la France. Je vais incarner la France dans le truc, la France qui refuse et tout ça. Et tout le trajet de la BD, c'est de naviguer entre le ridicule d'une figure un petit peu burlesque et tout ça, et la stature immuable du discours figé dans le marbre et tout ça. Donc, c'est deux trucs complètement contradictoires et qui créent un humour aussi, parce qu'il y a un décalage entre...
3: Lincoln de Spielberg était quelque part aussi dans cette veine-là, c'est-à-dire qu'on montrait comment est-ce qu'on aboutit à quelque chose qui est important sur le plan historique, mais comment est-ce que cet aboutissement, il se fait par tout un tas de tractations qu'on voit assez bien dans le deuxième film, justement, de baisage de gueule, de coups en 12, de coups à trois bandes pour arriver à obtenir ce qu'on veut, finalement. Et que ça soit Moulin qui, pipote tout le monde pour essayer de fonder le Conseil national de la résistance.
0: Sur la création de la CNR, ça, c'est intéressant parce que c'est quand même...
3: C'est une vraie scène comique, moi, je trouve.
0: D'autant qu'en plus, c'est quand même, pour un coup, assez révisionniste. C'est fait de manière un peu cavalière, on va dire, mais en fait... c'est un peu aussi un des projets du film, c'est de résumer des trucs très complexes avec des éléments clés et puis des scènes marquantes, quitte à faire pas du révisionnisme, on va dire, une réécriture un peu festive. Oui. En tout cas, justement, un petit peu BD. Il y a ça, on prend les raccourcis. Maxime.
1: C'est vrai que l'exemple du CNR est assez remarquable pour montrer, bien sûr, que ce n'est pas passé comme ça, mais... moi, je trouve que c'est un peu de l'audace de la part d'Antonin Baudry de tordre un peu le cou justement au fait historique dans un but scénaristique, narratif. Mais ça résume aussi bien l'audace qu'ont montré tous les personnages historiques dans cette période de l'histoire. Et moi, ça me faisait beaucoup penser, enfin, toutes les scènes d'audace de De Gaulle, de Moulin, de Leclerc, etc., ça me faisait beaucoup penser à ce que disait, à cette célèbre phrase de Danton pendant la Révolution, de l'audace, encore de l'audace, et la France sera sauvée. Il y a vraiment cette prolongation.
0: Ce côté républicain.
1: On est vraiment. Moi, je trouve que c'est un film qui est profondément républicain, en dépit de tous les accointances des différents partis politiques qui s'y trouvent. C'est un film qui se veut vraiment un héritier de la Troisième République et presque en fait le début de la Cinquième, parce qu'il y a des moments où De Gaulle, alors c'est très paradoxal parce que à un moment il dit est-ce que vous pensez vraiment qu'un président peut cumuler le pouvoir militaire et politique? Bon, écoute frérot, t'as fait la même chose 20 ans après.
0: C'est un peu malhonnête.
1: D'accord, tu pouvais pas savoir ce qui allait se passer après avec l'Algérie, mais bon quand même. Mais bref, pour revenir à ça, je trouve que c'est des personnages qui incarnent vraiment cette volonté de d'incarner une histoire de France à la fois héritière du passé et puis ancêtre de l'avenir qui va se porter quoi. Et je pense que Baudry il a aussi cette fascination. Alors je sais pas s'il est fan du roman national ou pas, mais en tout cas je pense qu'il a été à bonne école et qu'il a cette passion des grands hommes qui ont fait l'histoire de France.
0: Qui est un truc très français, la passion des grands hommes qui font l'histoire, c'est vraiment l'inverse de l'histoire par le bas quoi. Clairement, j'ai dit tout à l'heure, c'est pas un marxiste.
3: Les grands hommes,
4: parce que c'est un film qui est profondément idéaliste, mais au sens profond du terme, dans le sens où c'est des gens qui se battent pour un idéal, enfin pas par la et que le décalage, enfin tout découle de ce truc-là, même le comique découle de ce truc-là, entre l'idéal d'une droiture, d'une figurique vraiment droite, et puis qui se retrouve en train de chier parce qu'il s'est fait piquer par une moustique. Mais on est toujours dans la référence entre une sorte d'idée incroyable et tout ça, une sorte d'aspiration transcendantale sur une idée de la France, la République, des principes moraux, l'honneur et tout ça, et un décalage avec ce qui c'est un truc grotesque, ou de le mettre un petit peu en face d'une sorte de réalité où au final il y a de la réelle politique beaucoup, il y a un peu ce truc là.
0: Et Simon commençait à en parler tout à l'heure, j'étais un peu interrompu, mais justement sur la question de la mise en scène et des scènes de bataille, en gros, il y en a une grosse dans l'un, c'est la bataille de Bir Hakeim qui dure une vingtaine de minutes à la fin du film, et dans le premier tiers du deuxième, donc c'est la bataille de la ligne Marette avec les troupes de Leclerc, qui ont deux approches assez similaires, mais qui en fait dans le résultat sont quand même assez différents, ne serait-ce que par en fait le terrain dans lequel ça se passe. Donc Bir Hakeim, c'est au plein milieu du désert libyen, c'est le reste d'un bout de fortin qui était là, et c'est un polygone en fait dans lequel les Français se sont enterrés et vont tenir pendant 15 jours contre l'assaut des troupes nazies et puis italiennes. Et donc c'est vraiment une genre de garde tranchée pour essayer de repousser l'approche des fantassins et surtout des blindés, donc des forces de l'axe. Où c'est donc Fat Benny Magimel, parce qu'on est tous ici membres du fan club de Benoît Magimel, qui donc incarne formidablement évidemment le général Koenig, parce que c'est à peu près l'homme qu'on a tous envie d'être. Il est gros, moustachu et il fume des cigares. Donc
4: c'est, il tient très très bien ses jumelles.
0: Alors, de toute façon, c'est comme dans Pacific Fiction, quand il baisse ses jumelles pour regarder les trucs avec son regard bleu assiette, mais Benoît, tu m'as emporté. Quoi.
1: Il pisse bien les yeux aussi.
0: Ah, il le pisse magnifiquement. Ouais. Bref, Benny est trop fort, c'est pour ça qu'on l'aime. Et donc c'est vrai que la mise en scène de la bataille, qui est vraiment un truc de position où il va jouer beaucoup sur des focales longues et courtes pour montrer un peu la distance de ces chars-là. Et je sais que ça t'a posé un peu problème, toi, Simon, là-dedans.
2: Ouais, moi, alors, c'est sur pour le premier volet, c'est qu'il y a déjà, il n'y a pas de mise en place de la bataille. Donc, ça rejoint un peu, moi, les critiques un peu à la Nolan, il n'y a pas de mise en place.
0: La mise en place, c'est un peu rapide, je suis d'accord. Ouais. Il y a un plan large, en fait, pour voir le polygone et un petit peu les forces en présence autour.
2: À la limite, on comprend mieux, on regarde, parce qu'à un moment, il montre un plan.
0: Il montre des cartes.
2: On essaie de deviner avec
0: le plan. C'est un film de cartes.
2: Et ouais, c'est ça. Et après, en regardant, j'étais un peu surpris.

0: Et du coup, à l'inverse, hein, je saute directement à, parce que pour moi, il fait une comparaison diverse avec le aussitôt avec le deuxième film. C'est que la bataille du deuxième film, ils ont fait l'inverse. Ils font des plans beaucoup plus longs, larges, quand on voit les blindés arriver, etc. Avec des plans beaucoup plus courts, des micro-actions, etc. Et j'étais vraiment surpris de me dire que comment ils ont fait. Est-ce qu'ils ont tourné une avant, ils se sont dit on s'est raté, on fait l'inverse maintenant quand on fait la deuxième. Mais dans la deuxième bataille, on a une spatialisation qui est hyper efficace, etc. Alors elle est filmée de manière assez classique, c'est pareil, on a plutôt des focales. On n'est pas vraiment dans du grand angle. Je ne sais pas avec quoi ils ont filmé, mais ça me faisait penser à certains objectifs comme qu'on avait ceux du scope au début, c'est-à-dire que ça fait un grand angle sur les côtés, mais l'équivalent d'un 50 mm ou d'un 60 en...
1: Pardon le micro, Simon.
0: Ah oui, pardon, en verticalité, ce qui fait que ça donne l'impression que des éléments qui seraient très loin sont assez proches, mais en même temps on a des éléments qui sont sur les côtés, qui sont très larges. Enfin, on a un champ assez large, ce qui fait une image qui est assez fausse. Et j'avais l'impression que par moment ils utilisaient ça sur ce qui marche bien quand on voit les tanks arriver, etc.
2: Ouais, parce que le truc aussi, c'est que dans la bataille de la ligne Marette, tous les blindés s'engouffrent à travers un tunnel entre deux collines et après elles se dispersent justement pour avoir une ligne de fuite qui va être éclatée, quoi.
0: Et je repense à un truc. Enfin là, je suis parti un peu dans tous les sens. Hein, je vous en reparlerai après. Il y a un moment qui m'a particulièrement plu, c'est quand on voit un avion allemand en fait arriver.
2: Qui arrive.
0: C'est ça. Il est filmé de. Il y a une scène qui est assez similaire dans Le Jour le plus long. On voit deux avions qui arrivent, mais on est filmé depuis le cockpit, depuis le point de vue des pilotes. Souvent, c'est quelque chose qu'on voit. Et là, il est filmé un peu. Je me suis dit, c'est comme si c'était un enfant à la plage qui serait en train de jouer au petit soldat, et il serait juste derrière son avion et qui regarderait son avion et puis qui se dirait où est-ce que je vais larguer une bombe. Et c'est vraiment fait, tout le plan est filmé comme ça. Et j'ai plutôt aimé, je l'ai trouvé qu'il y avait un vrai côté ludique dans cette scène-là. Là où la scène du Birakeim dans le 1 se prend un petit peu plus au sérieux, je trouvais, à vouloir montrer tout le monde doit aller vite, etc. Mais nous, comme spectateurs, spatialement, on ne voit pas vraiment ce qui se passe, on ne comprend pas très bien.
3: En fait, oui. Puis, parce que aussi, peut-être, ce n'est pas vraiment une bataille, en fait, Birakeim. Mm-hmm. En fait, c'est un assaut. En tout cas, c'est une prise, comment on appelle ça, un siège, quoi. Et qu'au final, les actions, à proprement parler, elles n'ont pas vraiment à être trop spatialisées et tout ça, parce qu'en fait, c'est juste un truc sur un temps long, avec des assauts répétés, c'est un siège, quoi. Et alors que, ouais, là, comme tu l'as dit, la scène avec les chars, du coup, de la ligne Marette, bon, il y a quand même cette idée où les enjeux, en tout cas stratégiques, sont assez posés dès le départ et tout. Il y a une nécessité de spatialisation. Il y a l'aspect ludique qu'on aime, en tout cas dans les scènes de bataille, de un peu comprendre un petit peu la stratégie. C'est vrai que moi, j'adore les deux scènes. Je les trouve effectivement très, très différentes, mais parce que ce n'est pas les mêmes enjeux, je l'ai dit. Mais après, j'étais hyper en colère parce que ce que tu as cité au tout début, de l'article du Point où avec plein de mecs qui disaient on voyait bien qu'Antonin Baudry il savait pas trop ce qu'il voulait filmer, tout ça. Bon, pour revoir les scènes, tu dis non, c'est pas possible, il savait exactement ce qu'il voulait filmer, parce que il y a quand même dans beaucoup de scènes vraiment des vrais trucs de mise en scène. On a un petit peu parlé de la scène d'introduction de J'écris ton nom. Bon, là où c'est un vrai truc de mise en scène, de commencer par les Italiens, de prendre le troufion italien et tout ça. Dans la bataille des chars, c'est hyper intéressant leur truc qui fait d'organiser la scène autour de la figure de Leclerc, même à travers des jeux de miroirs, parce qu'ils veulent tous voir où en est Leclerc s'il baisse sa canne et tout et compagnie. Il y a un vrai aspect de mise en scène de la bataille qui est moi j'ai trouvé hyper hyper bien foutu, pas génialissime mais vraiment efficace et pensé, quoi, vraiment.
4: C'est pour Birakeim, c'est le minimum storyboardé. Ouais. Vu le nombre de tanks, d'effets spéciaux qu'il y a, c'est pas possible que la scène soit pas storyboardée au départ.
0: Quoi. Simon. Et juste alors pour Birakeim, ça serait quoi? Tu verrais comme un peu spécificité, parce que les deux autres là, je te suis.
3: Moi je pense que je l'ai vu qu'une fois. Moi je sais que l'émotion que j'ai eue, elle tourne beaucoup autour de la de Benoît Magimel, sa fixité, et puis le souffle de héroïque de ces personnes qui tiennent et tout ça, mais pas vraiment nécessairement sur un pur plaisir de scène de bataille à proprement parler. Il n'y a pas d'action en fait dans la scène de Birakeim, si dans les souvenirs que j'en ai, c'est juste
2: il y a un petit peu quand la tresse tombe et puis qu'il prend la stène pour aller attaquer.
3: Oui, il y a un peu ça peut-être. Alors, je sais que le souvenir que j'en ai, c'est ce truc de la beauté de ces guerriers qui tiennent une position et qui refusent de se casser.
2: Est-ce qu'ils filment Magimel, parce que Koenig c'était un gars qui était tout queuse et il se démerde pour genre montrer que Magimel en fait il est pas si gros que ça, alors que tu le sais très bien, notamment pendant la fuite dans la nuit, la scène, moi je la trouve mortelle, où Magimel

0: Il sort de sa bagnole avec son 45 pour aller tirer sur des tanks. Mmh. Et là, t'as Benny qui est tout gros, qui est magnifique, qui tire sur des gars. Mmh. La photo, elle est mortelle. Putain, moi, ça marche.
1: C'est un
0: en
1: film
0: fait,
1: qui pense ce truc. En fait, j'ai revu le début du 1. Là, et puis, il y avait un gars qui m'avait presque échappé en fait, la première fois que j'avais vu. Pourtant, il est assez évident. Mais c'est quand t'as ce dialogue entre De Gaulle et Churchill, où De Gaulle convainc Churchill de participer à son plan en disant, mais tu nous imagines tous les deux arriver à Dakar au soleil couchant et tout ça. Et puis, ils sont là. Et c'est là où Churchill tombe amoureux de l'idée. Il dit, putain, le panache, quoi. Il dit, et puis en fait, ils arrivent à Dakar et ils sont devant la brume. Et donc, c'est quand même aussi ce truc-là qui correspond aussi à ce truc de démystification un peu, ou avec des gens qui sont dans une sorte d'idéal un petit peu aussi guerrier de l'acte un petit peu de bravoure. Et le film délivre là-dessus, vraiment, mais aussi désamorce les attentes des spectateurs ou avec une scène qui va être un peu... ça tombe, ça fait un gros plouf, quoi. Ils sont devant un truc, une purée de pois, on voit rien, on sait pas qui tire.
0: Ils fuient parce qu'ils vont pas tenter à attaquer Dakar, parce qu'ils refusent de tirer sur les Français, même si c'est des vichistes. Donc il y a toute cette ambiguïté qui se met là. Finalement, putain, mais tout ça pour ça, quoi.
2: Tu vois, moi c'est sur Birakeim. Moi, je trouve que la partie nocturne, en fait, moi, je trouvais plus. Elle est plus. Enfin, moi, j'ai ressenti plus de d'épopée en fait. Moi, je revois, tu vois, les plans d'explosion dans la nuit
3: carrément,
2: et la fin, ça. Avec la chauffeuse.
1: Oui, tout à fait.
2: Vois, avec l'air décidé, qui accélère.
0: Suzanne Travers, quoi, qu'on voit quasiment pas dans le film. Quel personnage.
2: Alors moi, j'avoue que Birakeim, c'est une histoire que je connaissais pas bien du tout, en fait.
1: Moi non plus.
2: Quelque part, je savais pas trop bien. Moi, j'étais pas sûr.
0: C'est probablement la plus belle bataille de la guerre du désert.
2: Et donc, du coup, moi, cette scène-là, elle a plutôt bien marché. Alors effectivement, c'est vrai que ce côté répétitif, ça donne une espèce, quelque part, ça donne une espèce de platitude, mais qui est une platitude qui correspond aussi quelque part à la réalité de la bataille elle-même, qui est une bataille de tranchées complètement inégale. Et moi, j'ai trouvé effectivement dans le deuxième film, elle est beaucoup plus épique. Avec Leclerc, des explosions derrière lui, avec son parapluie levé,
1: Avions qui arrivent et tout.
2: Voilà, et c'est... Les avions qui arrivent, et on se dit, oh, mais mon Dieu, et les Anglais qui disent, faut leur envoyer des avions. Enfin, voilà. Alors, évidemment, là aussi, c'est complètement dramatisé, évidemment, mais tu retrouves plus, justement.
0: Mais c'est le côté film de guerre, justement, le côté un peu épique, un peu frisson.
3: On aurait pu aussi, si ça avait été bien fait, juste avoir ce sentiment qu'ils sont sous les tirs sans arrêt et qu'ils souffrent un peu. Là, moi, ça m'a fait un effet un peu Ridley Scott quand je vois une bataille dans un film de Ridley Scott, c'est-à-dire je suis content avant et puis au moment où c'est pas Weekend à Zuidcoot, c'est ça,
2: moi j'ai trouvé qu'il y a une certaine forme d'académisme de classicisme on va dire dans le film, mais par rapport à un contexte de film français, par rapport au sujet qu'il traite, je trouve que c'est pas un classicisme empesé justement. Effectivement, on peut tout à fait discuter de l'efficacité des scènes de guerre en elles-mêmes. C'est sûr que c'est pas du Milius, c'est pas Cap, c'est pas Apocalypse Now.
0: Ah, Milius, c'est pas non plus Milius, un flou de guerre dans le filmage.
2: C'est pas Apocalypse Now. Ce que je veux dire, c'est que c'est pas Apocalypse Now, c'est pas l'ordre sauvage. Ça, c'est clair. On n'est pas du tout.
0: C'est McTiernan, on n'est pas dans les.
2: Mais c'est un mec qui fait son deuxième film. Et pour un deuxième film, je trouve que c'est pas si mal.
1: Ah non, mais moi,
2: ça me laisse espérer quand même ce que j'avais déjà senti dans Le Chant du Loup, c'est-à-dire un mec qui a envie de faire du film de guerre à la française, mais justement, alors
0: c'est quand même un sous-genre qui est pas hyper répandu.
2: Bah, il lui reste à atteindre Verneuil dans Weekend à Zuidcoot, qui pour moi est un des 10 meilleurs films de guerre au monde. Weekend à Zuidcoot, moi c'est un film que j'adore.
0: Excellent bouquin de Robert Merle aussi.
2: Voilà, et effectivement, il lui reste encore du temps, il lui reste encore du boulot à faire.
1: Après,
2: pour arriver peut-être sur des trucs plus ramassés en termes de budget.
1: Je trouve, en plus, je suis pas du tout dans un truc dans le film, genre c'est bien pour un film français ou c'est bien pour un deuxième film. Moi, je pense que c'est bien. Quoi.
0: Pour un film, c'est bien.
1: Moi,
0: pour
1: je trouve
0: un
1: que c'est
0: déjà.
1: Bien, quoi. Bah, voire très bien. À la limite, j'hésiterais presque entre le très bien et le génial, quoi. Mais je trouve ça très bien, quoi.
0: C'est
1: bah,
0: sur vraiment. Le fil.
4: Ouais, alors déjà la bataille de Birakeim que je trouve assez bien réalisée sur le plan historique et technique, ça a au moins eu le mérite d'expliquer à pas mal de Français que Birakeim c'est pas juste une station de métro déjà.
0: Ou un pont.
4: Et puis je suis d'accord avec vous en disant que la bataille de la ligne Marette est beaucoup plus épique. Il faut aussi dire qu'on est quand même un an après à peu près la bataille de Birakeim, où les Français ont beaucoup plus appris, connaissent ce désert, c'est ce que dit à un moment donné Leclerc d'ailleurs. Et on sent qu'il y a beaucoup plus de confiance de la part des soldats français, et ça veut se montrer à l'écran. Alors c'est vrai qu'ils sont... ils sont en position encore plus défavorable qu'à Biarakem parce qu'ils n'ont aucun moyen de se retrancher. Leclerc, il sent cette fixité où il dit même si on perd, on perdra avec l'honneur. Quoi. Donc il y a encore ce côté.
0: Ça, c'est vraiment le côté, tu sais, la charge de la brigade légère. Quoi. Ça, c'est genre, on va mourir, mais nique sa mère en avant Guingamp. Quoi.
4: Ah, il y a ce, ouais, il y a ce discours quand il dit bah ouais, nous, on va peut-être mourir, mais bon, pensez à tous les résistants qui sont seuls et qui ne savent même pas si leur message va passer, s'il aura un impact, etc. Donc là, forcément, tu es en face, tu es avec ta tête. Tes potes, bah ouais, on va pas être comme des cons à se barrer alors qu'on est là pour se battre, quoi. Et dernière chose que j'allais dire, alors on parlait de comparaison avec, avec Nolan, Ridley Scott et compagnie. Moi j'ai trouvé, de façon très très légère, hein, toute proportion gardée, les scènes de convoi dans le désert avec les voitures, moi ça m'a fait penser un peu à Mad Max, quoi.
5: Ah bah ouais, ouais, évidemment.
4: Je sais pas si c'est une référence de sa part, mais.
0: Sauf qu'on chante le chant du départ. Donc c'est...
4: Voilà, les voitures qui sont en fait de briques et de brocs, et les mecs qui sont crasseux, qui sont dans le désert, et qui s'y plaisent en plus, quoi, qui trouvent presque du plaisir à y être, quoi.
0: C'est autre chose que Sierrat, hein.
4: Ah voilà,
5: bah oui, oui.
0: Donc voilà, la bataille de Gaulle, l'âge de fer et J'écris ton nom de Antonin Baudry, que évidemment nous vous recommandons de voir en salle et après de revoir chez vous pour revoir les meilleurs moments, les meilleurs passages de Benoît Magimel. Donc voilà, merci beaucoup messieurs, c'est la dernière de la saison, on se retrouve en septembre,
1: enfin.
0: En septembre à la rentrée prochaine, parce que nous on fait quand même des émissions régulièrement, 45 émissions cette année monsieur Moreau.
1: 5 nous peut-être.
0: Oui voilà, dont 3 avec nous.
1: Ouais.
0: Donc merci à tous, passez un très bon été, de bonnes vacances si vous avez la chance d'en prendre. Prochaine émission, prochaine édition, ciao, bonsoir.
4: Salut tout le monde.

Bonsoir à toutes et à tous, chers auditeurices, et bienvenue dans Sortez les briquets, l'émission qui allume la radio Syllab tous les mardis à 20h. Chaque hiver, vous le savez, c'est le grand rendez-vous des trans musicales et c'est l'occasion de découvrir des artistes pour la plupart encore plutôt inconnus du grand public. Alors ok, il faut braver le froid et c'est vrai que perso, ça m'a toujours pas mal coûté, mais vraiment, s'il y en a parmi vous qui ne sont pas habitués du climat breton et qui hésitent pour cette raison, allez-y, motivez-vous, ça vaut vraiment cet effort-là, je vous jure qu'on arrête vite de grelotter avec des artistes de cette qualité. Ce soir, avec La Meute, on a prévu de vous faire voyager dans le meilleur de la programmation des transmusicales de 2025. On a sélectionné pour vous quelques titres coup de cœur et nos plus belles découvertes. J'introduis la séquence avec un groupe et un titre qui puise dans le répertoire traditionnel occitan, celui des Pyrénées où je suis retournée vivre, celui de Gascogne, du Languedoc, etc. Le groupe est un duo, il s'appelle Cocagne, il est composé de Caroline Dufaux et de Lila Fraisse, et toutes les deux, elles réinterprètent, arrangent et parfois réécrivent des paroles du répertoire tradi pour leur donner une dimension contemporaine. Le titre qu'on va tout de suite écouter s'appelle Cotelon et c'est une création originale qui ne vient pas du répertoire traditionnel. Cotelon, ça veut dire petit couteau et en occitan, les objets pointus sont utilisés comme métaphore sexuelle. Ici, Cotelon, ça évoque un jeu traditionnel érotique pyrénéen dont je n'avais absolument pas connaissance avant de m'intéresser au texte du morceau. Caroline et Lila envisagent le chant polyphonique comme un art festif mais aussi très militant et Cotelon incarne la réappropriation féminine du désir et s'amuse de va-et-vient mais aussi du crescendo dans le refrain. Tout de suite, les voix et les percussions de Cocagne, que vous pourrez voir le samedi aux Libertés. Ça sera sans transition suivi de deux autres de mes artistes coup de cœur spécial Trans 2025, Tatiana Jane avec un titre qui réveille, Good Morning, et puis Lin Lin avec le morceau Contact. Vous pourrez les découvrir toutes les deux au Parc Expo à des heures tardives, mais tout de suite, Cocagne avec Cotelon.

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1: On continue maintenant avec trois autres morceaux sélectionnés rien que pour vous. Vous allez écouter entre autres le groupe Descartes à Kant, un groupe mexicain aux guitares bien rodées. Ils transporteront le public des trans dans leur univers coloré. Ça se passera vendredi soir sur la scène du Hall 4. Vous écouterez également l'artiste italienne Gaia Banfi avec son électropop, sa voix aérienne et sa musique envoûtante et mélancolique. Moi perso, c'est l'artiste qui m'a procuré le plus d'émotions dans cette sélection. Elle se produira sur la scène de la Cité et ça sera mercredi soir. Et s'en suivra aussi la pop hippie psychédélique du groupe Mandrake and Check qui se produira sur la scène du Hall 8 jeudi soir. Ils sont 8 ou 9, en tout cas une belle poignée de musiciens et sauront vous emporter entre ciel et terre avec leur style bien cosmique. Encore une belle sélection d'artistes pour ces transmusicales qu'on écoute tout de suite dans Sortez les briquets.

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1: Petit coup de cœur de cette 47e édition des Transmusicales, la rappeuse Asfar Shamsi a retrouvé à l'air libre pendant toute la durée du festival du mercredi 3 au dimanche 7 décembre. Asfar Shamsi propose des textes délicats et ciselés qui interrogent notre rapport aux autres et au monde. Dans son dernier projet, Le paradoxe du hérisson, sorti en février 2025, Asfar Shamsi reprend à son compte la parabole du philosophe Schopenhauer, plus connu sous le nom du dilemme du hérisson, dilemme selon lequel les humains, pareil aux hérissons, doivent faire face à ce paradoxe. Nous ne pouvons pas vivre sans les autres, mais cette recherche d'intimité et de proximité qui nous est nécessaire pour réchauffer nos cœurs tristes augmente du même coup les risques de souffrance. Incapable de vivre seul, l'être humain, pareil aux hérissons, aspire à la présence de l'autre, mais en s'y frottant, s'y pique inévitablement. Avec une musique qui s'inscrit dans une pop post-rap où tous les genres se confondent, Asfar Shamsi nous invite donc à interroger notre existence dans un monde dépourvu de sens. Dans son dernier morceau, que je vous invite à découvrir à l'instant, elle questionne une vie dans un monde en crise, se faisant l'écho du désenchantement de toute une génération préparée depuis sa naissance au pire. La crise de Asfar Shamsi dans Sortez les briquets et à retrouver à l'air libre pendant toute la durée des Transmusicales de Rennes.
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3: Place désormais au duo Afar, formé par Elena et Joseph et originaire de Berlin. Afar, c'est un équilibre naturel entre deux univers musicaux à la rencontre de sonorités industrielles et plus organiques et sensibles pour faire éclore une krautwave électronique où la voix d'Elena et les distorsions donnent le rythme. Le duo Afar se produira au QG du Festival des Transmusicales, le Liberté, le jeudi 4 décembre à 16h45. Comme tous les concerts du Liberté, ce sera gratuit et accessible à toutes et tous. On vous invite donc chaleureusement à aller les écouter, les soutenir et à en parler autour de vous. Retrouvez l'ensemble des artistes en écoute dans ce podcast sur l'article dédié et sur le compte Instagram de Sortez les briquets. On poursuit notre découverte de la programmation des prochaines rencontres transmusicales avec Afar et leur titre Plastic Riot. Bonne écoute dans Sortez les briquets!

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1: Salut, c'est Meili. Dans ma sélection transmusicale ce soir, je vous partage deux coups de cœur rap R&B. La première s'appelle Lynx IRL. Elle vient de Lille et mélange à son rap des sonorités techno dignes des plus grandes rave parties. Avec Ashfar Samzi, elle se partage la scène du théâtre L'Herbe Libre pour des créations en solo ou en duo. Vous pourrez savourer leur flow et son flow tous les soirs du mercredi 3 au dimanche 7 décembre. Mais attention, vous n'aurez qu'une seule chance pour voir l'autre pépite de ma sélection, le jeudi, aux Libertés, allez soutenir la rennaise Odonella. Vous tomberez, je l'espère, sur le charme de sa poésie. On écoutera Pain in My Soul dans Sortez les briquets. Et avant ça, un tout autre registre. J'ai été saisie dès les premières notes du titre de la Nina qui passe le vendredi dans le Hall 8 à 1h. Et oui, l'engouement des chorales féministes m'a encore frappée et je suis séduite par le dialecte napolitain de Figlia dans Tempesta le vendredi. On pourra donc admirer la Nina et ses quatre instrumentistes pour un savant mélange folklorique, que dis-je, une tempête.

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0: C'est toi qui m'as offert ce briquet.
1: Non. Pourquoi je vous offrirais un briquet?
2: C'était Sortez les briquets, épisode 114, une émission playlist spéciale Transmusicale 2025, avec les coups de cœur de la meute parmi cette excellente programmation de l'édition de cette année. On espère que notre sélection vous aura permis de faire des choix et donner l'envie de découvrir ces artistes en live, aux Libertés, au Parc Expo ou encore à la salle de la Cité. Les Transmusicales, vous l'avez compris, ça se passe à Rennes du 3 au 7 décembre prochain. On vous invite à aller sur le site des Trans pour retrouver toutes les infos pratiques. Sortez les briquets, c'est terminé. On se retrouve bien sûr la semaine prochaine, mardi 25 novembre à 20h sur le 88.4 FM. D'ici là, prenez soin de vous. Et on vous laisse avec Kill et Vilaine tout de suite sur Syllab. À bientôt sur les ondes.

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blanche, j'en ai rien à foutre. Y'a des concerts ce soir.